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L'Éternel est mon berger, je ne manquerai de rien. Il me fait reposer dans de verts pâturages. Il me dirige près des eaux paisibles. Il restaure mon âme. Il me conduit par les sentiers de la justice à cause de son nom. Quand je marche dans la vallée de l'ombre de la mort, je ne crains aucun mal, car tu es avec moi. Ta houlette et ton bâton me rassurent. Tu dresses devant moi une table en face de mes adversaires. Tu induis ma tête et ma coupe déborde. Oui, le bonheur et la grâce

de ma vie. Et j'habiterai dans la maison de l'Éternel jusqu'à la fin de mes jours. Amen. C'est avec ce psaume, nous vous souhaitons la bienvenue à notre émission Conversation intime avec Dieu. J'espère que vous allez bien, malgré les hauts, malgré les bas, malgré la chaleur. J'espère que vous tenez bon par la grâce de Dieu. À vous qui nous écoutez via la radio, bienvenue. À vous qui nous écoutez via Internet, bienvenue. Vous êtes malade, vous êtes bien portant, bienvenue. Que l'amour du Christ vous presse là où vous êtes. Ensemble, présentons cette émission devant le trône de grâce. Nous te bénissons, Dieu, trois fois saint. Nous élevons bien haut ton saint nom. Nous te remercions, Papa d'amour, pour cette journée que tu nous as permis de passer en bien. Nous te remercions, Seigneur, de nous avoir porté au cours de cette journée. Nous te présentons cette émission entre tes mains. Sois avec chaque auditeur, chaque auditrice à l'écoute. Béni sera Dieu Père. Et que le nom de Jésus soit glorifié, proclamé haut et fort. Pour la gloire de ton Saint-Nom, au nom de Jésus.

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1: Mes amis, quand vous aurez besoin d'un ami, allez au rocher. Ce soir, je ne suis pas seule, je suis accompagnée de Juliette. Juliette, bonsoir, comment vas-tu?
2: Bonsoir, Chanik, ça va? Bonsoir, chers auditeurs. Ça va.
1: Super, nous sommes avec Viviane, qui a une magnifique méditation à nous présenter. Et nous saluons Loric, qui est derrière, qui est aux commandes. Mes amis, ce soir, écoutons notre réflexion avec Viviane, intitulé Attendre. Toutefois, avant d'écouter Viviane, je vous invite à nous appeler au 05 96 60 48 24. Vous tapez 4. Nos hôtes et hôtesses sont à votre écoute pour prier avec vous, pour vous encourager. Alors, avant même d'entendre Viviane, je passe déjà mon annonce. Je le ferai aussi après, à la fin de l'émission. Nous vous rappelons notre veillée de prière trimestrielle qui aura lieu le 27 juin. Le 27 juin de 19h à 22h. Et je vous cite les lieux de ces rencontres: à Basse-Pointe, à Bélème, à Béthanie, à Hébron, à Oeb, à Rivière-Salée, Samarie, Prêcheur et Trinité. Nous allons donc vous rappeler à la fin de l'émission les différents lieux de notre veillée de prière intitulée « Es-tu prêt à laisser le passé derrière toi ?» Ensemble, écoutons Viviane dans la réflexion intitulée « Attendre ».
2: Bonjour chers auditeurs, bonjour à tous. Bonjour à tous ceux qui nous écoutent de près comme de loin ou en replay. Bonjour. Ce soir, nous allons nous arrêter sur un mot. Un mot, un verbe, attendre. Vous savez que ce mot fait partie intégrante de notre vie. Parce que quand nous regardons bien, c'est la vie, attendre. Qui aime attendre?
1: Pas moi. Pas moi.
2: Vous savez, l'enfant qui naît doit attendre et patienter pour marcher, pas vrai?
1: Même pour sortir.
2: Même pour sortir. Ça fait partie de la vie. Mm-hmm. Moi, j'ai grandi, je sais marcher, mais je dois attendre la fin du mois pour qu'on me paye. Après avoir travaillé. Mm-hmm. Ça fait partie de la vie, attendre.
1: Mm-hmm.
2: Pas vrai? C'est un mot qu'on n'apprécie pas beaucoup. J'ai fait un petit sondage autour de moi. Beaucoup me disent je n'aime pas attendre. Et pourtant, c'est un mot qui a tout son sens dans notre vie. Et il y a aussi la manière d'attendre. Et aussi faire la définition du mot. Qu'est-ce que ça veut dire attendre? Même quand c'est un événement heureux, on prépare son mariage, on est obligé d'attendre la date.
1: Mm-hmm.
2: On est obligé d'attendre. Quand nous prions, on a pour habitude de se dire, et ce qui est vrai, Dieu nous répond toujours. Mais il peut nous dire oui tout de suite, non, et attends. Et nous n'aimons pas attendre. Si nous avions le pouvoir de faire ce que nous voulons, nous n'aurions pas eu besoin d'attendre. C'est parce que le mot attendre nous met face à nos limites. Mais le sujet qui nous intéresse le plus, c'est le moment de prier. Quand je prie, quand je demande à Dieu quelque chose, quand je le supplie, quand je lui présente une situation, quand je souhaite qu'il intervienne pour moi, je lui donne l'autorisation, le plein pouvoir, je lui réclame son pouvoir, sa puissance. Je lui demande d'intervenir. Daniel, combien d'années a-t-il prié pour que Jérusalem, pour retourner, pour son retour à Jérusalem, pour que Jérusalem soit construite? Vous avez déjà pensé à cela? Vous avez déjà réfléchi? Pendant plus de 70 ans pour la même chose? Et vous et moi, quand j'ai prié deux fois, trois fois, six mois, je trouve que c'est longtemps que je prie, je ne prie plus pour ça, j'ai déjà prié assez. Comment je réagis face à l'attente? Joseph, Dieu lui avait fait une promesse. Avant que Joseph ne voie cette réalisation, combien d'années a-t-il dû attendre? Par quelles difficultés a-t-il dû passer? Il a connu la prison, lui. Et même à la prison, il a dû attendre. Mais sachez une chose. Dieu n'est pas un menteur. Il n'y a un homme pour se repentir.
1: Amen.
2: Quand nous, Dieu nous fait la promesse, il se réalise, elle se réalise toujours. Aujourd'hui, certainement, vous vous rencontrez vous êtes face à une difficulté. Certainement, vous avez déjà prié beaucoup, beaucoup pour un même sujet. Et jusqu'à maintenant, vous êtes dans l'attente de la réalisation ou de la réponse à votre demande auprès de Dieu. Qu'est-ce que ça veut dire attendre? Comment peut-on attendre? Vous savez, l'attente peut être passive, mais l'attente aussi peut être active. Dieu veut que nous attendions dans une attente, que nous soyons dans une posture active. Parce que parfois, nous pouvons être sans conviction, sans objectif particulier. L'attente active, à l'exemple des disciples, que je vous inviterai à lire chez vous, dans Actes chapitre 1, versets 12 à 14, quand les disciples devaient attendre l'effusion du Saint-Esprit, ils n'étaient pas là assis, ils attendaient, mais ils étaient dans une attente active. Ils priaient, ils partageaient, ils faisaient ce que l'Éternel leur avait demandé de faire. Ils n'étaient pas restés sur place, mais parfois, nous pouvons attendre dans l'agitation, dans le murmure, dans des réflexions. Mais Dieu nous demande parfois de rester en silence. Je vous inviterai à lire avec moi dans le livre d'Exode, chapitre 14, le verset 13 et 14. Le peuple devait traverser la mer Rouge pour rapidement parler de l'histoire. Le peuple devait traverser la mer. Derrière lui, derrière le peuple, il y avait l'armée de Pharaon. Sur les deux côtés, il y avait les montagnes et en face, il y avait la mer. Le peuple ne savait que faire. Il était en grande détresse et en grande difficulté. Et voilà ce que Moïse va dire de la part de l'Éternel. Moïse répondit au peuple, « Ne craignez rien. Restez en place et regardez la délivrance que l'Éternel va vous accorder en ce jour. Car les Égyptiens que vous voyez aujourd'hui, vous ne les verrez plus jamais. L'Éternel combattra pour vous et vous, gardez le silence. »
1: Amen.
2: L'Éternel nous demande de garder le silence et de le laisser combattre. Mais il ne demande pas d'arrêter de prier. Nous pouvons continuer à prier et à faire confiance à Dieu. Déjà le louer pour la réponse que nous n'avons pas encore vue, parce que nous avons la certitude que Dieu nous a fait une promesse. Demandez et vous recevrez. Garder le silence peut être aussi une attitude active. Et si l'on est en accord avec la parole de Dieu, il faut du courage pour se péter, pour se révolter. Mais il faut avoir la foi pour garder le silence.
1: Amen.
2: Dans l'attente de la promesse, c'est Dieu qui doit donner le tempo. Rester sur place quand il le faut, garder le silence quand il le faut, avancer quand il le faut, sous la direction divine. Exode chapitre 14, toujours au verset 15, l'Éternel dit à Moïse, pourquoi ces cris parlent aux enfants d'Israël?

0: et qu'il marche. Aujourd'hui, je vous invite à marcher.
1: Amen.
0: Je vous invite à ne pas rester dans la tristesse. Parce que Dieu utilise l'attente comme méthode pédagogique pour nous former et nous transformer. Restez en ce lieu jusqu'à ce qu'il arrive, que quelque chose arrive, que quelque chose se produise. Moïse a demandé aux Israélites de rester en place, de garder le silence. Moïse leur demanda d'avancer quand il le fallait. Et l'objectif était atteint. Dieu demande à son peuple d'être patient dans Galates chapitre 5, verset 22. Il fait partie des vertus du Saint-Esprit qui sont des éléments dans notre relation avec Dieu et avec notre prochain. La patience peut engendrer des pensées négatives. L'impatience peut engendrer des pensées négatives, voire suicidaires, alors que la soumission à la volonté de Dieu peut ouvrir le chemin de la libération. Les Israélites sont sous la tristesse, mais un homme de foi se tient à leur côté pour remonter leur moral, mais aussi pour augmenter leur foi. Notre attitude dans l'épreuve, quelle a-t-elle? Comment nous conduisons-nous face à une difficulté lorsque nous ne voyons pas l'issue et pourtant nous avons prié? Le chapitre 1 et 2 d'Habacuc nous retrace l'histoire d'un homme qui était dans la tristesse face à l'épreuve et qui demandait à Dieu, mais jusqu'à quand cette situation va-t-elle perdurer? Et Dieu lui répond dans Habacuc, chapitre 2, versets 1 et 2, que nous allons lire, c'est le deuxième texte. Habacuc, chapitre 2, versets 1 et 2. Je vous laisse le temps de le prendre avec moi. C'est parmi les petits prophètes. Avant Zacharie. Habacuc chapitre 2. Il va dire 1 et 2. J'étais à mon poste et je me tenais sur la tour. Je veillais pour voir ce que l'Éternel me dirait. Et ce que je répliquerai après ma plainte. L'Éternel m'adressa la parole et dit, écris la prophétie, grave-le sur les tables afin qu'on la lise couramment. Car c'est une prophétie dont le temps est déjà fixé. Elle marche vers son terme, elle ne mentira pas. Si elle tarde, attends-la. Car elle s'accomplira et elle s'accomplira certainement. Dieu, quand il fait une promesse, il tient toujours à sa promesse. Nous devons attendre patiemment dans la prière, dans la soumission et dans l'obéissance. Et écouter la voix de Dieu quand il nous parle. L'attente est une méthode pédagogique que Dieu utilise souvent quand nous prions. La vision d'Habacuc a été changée lorsqu'il a compris comment Dieu fonctionne. Le désir de prier ne s'évanouit pas dans la méandre de l'épreuve quand nous restons en connexion avec Dieu, mais la patience devient persévérance, endurance et vite la victoire est au bout du chemin. Que Dieu vous bénisse.
1: Amen.
0: Nous allons prier. Père éternel, Dieu trois fois saint, tu sais que nous ne sommes pas toujours patients. Mais c'est une vertu que toi, tu peux nous donner si nous te le demandons. Seigneur, aujourd'hui, donne-nous d'être patients. Donne-nous d'attendre en silence le secours de l'Éternel. Donne-nous de te faire confiance. Je te prie au nom de Jésus. Amen.
1: Amen.

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1: Chers auditeurs, je vous invite à attendre en silence le secours de l'Éternel. Nous remercions Viviane pour ce magnifique réflexion. Nous vous rappelons que vous avez toujours la possibilité de nous joindre au 60-48-24 et vous tapez 9. Nos hôtesses et nos hôtes sont à votre entière disposition. Ensemble, prenons le temps d'écouter Juliette dans une belle méditation. Une réflexion, pardon, sur la santé, les troubles bipolaires.
2: Bonsoir, chers éditeurs et auditrices. Merci, Chanique.
1: Bonsoir.
2: C'est vrai, ce soir, nous allons parler du trouble bipolaire entre euphorie et tristesse. Les maladies mentales sont souvent méconnues et la frontière entre la possession et la maladie est souvent mal définie. Jésus nous a doté de sa parole, la foi et la persévérance pour affronter les problèmes de la vie ici-bas. Ce soir, effectivement, nous parlerons du trouble bipolaire. On estime que le trouble bipolaire touche plus de 4% des personnes âgées et environ 3% des adolescents. À un moment donné de notre vie, nous pouvons tous connaître des changements de comportement dus à des facteurs externes tels que des problèmes familiaux, des difficultés économiques, des crises sociales, des conflits interpersonnels ou des déceptions. Ces variations sont normales. Cependant, lorsque les symptômes deviennent persistants, fréquents et alternés comme dans le cas du trouble bipolaire, il est temps de consulter un professionnel. Comme son nom l'indique, le trouble bipolaire se caractérise par la présence de deux pôles opposés dans l'humeur d'une personne. Une phase maniaque et une phase dépressive, avec d'éventuelles variations intermédiaires en termes d'intensité. Pendant la phase maniaque, la personne est généralement très bavarde, active et infatigable. Elle se sent heureuse, euphorique et épanouie, avec une augmentation de son désir sexuel et une tendance à adopter des comportements impulsifs dans les domaines professionnels, juridiques, financiers ou affectifs, sans mesurer les conséquences. Elle dort peu, mène des multiples activités, comme faire de l'exercice ou entreprendre de nouveaux projets sans montrer de signes de fatigue et se comporte de manière clairement hyperactive. Dans la phase dépressive, par contre, c'est l'inverse. Ce qui se produit, la personne dort beaucoup, perd l'appétit, se sent triste, démotivée et a une baisse de sa libido. Ses performances au travail et dans les tâches quotidiennes diminuent et elle a du mal à se concentrer et son humeur devient nettement opposée à celle de la phase précédente qui est la phase maniaque. Ces oscillations qui peuvent durer plusieurs jours ou semaines affectent à la fois la pensée et le comportement et ont tendance à être perceptibles par la famille et les amis qui sont souvent les premiers à remarquer les changements et à encourager le patient à chercher de l'aide. Il n'y a aucune raison d'avoir honte. N'importe qui peut être affecté dans sa santé mentale ou physique. Nous ne sommes pas en acier inoxydable, mais des êtres humains avec des émotions et des vulnérabilités. Les maladies mentales sont réelles, mais traitables, et il existe diverses options thérapeutiques efficaces pour les contrôler et améliorer la qualité de vie. Le plus important est de reconnaître les signes de désespoir, car le suicide peut apparaître comme une fausse issue pour ceux qui traversent une phase dépressive sévère. De même, certains patients peuvent devenir violents ou impulsifs. Dans les deux cas, une intervention professionnelle opportune peut faire la différence entre le risque et le rétablissement. Alors, demander de l'aide dans cette situation, c'est vraiment pas un signe de faiblesse. Parce que il y a divers professionnels de santé. Alors, ça peut être le médecin généraliste, un psychologue ou un psychiatre. Et si vous présentez des symptômes mentaux, vous devez consulter un professionnel qualifié. Il y a aussi les psychologues, les psychiatres ou autres spécialistes et non votre voisin ou votre ami qui vous demande à qui vous allez demander un comprimé parce que ça a marché pour lui. Il est indispensable de demander l'avis d'une personne formée pour traiter les troubles mentaux. Et bien sûr, il existe des médicaments qui stabilisent l'humeur, régulent les comportements et rétablissent plutôt la paix intérieure. Mais seul le médecin peut prescrire le traitement approprié. Rappelez-vous ça. Dans certains cas, pour stabiliser le patient, une hospitalisation est nécessaire. Tant dans la phase maniaque où l'énergie est débordante et le manque de contrôle peuvent conduire à des comportements à risque que dans la phase dépressive où les épisodes psychotiques ou des idées suicidaires peuvent survenir. L'hospitalisation permet d'offrir des soins spécialisés et un environnement sûr, évitant ainsi des conséquences irréversibles pour la santé ou la vie. La famille aussi joue un rôle très essentiel dans la vie de ces personnes. Vivre en harmonie et veiller les uns sur les autres fait partie des soins mutuels. Si vous remarquez qu'un membre de votre famille présente des sautes d'humeur extrêmes, de l'irritabilité ou des comportements inhabituels, n'hésitez pas à demander l'aide d'un professionnel. Une détection précoce peut prévenir une détérioration familiale, un divorce ou des actes impulsifs aux conséquences graves. Tout comme nous prenons soin des enfants pour les empêcher d'ingérer des substances dangereuses, nous devons également protéger les adultes lorsque nous détectons des signes de risque. Agir à temps peut sauver des vies. N'oubliez pas que dans les moments d'instabilité émotionnelle, d'autres personnes peuvent être affectées. Tout le monde ne réagit pas de la même manière. Certains réfléchissent d'abord, tandis que d'autres peuvent se cabrer de manière impulsive ou violente. Il est donc essentiel de rester calme. Si vous vivez avec un membre de votre famille atteint de cette maladie, essayez de rester serein. Comptez jusqu'à 100 avant de répondre et évitez d'aggraver une situation déjà délicate. Prenez le cas de David face à Saül. Regardez un peu comment David a réagi. Mais rappelez-vous que la paix intérieure est un remède pour l'âme. Mm-hmm. Chaque jour de votre existence, chaque jour de notre existence, nous devrions, comme le sage Salomon, demander l'intelligence et la sagesse qui vient de Dieu, mm-hmm. afin d'agir avec prudence, de discerner le bien du mal et de rester en communion avec Dieu. Celui qui vit en communion avec le ciel se distingue par sa paix, son sourire et sa sérénité. Sa vie reflète celui en qui il a placé sa foi. Que votre première tâche chaque matin, votre premier devoir chaque matin, soit de confier vos pas au Seigneur. Il vous guidera vers de pâturages verts.

0: verdoyant et des eaux tranquilles où l'âme trouvera repos et paix, même au milieu des tempêtes de ce monde. Alors, vous pourrez, comme l'apôtre dire avec l'apôtre, vous pourrez, comme l'apôtre Paul dire, je sais en qui j'ai cru.
1: Amen.
0: Prions. Toi, Dieu, notre Père, nous te louons, nous t'exaltons, nous te remercions. Merci pour ces informations que tu nous donnes. Mais surtout, Seigneur, aide-nous à réaliser ou bien à faire attention à qui nous sommes, à qui sont nos gens, les gens que nous fréquentons, afin de mieux les aider, afin de les conduire vers des professionnels, afin de les entourer, de les aimer et de prendre soin d'eux. Je te prie pour chaque auditeur qui nous écoute en cet instant. S'ils sont dans le cas, Seigneur, aide-les à trouver une solution. S'ils ne le sont pas, permets qu'ils soient un secours et un appui aussi pour ceux qui sont embêtés par cette maladie. Seigneur, sois avec nous. Pardonne-nous nos offenses et nos péchés, nos égarements. Et permets-nous chaque jour de nous appuyer sur toi et d'être en paix avec toi. Je t'y prie au nom de Jésus. Amen. Amen.

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1: Chers auditeurs, nous vous rappelons la possibilité de joindre nos autres et nos hôtesses au 05 96 60 48 24 et vous tapez 4. Ils seront à votre disposition pour prier avec vous, pour vous encourager au nom de Jésus. Nous vous rappelons aussi notre veillée de prière trimestrielle.

0: Formidable, formidable. Bon, bah, alors, ce soir, j'ai pas beaucoup de temps, hein. J'ai un quart d'heure, alors que j'avais un très, très long sujet.
1: Oui, mais c'est pas perdu, c'est pas perdu.
0: On va le couper en deux, y a pas de souci. Mais vous savez, aujourd'hui, on va parler d'un sujet qui est fondamental, mm-hmm. hein, auquel on pense jamais. Et alors, je m'écarte un petit peu de la série, hein. Mm-hmm. En fait, j'ai intitulé cette intervention, cette émission, enfin, cette rubrique spéciale, prier au nom de, alors, au nom de Jésus, prier depuis Christ vivant en moi.
1: Mm-hmm. Oh.
0: Alors, déjà, ça vous donne un petit peu
1: une idée déjà.
0: Une idée, hein, Naga. Mm-hmm. Alors, on utilise beaucoup l'expression au nom de Jésus comme une formule finale de notre prière. On est d'accord. Au nom de Jésus, amen. Comme Amstram, Gram, Pigé, Pouké, Poukolé, Gram, Bourré, Bourré, Ratatam, hop, et bla bla bla, et c'est fait. Toum, miracle. Hein? Mais dans la pensée biblique, le nom est bien plus qu'un mot qu'on prononce. Il représente la nature, le caractère, l'autorité, la pensée et la volonté de la personne. Mmh. C'est pour ça que il nous est dit dans la Bible qu'il nous sera donné un nom nouveau.
1: Mmh.
0: Hein? Et que plusieurs fois dans la Bible, par exemple, quand Jacob a combattu avec l'ange, il lui a demandé son nom, il lui a dit c'est quoi ton problème, pourquoi tu veux savoir mon nom, parce que du coup ça lui aurait donné la nature, le caractère, l'autorité, la pensée, la volonté de la personne, ça aurait communiqué quelque chose, hein, de l'ange, hein. Donc en fait, prier au nom de Jésus, c'est pas donc tout simplement ajouter une formule à la fin d'une demande.
1: Mmh.
0: Et on va se poser aussi la question, on va se poser aujourd'hui et la fois prochaine ou les deux autres fois prochaines, la question: est-ce que ce que je demande vient de mon moi naturel ou de Christ qui est vivant en moi? Parce qu'en fait, c'est là que commence la maturité spirituelle. On a parlé des prières non exaucées, on a parlé... Mais en fait, on va voir qu'il y a beaucoup de choses qui viennent de là. Alors, on prie souvent depuis nos peurs, nos besoins, nos désirs personnels. On prie, on a vu depuis nos manques. On prie depuis nos blessures, on prie depuis nos ambitions. Hein? Donc, on prie depuis l'homme naturel. Hein?
1: C'est ça.
0: Qui est différent de prier en esprit, hein? Hein? Et en vérité. On prie depuis l'homme naturel. Ok, depuis la chair, les peurs, les besoins, nos désirs personnels, nos manques, nos blessures et nos ambitions. Et Jésus, mm-hmm. lui, quand on observe sa vie, il nous a révélé une autre manière de vivre. Matthieu 6, verset 10 dit que ta volonté, que ta volonté soit mm-hmm. faite sur la terre comme au ciel. Ta volonté. Mm-hmm. Donc quand on prie, on peut communiquer à Dieu notre volonté. Mais la demande, c'est que
1: sa volonté
0: soit faite.
1: Exact.
0: Mais on introduit quand même des nuances, parce qu'on se rend pas compte.
1: C'est vrai.
0: Alors, la prière biblique mature n'est pas donc « Seigneur, fais ce que je veux ». Mais « Seigneur, révèle ce que toi,
1: tu veux
0: vivre à travers moi ». Merci mm-hmm. beaucoup. Mais Munro, cet auteur que j'aime beaucoup, mais qui est mort le pauvre, hein, il enseignait que la prière n'est pas un moyen de convaincre Dieu de faire notre volonté.
1: Mm-hmm.
0: Ok? Mais c'est une coopération avec sa volonté qui est déjà établie. Je répète, la prière n'est pas un moyen de convaincre Dieu de faire notre volonté.
1: Mm-hmm.
0: Mais c'est une coopération avec sa volonté qui est déjà établie depuis non.
1: Mm-hmm.
0: Donc c'est à nous de nous aligner, c'est pas à lui de s'aligner.
1: Amen.
0: Et ça veut dire que prier au nom de Jésus, ça veut dire qu'on entre dans sa pensée à lui. On accueille sa perspective. On devient partenaire de son intention à lui, notre Dieu. On monte vers lui pour le rejoindre là où il est et pour nous laisser faire. On ne fait pas descendre à nous.

0: je sorte silence absolu sur le plateau.
1: Nous prenons des notes.
0: Alors, Jésus lui-même en avait une prière depuis le Père. Il n'agissait jamais indépendamment de Dieu, du Père. Il a dit dans Jean 5, verset 19, « Le Fils ne peut rien faire de lui-même. Mmh. Il fait seulement ce qu'il voit faire au Père. Mmh. » Il a aussi dit dans Jean 14, verset 10, « Les paroles que je vous dis, je ne vous les dis pas, je ne les dis pas de moi-même. Mmh. » C'est Dieu qui lui disait, voilà, peut-être, il lui disait peut-être aujourd'hui, va se passer telle chose, va faire telle chose et telle chose. Et Jésus s'alignait
1: amen.
0: Sur la volonté de son Père.
1: Amen.
0: C'est pas lui qui décidait d'aller guérir le malade, etc. Il savait, vous n'avez pas remarqué qu'il savait où ils étaient, etc. Mm-hmm. Et que parmi toute la foule, il savait qu'il y avait un truc là qui allait se passer, qu'il y avait tel homme. Dieu lui avait dit que sa chair était en haut du sycomore. Non mais... Mm-hmm. Mm-hmm. Et pourquoi il se retirait régulièrement pour prier le matin avant même qu'il fasse jour? Il allait recevoir, voilà, il allait recevoir
1: la mission du jour.
0: Ses instructions pour les cerner. Mm-hmm. Et ça révèle une vérité qui est incommensurable, celle selon laquelle la puissance de Jésus venait de son abandon au Père. De son abandon. Alors, quand on est incapable de lâcher prise parce qu'on n'arrive pas à faire bien un truc, à faire quelque chose et qu'on reste 10 ans dessus et qu'on perd 10 heures à essayer, à plus forte raison, on se rend compte que c'est difficile de s'abandonner totalement à la volonté de Dieu. Mmh. Donc, quand on voit comment Jésus priait, s'il priait ainsi, à combien plus forte raison est-ce que nous sommes appelés à apprendre, à discerner, à écouter, à accueillir et à laisser Jésus-Christ vivre en nous, puisque il nous a été dit enseigner que ce n'est plus nous qui vivons, c'est Christ qui vit.
1: Amen.
0: Alors pourquoi est-ce que nous demandons à Dieu des... Pourquoi est-ce que nous lui demandons de réaliser ce que nous on veut? Qu'est-ce que Christ qui est censé vivre en nous veut? C'est là que la connexion se fait, pas autrement.
1: Mmh, c'est vrai.
0: On ne se pose jamais la question en fait. On ne lui demande pas son avis. D'ailleurs on ne sait même pas qu'il est là en vrai. On utilise son nom comme une sorte de formule magique. Mmh. Voilà. Et puis on insiste. Alors, concrètement, qu'est-ce que ça veut dire laisser Christ vivre en nous? C'est probablement une des expressions les plus utilisées dans le christianisme et les moins expliquées et les plus vides de sens, en fait, pour les gens qui les utilisent. Ah là là. Et... on a tendance à l'imaginer comme quelque chose de mystique ou quelque chose de passif. En réalité, laisser vivre Christ en nous, ça signifie apprendre au fur et à mesure à ne plus être gouverné principalement par notre ancienne manière de penser, mm-hmm. mais par la vérité, la pensée et la vie de Dieu en nous. En gros, concrètement, quand quelqu'un nous blesse, notre réaction naturelle, qui vient de l'homme naturel, peut être la colère, la vengeance, le retrait, la méfiance et le besoin de nous défendre. Et quand on laisse Christ vivre en nous, ça ne veut pas dire nier ce qu'on ressent, ça ne veut pas dire essayer de mettre le tapis sur nos émotions, c'est pas ça. Déjà, ça consiste à reconnaître ce qui monte en nous et à nous demander, est-ce que cette réaction-là, elle vient de ma peur, de ma blessure, ou est-ce qu'elle vient de la pensée de Christ? Il faut d'abord observer ce qui vient et se demander d'où elle tire son origine. Et une fois qu'on a créé cet espace-là, d'interrogation et d'observation, l'Esprit de Dieu peut seulement à ce moment-là nous montrer une autre façon de voir les choses, d'appréhender les choses, une autre perspective. Et c'est pour ça que ce verset dit qu'il faut être renouvelé. L'intelligence renouvelée. Et quand on est confronté à un choix, notre premier réflexe est souvent guidé par la recherche de sécurité, la recherche de contrôle, de reconnaissance ou notre confort. Et laisser vivre Christ en nous, ça veut dire apprendre à ralentir.

0: suffisamment pour discerner qu'est-ce que l'amour de Christ en moi ferait ici. Comment est-ce qu'il réagirait? Si j'avais l'amour de Christ en moi, qu'est-ce que je ferais? Qu'est-ce que sa vérité me dirait là de cette situation? Mmh. Et en fait, on a vu qu'on vit pas principalement par rapport à ce qui nous arrive immédiatement. On vit vraiment notre perspective de la vie, notre vision de la vie et des choses, elle est formée à partir de ce qu'on croit profondément. Et la foi, qui est le postulat, et c'est le postulat de cette rubrique, la foi c'est tout ce qu'on croit, que ce soit en Dieu ou pas, etc. La foi ne se résume pas à croire en Dieu, c'est pas ça. La foi c'est tout ce qu'on croit. Donc laisser vivre Christ, vivre Christ en nous, ça implique de permettre à Dieu de révéler nos croyances, nos fausses croyances, mm-hmm. ce qu'on croit qui n'est pas vrai, ce à quoi on est fidèle sans même le savoir, ce qu'on appelle les loyautés invisibles, et puis les mensonges identitaires, les mensonges sur notre identité. Et les mensonges sur notre identité, quand on parle de l'identité en Christ, mais que tu as peur de faire telle chose, tu redoutes le regard des autres, en fait c'est ça un mensonge identitaire. Tu ne ressens pas et tu ne crois pas véritablement. En fait, on ressent ce qu'on croit. Donc quand tu ressens la peur du regard de l'autre, quand tu ressens une inadéquation ou une méfiance quelque part, c'est que tu ne sais pas qui tu es en vrai.
1: En fait, j'ai envie d'intervenir en disant que mm-hmm. Jésus, en se faisant homme, je dis que Jésus, en se faisant homme, je pense qu'il mm-hmm. a étudié toutes ces facettes-là de l'être humain.
0: Ah ben, je pense qu'il a eu le temps de les passer, les repasser, parce que pour tout ce qu'il a, en fait, c'est pour lui tout ce qu'il a subi, il est resté calme.
1: C'est lui qui nous a créés et il connaît mm-hmm. en fait nos travers, il sait qui mm-hmm. nous sommes. Moi, je me dis que je ne serai jamais assez bonne pour m'approcher de Dieu. Mais par Jésus, je peux parce qu'il a pris ma forme, il est devenu comme moi. Donc, il sait ce que je ressens.
0: Mm-hmm. Et des fois, mais Christ en toi peut s'approcher de Dieu. Oui, Christ en toi a de la valeur. Comme ce n'est plus toi qui vis, mais c'est Christ qui vit en toi, tu ne peux plus dire que tu n'as pas assez de valeur ou que tu n'es pas assez bonne pour t'approcher de Dieu parce que c'est plus toi qui vis, en fait.
1: Mais oui, c'est pour ça que c'était un peu pour répondre à l'interrogation que j'avais concernant la manière de s'approcher de Dieu. Parce que des fois, on s'approche de Dieu avec ce qu'on a vécu, ce qu'on a reçu et ce qu'on vit. Donc on va jamais s'approcher de Dieu de la bonne manière, et c'est pour ça que c'est intéressant d'avoir Jésus, parce que lui il sait comment faire.
0: Voilà, mais en fait il faut être conscient que c'est Jésus, c'est que c'est par Jésus en nous qu'on peut s'approcher de Dieu, donc qu'on est digne par Jésus qui est en nous de s'approcher de Dieu, puisque nous sommes ses fils et ses filles en Jésus Christ. Donc il y a plus, la peur n'a plus sa place. Parce que quand la vérité remplace au fur et à mesure toutes nos croyances, nos comportements changent naturellement. Et Watchman Nee expliquait que la vie chrétienne, ce n'est pas l'effort de l'homme pour imiter Jésus, mais c'est la manifestation de la vie de Jésus à travers un homme qui lui abandonne sa confiance. Donc, la vie chrétienne, c'est la manifestation de la vie de Christ à travers un être humain qui s'est totalement abandonné à lui. L'enjeu... Vas-y.
1: Parce que j'imaginais aussi quand les deux disciples descendaient sur le chemin d'Emmaüs. Et ils sont en train de critiquer, en fait. Ils disent, ouais, il a rien fait, machin, il est mort et tout. Et Jésus s'approche, et qu'est-ce qu'il fait? Il enseigne. Il reprend depuis les prophètes. Ce que j'aime avec Dieu, c'est qu'il me connaît tellement qu'il sait comment m'aborder pour me ramener à lui. Mais il faut que je me laisse faire, en fait.
0: C'est ça, faut s'abandonner. Alors moi, ce qui m'avait interpellé là, qui n'a rien à voir nécessairement avec notre propos, Jésus est apparu plusieurs fois aux disciples, ils ne l'ont pas reconnu. Ça veut dire qu'il ne ressemblait pas à la forme, une fois être monté auprès de son père, il ne ressemblait pas, il n'avait pas la même forme terrestre. En fait, il n'avait pas le même corps qu'il avait quand il avait vécu, quand il a vécu sur terre avec ses disciples. Et même ce qu'il avait vu avant, par exemple, ceux qui, à qui il est apparu les premières fois quand il est réapparu, ne le reconnaissaient pas nécessairement. Donc ça veut dire aussi qu'il pouvait changer de forme physique, quoi. C'est fabuleux. Enfin bon, voilà, c'est un petit nota bene dans le propos. Mais il faut que je finisse. Donc, l'enjeu, et qui va clore cette réflexion, c'est pas comment est-ce que je peux faire comme Jésus. La bonne question à se poser, c'est comment est-ce que je peux arrêter de vivre depuis moi-même, depuis mes propres ressources, pour permettre à Jésus-Christ d'être ma source.
1: Amen.
0: Et cela se manifeste dans les choses les plus ordinaires. Aimer quand tout nous pousse à nous refermer. Pardonner quand notre ego réclame la réparation. Dire la vérité quand le mensonge nous semble beaucoup plus avantageux. Rester en paix quand la peur voudrait prendre le contrôle. Servir sans rechercher l'approbation. Écouter avant de réagir. Et faire confiance à Dieu là où on veut tout maîtriser. Donc laisser Christ vivre en nous, ce n'est pas donc devenir une autre personne, c'est devenir pleinement la personne que Dieu a créée, mais qui est désormais animée par une autre source. C'est passer progressivement de « qu'est-ce que je veux faire dans cette situation ?» à « Seigneur, comment est-ce que tu veux vivre cette situation à travers moi ?» Et la différence, elle est immense. Parce que dans le premier cas, Jésus devient une aide extérieure. « Qu'est-ce que je vais faire dans cette situation ?» C'est-à-dire que tu gères, et puis si tu gères mal, tu dis « bon, viens m'aider. Hein ?» Donc, on fait de lui une aide extérieure à notre propre vie. Et dans le deuxième cas, en lui demandant « Seigneur, comment est-ce que tu veux vivre cette situation à travers moi ?» Il devient la source intérieure de ma vie.
1: Amen.
0: Et il a dit dans Jean 15, verset 5, « Celui qui demeure en moi et en qui je demeure porte beaucoup de fruits. » Donc, question dans cette situation précise, qu'est-ce qui en moi résiste encore à la vie de Christ ? Et qu'est-ce que l'Esprit de Dieu cherche à faire naître à sa place ? Et c'est là, véritablement, que commence réellement le passage de l'être avant le faire. Non plus essayer d'agir comme Christ, mais apprendre à vivre depuis Jésus-Christ. Nous allons prier. Tendre Père Céleste, nous bénissons ton saint nom pour ton amour, ta bonté, ta fidélité. Merci mon Père de ce que tu as éclairé nos cœurs, nos esprits ce soir. Et nous te louons de ce que tu nous montres là où nous voulons toujours faire de nous-mêmes et te demander de l'assistance. Alors que nous devrions te laisser vivre en nous et te consulter avant de prendre une décision et de faire quoi que ce soit. Et cela dans les plus petits, les choix les plus anodins de notre vie quotidienne. Mon Dieu, mon roi, mon Père, nous nous repentons de ce que notre nature a pris le dessus sur la place que nous devrions te donner. Nous te louons ce soir de ce que tu nous permets d'y voir plus clair, et nous t'abandonnons notre ego, le contrôle que nous voulons avoir sur notre vie, toute forme de performance afin de te laisser entièrement la place. Oui, mon Père, mon Dieu, mon Roi, c'est en Jésus-Christ, depuis lui, que nous t'avons adressé cette prière. Amen.
1: Amen. Amen. Amen. Amen. Nous remercions Aline pour notre méditation de ce soir. Laissez Christ vivre en moi. Plaise à Dieu que nous voulons que Christ habite en nous, que l'Esprit Saint prend contrôle de nous et que nous puissions vivre depuis Jésus-Christ. J'espère que vous avez appris quelque chose ce soir, chers auditeurs. Moi, oui. En tout cas, nous remercions Aline.
2: Aline, merci beaucoup.
0: Avec plaisir. Hein.
2: Merci beaucoup.
0: Le plaisir est partagé. Hein.
2: Chers auditeurs, nous vous remercions de votre écoute, nous vous remercions de vos appels et nous vous rappelons notre veillée de prière fédérale le 27 juin de 19h à 22h sur le thème « Es-tu prêt à laisser le passé derrière toi ?» Nos lieux de rencontre sont Basse-Pointe, Bellem, Bethany, Hébron, Horeb, Rivière-Salée, Samarie, Prêcheur et Trinité. Alors, venons ensemble prier pour un renouveau spirituel. Je vous invite là où vous êtes de vous rapprocher d'un de ces lieux. Il y en a dix en tout. Rapprochez-vous d'un lieu. Ça va être un moment génial, en communion, en fraternité, pour que nous puissions nous rapprocher de Jésus, rapprocher les uns les autres et laisser Christ vivre en nous. Que l'Éternel vous bénisse et que vous fasse grâce pour le reste de la semaine, pour le sabbat qui approche. Reste béni en Jésus. Au revoir.
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2: Le Dieu de la vie. Le texte de base est tiré du livre d'Exode, le chapitre 20, le verset 13. Tu ne tueras point. Le sixième commandement présente Dieu comme l'auteur et le seigneur de la vie. S'il y a un ordre qu'il est urgent de respecter aujourd'hui, il s'agit bien de « tu ne tueras point ». Les scènes qui démontrent la dépréciation de la vie sont indescriptibles. Dieu a conféré à la vie un caractère sacré et inviolable. C'est pourquoi ne sera acceptable pour aucun acte qui contribue à l'élimination, à la réduction de la qualité ou de la durée de la vie de l'une de ses créatures. On ne peut justifier la maltraitance, la vexation, la discrimination, l'outrage ou le meurtre d'un être humain. Ce commandement est si élémentaire pour la survie de l'espèce humaine que dans sa rédaction, Dieu ne propose ni explication, ni récompense ou châtiment. Tout ce qui attente à la vie est inacceptable. Le sixième commandement montre le caractère aimant de Dieu. Il a en estime la vie de toutes ses créatures et il ordonne que nous l'imitions. Toute action humaine doit veiller à protéger et préserver la vie. Respecter la vie du prochain est une mission sacrée du chrétien, puisque comme nous, tous les autres ont aussi été créés par Dieu et à son image. Nous sommes tous frères. Et que penseriez-vous de respecter votre propre vie? Avec ce commandement, Dieu nous enseigne que nous ne sommes pas les propriétaires de nous-mêmes. Nous ne devons pas prendre des habitudes dont nous savons qu'elles réduisent la qualité et la durée de notre vie. Ce serait comme se suicider à petit feu. Nous violerons alors l'esprit de ce commandement. Tu ne tueras point. Le sixième commandement est un terrain où toute l'humanité est mise au même niveau quant au droit de la vie. De manière positive, il établit pour nous un modèle absolument sûr pour résoudre et gérer le conflit entre nous, rappelant qu'aucune circonstance ne nous donne le droit de porter atteinte à la vie. Nous devrions comprendre de plus que dans ce commandement, Dieu nous donne une directive pour savoir comment interagir avec le monde animal et avec la nature. Toute la création a reçu de Dieu la vie. De l'arbre immense de la forêt à l'humble brin d'herbe, de la bête féroce au simple petit oiseau, de la mer tempétueuse au petit ruisseau inoffensif, tout existe pour Dieu et par Dieu. Et des êtres humains, l'apôtre Paul dit, « Nul de nous ne vit pour lui-même, car si nous vivons, nous vivons pour le Seigneur. » Romains le chapitre 14, les versets 7 à 8. Honorons le Dieu de la vie.
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2: Bonjour à toutes et à tous. Nous sommes ensemble jusqu'à 15h sur Espérance FM dans votre émission La jeunesse, ses problèmes et leurs solutions. Cette émission s'adresse à vous qui êtes parents d'ados, responsables de jeunes, pasteurs, enseignants, à tous les adultes qui s'intéressent à la jeunesse et qui travaillent au milieu d'elle. Nous brossons chaque mercredi un ensemble de points qui ont pour but de vous aider à prévenir et à surmonter les crises que de nombreux adolescents et jeunes adultes d'aujourd'hui doivent affronter à un moment ou à un autre. Chaque thème abordé est basé sur les travaux de Josh McDowell et Bob Ostetler, qui sont deux spécialistes de la relation d'aide chrétienne. Je vous propose, comme à chaque fois, en guise d'introduction, une étude de cas pour illustrer le problème, les symptômes et les caractéristiques d'un scénario conforme à la réalité. Alors, sachant que ces récits sont adaptés d'entretiens authentiques, ou alors ils sont un amalgame de plusieurs cas. Les noms et les lieux sont changés pour préserver l'anonymat. Ensuite, nous faisons un survol du problème et de son importance pour les jeunes. Nous abordons les principales causes et parfois les effets du problème ou du sujet. Un autre temps est consacré à la perspective biblique de ce problème et enfin à l'attitude que peut prendre l'adulte responsable du jeune pour prévenir ou régler le problème. Et à chaque fois, dans cette section, je vous propose 6 étapes que sont écouter, sympathiser, soutenir, diriger, enrôler et au besoin déléguer. Je peux à l'occasion mentionner des documents ou références supplémentaires. Aujourd'hui, parlons du problème du choix du conjoint. Les deux décisions les plus importantes d'un homme et d'une femme sont généralement prises dans les jeunes années adultes. Il s'agit de suivre le Christ ou non et qui épouser. Prenons le cas de Kimera. Kimera est une jeune diplômée. Elle commence tout juste sa vie professionnelle. Et elle n'avait jamais été aussi troublée de sa vie. Elle est assise sur un banc dans un parc, face à la mer, en compagnie de la responsable des jeunes de son église. Son copain, rentré passer quelques jours au pays, repart dans la semaine pour l'Hexagone, où la société dans laquelle il a effectué son stage de fin d'études lui a proposé un poste en CDI. Il a accepté, en prenant en compte les belles opportunités pour la suite de sa carrière. Quand Jérémy lui a annoncé la nouvelle, il avait l'air si sérieux que Kimera a pensé qu'il voudrait rompre avec elle dans la foulée. Mais elle se trompait du tout au tout. En fait, il l'a demandé en mariage. « Je sais que j'aurais dû y mettre plus de manières », a-t-il expliqué. « Mais mon départ est pour bientôt. Je voudrais que nous puissions tout organiser et puis tu trouveras certainement là-bas un travail dans ton secteur. » « Que vas-tu lui répondre ?» lui demande la responsable des jeunes. Je n'en sais rien, bafouille Kimera. Déjà, est-ce que tu l'aimes ? Oui, répond aussitôt Kimera. Puis elle baisse les yeux, mais... Et la responsable attend qu'elle poursuive. Elle finit par avouer. Je ne sais pas si c'est vraiment le bon. Penses-tu vraiment qu'il y a urgence à prendre une décision tout de suite ? Peut-être peux-tu prendre le temps d'y

réfléchir. Et puis, tu sais, il existe des séminaires de préparation au mariage. Oui, je sais. Mais je ne me suis jamais sentie concernée. Tu comprends? Je croyais que c'était juste une formalité que faisaient les couples juste avant de se marier. Eh bien non, justement, reprend la responsable des jeunes. Tout l'intérêt est que l'occasion est donnée aux jeunes de mener une réflexion avant même tout projet de vie à deux, avant même d'être en couple. Alors si tu veux, je me renseigne pour la prochaine session. Oui, je veux bien. Merci. Je me sens complètement perdue. Le problème de choisir le bon conjoint peut occasionner de terribles luttes intérieures et une grande confusion dans l'esprit d'un jeune homme ou d'une jeune femme. L'auteur chrétien Tim Stafford en parle en ces termes. La question de trouver le bon est particulièrement cruciale pour ceux qui ne croient pas au divorce et qui veulent se marier une fois pour toutes, pour la vie entière. S'ils ont des doutes, comment peuvent-ils les résoudre? Comment peuvent-ils être sûrs d'avoir trouvé l'âme sœur? Même quand quelqu'un ne pense pas au mariage, lorsqu'il fait une nouvelle rencontre, il arrive qu'il se demande instinctivement « Et si c'était elle ?» ou « Et si c'était lui ?» Parmi les centaines de personnes du sexe opposé que vous croisez, comment reconnaîtrez-vous la bonne? Grâce à votre sixième sens? Vous le sentirez? Vous le verrez, comme l'affirment certains? Aurez-vous un frisson intérieur? Ou devrez-vous analyser rationnellement la personnalité de l'autre pour voir si elle s'accorde avec la vôtre? Beaucoup de jeunes regardent les divorces et les mariages malheureux qui existent autour d'eux et ils se demandent s'ils pourront faire mieux. Ils observent les couples apparemment mal assortis et ils s'inquiètent à l'idée de faire le mauvais choix. Ils ont peur de souffrir s'ils commettent une erreur de jugement. Des recherches révèlent que si 90% des jeunes chrétiens croient que Dieu veut qu'on se marie pour la vie, moins de la moitié, à savoir 42%, disent vouloir fonder un foyer qui ressemble à celui de leurs parents. Et 43% croient qu'il est très difficile d'être heureux en ménage de nos jours. Alors, dans un tel contexte, beaucoup de jeunes veulent absolument être sûrs de choisir le bon partenaire. La plupart sont pressés par le désir de ne pas reproduire les erreurs de leurs parents. Ils ne veulent pas grossir les statistiques des divorces. Ils souhaitent mettre toutes les chances de leur côté. Ils aspirent à trouver le grand amour, mais ils craignent de se tromper. Alors, quelles sont les causes du problème? Beaucoup de jeunes commettent des erreurs lorsqu'ils sortent avec quelqu'un et qu'ils se marient. Et certaines de ces méprises sont tragiques. Toutefois, très souvent, ces erreurs ne sont pas dues au fait qu'ils n'ont pas trouvé la bonne personne, mais c'est dû à d'autres causes. Comme, eh bien, alors, oui, il y a le fait de ne pas être soi-même la bonne personne. Les jeunes adultes commettent généralement l'erreur de chercher la personne qui leur conviendra, mais sans se préoccuper de convenir eux-mêmes à l'autre. Un jeune qui n'est pas soumis à Dieu, qui n'obéit pas à la volonté clairement révélée du Seigneur et qui ne s'efforce pas de devenir une personne qui aimera vraiment, dans le sens de l'amour inconditionnel, eh bien ce jeune perd son temps en fait à attendre que Dieu lui présente le partenaire idéal. Et c'est là que le bât blesse. Au lieu de prier pour devenir un jeune adulte qui sera capable de s'engager devant Dieu pour la vie et de faire ce qu'il faut dans ce sens, beaucoup se bornent à chercher avec frénésie le partenaire idéal et ils s'exposent ainsi au pire désappointement ainsi qu'à celui de leur partenaire. Une autre cause, se tromper dans son choix. De même, alors certains jeunes cherchent le bon, sans se rendre compte qu'ils ont des œillères eux-mêmes. Ils ont une idée préconçue de ce que le bon devrait être. La liste commence souvent par une beauté physique hors pair,
un charme fou, une éducation parfaite, ainsi que souvent des caractéristiques spirituelles et sociales bien précises. Alors parfois, souvent à leur insu, les filles imaginent que l'homme de leur vie sera exactement comme papa. Quant aux garçons, eh bien, ils cherchent la copie conforme de leur première petite amie ou d'un ancien béguin. En réagissant de cette façon, beaucoup se composent une image du prince charmant ou de mademoiselle parfaite qui est en fait si idéaliste et romantique qu'elle leur masque les possibilités qui les entourent. Cela ne veut pas dire qu'un jeune ne doive pas rechercher certaines qualités chez un partenaire éventuel, mais juste que ses critères de choix devraient rester réalistes. Une autre cause est le fait d'avoir de mauvais motifs. Les erreurs commises pendant les fréquentations et le mariage sont souvent causées par des motifs erronés et même contraires à la Bible. Même les jeunes adultes chrétiens cherchent parfois à se marier pour de mauvaises raisons. En voici plusieurs. La panique. Certains jeunes adultes se sentent mis sur la touche lorsqu'ils voient leurs copains d'études se marier. Ils se disent « Tous les autres se marient ou vont le faire prochainement. Je ferais mieux de les imiter. » Il y a aussi le syndrome de la vieille fille. De celle qui dit par exemple « Je suis toujours la demoiselle d'honneur et jamais la mariée. » Certaines ont l'impression d'être la seule célibataire qui reste. Les filles en particulier souffrent parfois d'isolement et nourrissent la pensée que tous les bons numéros ont déjà été pris. La grande échappatoire. Certains se marient pour fuir une mauvaise atmosphère familiale. Ou alors après une déception. Il arrive que les gens se marient peu après une rupture douloureuse. Ils tentent ainsi de combler leur vide émotionnel, ou alors ils le font pour se venger. Un autre mauvais motif est de se marier sous la pression. Quand les parents pressent leurs enfants de se marier, ils parviennent souvent à leur fin. De même que lorsqu'un des partenaires fait pression sur l'autre. Mais là, il s'agit d'obligation et non d'amour. Un autre mauvais motif est que l'autre comble ses besoins. En effet, beaucoup se marient avant tout pour que leurs propres besoins soient comblés, plutôt que pour satisfaire ceux de leur conjoint. Alors, quels sont ces besoins? Il y a l'estime de soi, l'épanouissement sexuel, les émotions, la prospérité matérielle, etc. Et parfois, certains de ces besoins sont plus profondément enracinés, comme celui de se sentir important ou de devenir populaire. Et puis une autre cause, eh bien, c'est la grossesse imprévue. Un grand nombre de couples se marient à cause d'une grossesse imprévue. S'il est vrai que le couple marié assure une plus grande stabilité, une plus grande sécurité à l'enfant à naître, lorsque le projet de vie commune n'est ni envisagé, ni planifié en amont, alors la famille tout entière court au-devant de grandes difficultés. Voyons maintenant une des questions que peuvent poser des jeunes lors de séminaires de préparation au mariage. Je cite cette question d'un recueil édité en 2008 par le département de vie de famille de la FEAM sous la direction du pasteur Daniel Millat. Ce recueil a pour titre « Fréquentation, fiançailles, mariage, 102 réponses à 102 questions parmi les plus souvent posées par les stagiaires ». Alors voici donc la question que je partage avec vous. Comment avoir toutes les bonnes informations alors que j'envisage le mariage? Et voici la réponse faite aux jeunes. Personne ne peut avoir la prétention de tout connaître. Mais efforce-toi d'assimiler la base que te donne ce séminaire, sachant que ce qui compte, c'est de prendre le temps qu'il faut pour te préparer. C'est un esprit ouvert, une disposition à se laisser enseigner par la vie, par l'autre, par les autres, par les divers moyens d'information à ta disposition et surtout par la parole de Dieu.
Certains participent avec réticence au séminaire de préparation au mariage, jugeant cette réquisition de l'Église par trop intrusive et attentatoire à leur liberté. Aimer comme Dieu veut qu'on aime ne s'improvise pas. Cela s'apprend. Un séminaire n'est pas une obligation à laquelle on souscrit pour tout juste être en règle avec les dispositions de l'Église en matière de mariage. Ce n'est pas un permis de consommer du sexe dorénavant en toute légitimité, en toute impunité. C'est un travail patient, de recherche honnête de la volonté de Dieu. Si les conditions ne sont pas réunies pour faire un mariage que Dieu approuve et qui puisse te rendre heureuse, même si tu es déjà engagée, parce que tu te rends compte que tu es dans une relation déraisonnable, il vaut mieux rompre. Lis avec beaucoup d'attention le livre Foyer chrétien, aux pages 47 et 48. Aussi, je ne peux que te féliciter d'avoir cette démarche qui consiste à te renseigner le plus possible sur un sujet aussi vital, puisqu'il a des répercussions directes en ce qui concerne ton bonheur en ce monde et ton salut éternel. Chacune des 102 questions-réponses contenues dans ce recueil vaut le détour. Je reviendrai sur la référence en fin d'épisode. En consultant cet ouvrage et en invitant vos jeunes à le lire, encore une fois, même s'il n'y a aucun projet concret de mariage en cours, eh bien vous les aiderez dans leur cheminement sur cette problématique si essentielle au projet de vie globale. Avant d'envisager la perspective biblique du choix du conjoint, je vous propose de faire une pause en musique avec ce titre, L'amour dans l'air et les voix de Myriam et Rod Yomé.

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1: Nous sommes de retour sur Espérance FM dans cet épisode consacré au problème du choix du conjoint. Le célèbre auteur et enseignant biblique Charles Swindoll a écrit « Réussir dans la vie, ce n'est pas tant d'épouser la personne qui vous rendra heureux qu'échapper aux nombreuses personnes qui vous gâcheraient la vie si vous les épousiez. » Cette phrase semble cynique, n'est-ce pas? Mais au fond, elle ne manque pas de sagesse. Beaucoup de jeunes se torturent l'esprit pour savoir s'ils ont vraiment choisi le bon partenaire. Et certes, c'est une question cruciale, mais une étude biblique minutieuse de 3 questions peut s'avérer utile. Première question, y a-t-il seulement une bonne personne pour moi? Pour ce qui concerne les fréquentations et le mariage, il apparaît dans les Écritures que c'est un choix personnel que Dieu nous demande de faire avec lui, sous son influence, mais pas forcément sous sa dictée. C'est-à-dire que Dieu ne choisit pas forcément une personne précise pour nous. Il nous invite plutôt à choisir nous-mêmes au sein de ceux et celles qui évoquent son nom. Dans la Bible, nous lisons les expériences malheureuses de Samson et de Salomon qui ont fait différemment. Alors c'est vrai, dans Genèse chapitre 24, nous lisons qu'Abraham commande à Isaac de ne pas se marier avec une cananéenne et qu'il envoie son serviteur chercher une épouse à son fils. Nous y lisons aussi que le Seigneur guide le serviteur d'Abraham pour choisir Rebecca comme épouse d'Isaac. Mais il nous faut bien comprendre que cette pratique appartient à une autre culture, dans un autre temps. Et puis dans cette séquence, ce qui est déterminant, c'est le caractère de Rebecca. Ce que recherchait Eliezer le serviteur, c'est un type de caractère compatible avec les valeurs du clan d'Abraham. Cette notion de choix personnel est importante, puisqu'avec le choix arrive aussi le fait de l'assumer et l'engagement personnel à nourrir la relation, la développer, la chérir pour que le mariage soit réussi. Autrement, on pourrait percevoir les difficultés du couple comme un signe indiquant qu'on s'est trompé de personne, et alors on partirait à la recherche d'une âme sœur hypothétique, délaissant de fait ainsi le conjoint. Si la décision du mariage est l'un des 2 points les plus importants de la vie d'une personne, il serait surprenant que Dieu fasse le choix à notre place, inhibant notre libre arbitre, notre capacité à choisir, ce qu'il ne fait jamais par ailleurs. En effet, Dieu nous laisse libres de faire des choix judicieux dans le cadre des limites qu'il nous a assignées. Ce que nous comprenons de l'enseignement biblique, c'est qu'un chrétien ne doit épouser qu'un autre croyant, ce qui, dans un sens, est très limitatif, puisque cela exclut une multitude de personnes, mais dans un autre sens, est très large, vu qu'il y a beaucoup de chrétiens. Donc, à l'intérieur du corps du Christ, nous avons à faire un choix spirituel judicieux. Nous ne pouvons ignorer ni la souveraineté de Dieu, ni notre responsabilité. Deuxième question, comment savoir si j'ai trouvé la bonne personne? Il est sans doute plus réaliste de dire qu'on doit épouser une bonne personne plutôt que la bonne personne. Comme beaucoup de décisions, le choix d'un conjoint affectera toute la vie future d'une personne et même de deux. Et comme dans tous les domaines, il faut prier à ce sujet et considérer ce qu'en dit la Bible. Le jeune homme ou la jeune femme qui envisage de se fiancer ou de se marier devrait certainement appliquer les processus bibliques pour comprendre et suivre la volonté de Dieu dans cet important domaine. Cette volonté divine n'est ni obscure ni cachée. Par exemple, le Seigneur veut que ses enfants marchent dans la justice et l'intégrité. Il l'a dit à maintes reprises à Noé, à Abraham, à David. Il le dit dans les commandements. On le lit aussi dans Michée 6, verset 3. Je lis, « On t'a fait connaître, ô homme, ce qui est bien, Et ce que l'Éternel demande de toi, c'est que tu pratiques la justice, que tu aimes la miséricorde et que tu marches humblement avec ton Dieu. Voici ce que je lis encore dans 1 Thessaloniciens 4, verset 3. Ce que Dieu veut, c'est votre sanctification. C'est que vous vous absteniez de l'inconduite sexuelle. C'est que chacun de vous sache posséder son corps dans la sainteté et l'honnêteté, sans vous livrer à une convoitise passionnée comme le font les païens qui ne connaissent pas Dieu. La volonté universelle de Dieu n'est donc pas si difficile à connaître. Elle se trouve dans la Bible. Dieu veut notre salut. Jésus a dit « Je suis venu afin que les brebis aient la vie en abondance ». Cette abondance dont parle Jésus ne se résume pas au matériel, ou à la vie sociale, ou à la vie professionnelle. Pour Jésus, cette abondance est d'abord spirituelle. Il parle d'une connexion avec le Dieu de la vie, qui inondera tous les autres aspects de votre vie. Il parle d'être béni pour devenir une source de bénédiction pour les autres. La volonté de Dieu, c'est donc que nous recherchions premièrement le royaume et la justice de Dieu, et tout le reste nous sera donné en abondance. Sans aucun doute, Dieu veut avec nous une relation de confiance, une relation de qualité. C'est sur cette base solide que les jeunes peuvent s'orienter dans le choix d'un conjoint. Et sur ce point, Jésus est celui qui a parfaitement incarné le type de relation idéale entre l'homme et Dieu. Jésus prenait le temps pour la prière. Il prenait aussi le temps pour l'étude des Écritures. Et il mettait en pratique la parole en se laissant conduire et guider par l'Esprit. Eh bien, l'invitation est faite aux jeunes de faire de même. Jésus est le modèle. Parce qu'aujourd'hui encore, c'est dans cette relation avec Dieu que le jeune va trouver l'intelligence de la vie, le bon regard sur le monde et sur ses difficultés. C'est là qu'il pourra construire des relations de qualité avec les autres. C'est là qu'il pourra se sentir assez fort et confiant pour faire le choix d'un conjoint. Maintenant, il ne s'agit pas de faire miroiter une utopie. Les aléas font aussi partie de la vie. Et l'assurance à 100% n'existe pas, dans aucun domaine d'ailleurs. Il est important d'être lucide, réaliste et de se préparer à un travail au long cours. Il est important de renoncer à sa quête de toute puissance, parce qu'en réalité, on ne peut pas tout maîtriser tout le temps. Ce qui se passe, c'est que l'on ne veut pas affronter la réalité du mariage. Alors certains préfèrent réduire le problème à une question de compatibilité de personnalité qui s'accorde parfaitement comme une clé dans une serrure. Mais attention à l'image idyllique que les partenaires se sont forgés l'un de l'autre. La compatibilité est importante, certes, mais voici la question vitale. Êtes-vous en mesure de vous engager avec cette personne jusqu'à la mort? Si la réponse est oui, alors le jeune a trouvé la bonne personne et ce jeune ou cette jeune est aussi devenue la bonne personne. Troisième question, comment se préparer? Une fois qu'un jeune ou une jeune a clairement compris qu'il ou elle a trouvé quelqu'un avec qui partager sa vie, les étapes qui suivent sont évidemment les fiançailles et le mariage. La plupart des couples parlent de mariage avant d'avoir pris un engagement officiel. Mais on ne doit pas brûler les étapes. Les deux partenaires doivent être certains de désirer ce mariage et ils doivent convenir d'un délai préalable qui leur convient tous les deux.

plus de considération pour que les fiancés se projettent sur les questions relatives au lieu de vie, au fait d'avoir ou non des enfants et combien, sur la gestion financière, sur les relations avec la famille, avec la belle famille, avec les amis de l'un et l'autre, les activités individuelles, les activités communes, la fréquentation du lieu de culte, la vie spirituelle à la maison, la gestion domestique du foyer, etc. Et puis, l'autre aspect, eh bien, c'est que les fiançailles devraient être assez brèves pour éviter les problèmes, parce que pendant cette période, eh bien, le désir sexuel augmente, et plus les fiançailles sont longues, plus la pression est importante. Il faut donc en tenir compte également. Avant de passer au dernier volet de cet épisode consacré au choix du conjoint, eh bien je vous propose en guise de transition d'écouter Axel Lévy sur le titre « Notre union ».

de rester avec nous sur Espérance FM. Nous entamons le dernier volet de cet épisode, à savoir comment réagir face à un jeune qui rencontre le problème du choix de son conjoint. Vous, parents, pasteurs, responsables de jeunes, vous pouvez aider un jeune homme ou une jeune femme à se préparer aux fiançailles et au mariage en suivant une stratégie de ce type. Écoutez. Laissez votre interlocuteur parler autant qu'il veut de ses relations et écoutez-le attentivement. Essayez de bien discerner ses idées sur les fréquentations, le mariage et la volonté de Dieu. Sympathisez. Essayez de vous mettre à sa place. Souvenez-vous de votre propre adolescence. Sur quel point ressemblez-vous au jeune qui vous fait face? En quoi vos luttes s'apparentent-elles aux siennes? Ne ratez aucune occasion de lui transmettre votre empathie et votre compréhension. Soutenez. Beaucoup de jeunes qui sont tentés de se marier pour de mauvaises raisons sont motivés, du moins en partie, par l'insécurité. Aussi peut-il être très utile de leur montrer qu'ils sont de précieux enfants de Dieu et qu'ils ont une valeur considérable. Faites-leur savoir que vous appréciez leur compagnie et expliquez-leur, sur des points précis, ce qui vous semble merveilleux et appréciable en eux. Dirigez. Proposez-leur de les guider, peut-être en leur exposant le contenu de cet épisode et en les aidant à évaluer leur motivation et leur disposition grâce à des questions comme « Êtes-vous tous les deux chrétiens ? Avez-vous cherché la volonté de Dieu d'une façon biblique ? Vous aimez-vous mutuellement d'un amour biblique ? Vos parents vous approuvent-ils ? Alors, répondre positivement à toutes ces questions est essentiel pour qu'un chrétien espère être sur une bonne voie concernant son mariage à venir. D'autres questions peuvent être « Vous aidez-vous mutuellement à croître en Dieu ? Parlez-vous à cœur ouvert ? Jouez-vous ensemble ? Pouvez-vous travailler ensemble ? Avez-vous des amis communs? Êtes-vous fiers l'un de l'autre? Intellectuellement, êtes-vous au même niveau? Avez-vous des centres d'intérêt communs? Partagez-vous les mêmes valeurs? Parvenez-vous facilement à prendre des décisions ensemble? Vous soutenez-vous sur le plan affectif? Avez-vous une confiance absolue l'un envers l'autre? Chacun d'entre vous a-t-il davantage de créativité et d'énergie grâce à l'autre? Pouvez-vous accepter et apprécier vos familles mutuelles? Dans votre passé, avez-vous eu des relations problématiques? Savez-vous maîtriser vos pulsions sexuelles? Avez-vous passé du temps ensemble? Vous êtes-vous disputé et pardonné? Avez-vous discuté ensemble de tous les aspects de votre vie future? Avez-vous été conseillé, accompagné?

0: contrôler. Expliquer à un jeune que ce qu'il doit savoir sur le choix de son conjoint n'est pas très utile si ce jeune ne s'approprie pas les idées en question, eh bien, incitez-le donc à se forger ses propres convictions et à contribuer à les réaliser en se basant sur la Bible. Cela l'aidera à sélectionner un compagnon ou une compagne pour la vie. Délégué. Tout couple qui prévoit de se marier fera bien d'avoir des entretiens préalables avec un pasteur, avec un conseiller chrétien. Ce devrait être de nombreux entretiens, en fait, étalés sur plusieurs mois. Il y a régulièrement des séminaires de préparation au mariage qui sont organisés par l'Église. Eh bien, il est intéressant de se renseigner sur les sessions à venir. Et je le répète encore, y compris quand on n'a pas encore de projet concret de mariage, et même si on est encore célibataire. Je vous propose quelques lectures complémentaires. Tout d'abord, cet excellent recueil dont j'ai parlé tout à l'heure, « Fréquentation, fiançailles, mariage ». 102 questions à 102 réponses à 102 questions parmi les plus souvent posées par les stagiaires. Ce livre a été édité en 2008 par le département de vie de famille de la Fédération des Églises Adventistes de la Martinique et il est signé par le pasteur adventiste Daniel Millard. Un autre ouvrage dont j'ai déjà eu l'occasion de parler dans un épisode précédent est 101 questions que des jeunes chrétiens se posent sur la sexualité, sur le couple et l'amour. Ce livre a été écrit sous la direction du pasteur adventiste Philippe Penner et il est édité par Book on Demand. Alors, le premier de ces ouvrages est vraiment ancré dans notre culture martiniquaise et pour le second, ce sont des jeunes de France hexagonale, de Suisse et de Belgique qui ont été consultés. Un autre ouvrage que je vous recommande est celui de Louise Palot, « Avec qui me marierai-je » aux éditions Farel. Et puis, ce petit ouvrage fort intéressant qui aborde la question du point de vue de la psychologie. Il a pour titre « Oser la vie à deux » et il est écrit par Frédéric Fanget. On le trouve aux éditions Odile Jacob. Cet épisode est terminé. Une fois de plus, merci pour vos messages, pour vos retours d'encouragement. Je vous rappelle que vous pouvez retrouver l'ensemble des épisodes de la série précédente et de celle-ci sur Spotify via le compte Espérance FM et aussi via l'application Espérance Média. Un grand merci à Olivier pour la réalisation de cet épisode et je vous retrouve très bientôt.
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1: C'est Espérance FM. Il est 22h. Belle soirée. 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
1: C'est Espérance FM. Il est 23h. Belle soirée. 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
3: Bonjour à tous. Je veux saluer vraiment chaleureusement tous les auditeurs d'Espérance FM, avec vous le pasteur Rosamond Michael. C'est moi qui ai cette joie de vous accompagner aujourd'hui dans cette réflexion du jour. Le titre de la réflexion, Choisis la vie. Voilà, je vous invite là où vous êtes à incliner la tête et je ferai juste une courte prière. Père, notre Dieu, nous souhaiterions que tu nous accompagnes par ton esprit, que tu ouvres nos cœurs à l'influence de ta parole, qu'elle transforme nos vies, qu'elle nous donne de la force pour continuer dans ces moments compliqués, mais avec des moments de joie, mais en attendant ta bienheureuse espérance. Merci de bénir chaque auditeur, là où il est, qu'il reçoive de toi la paix, la joie, la sérénité, la force de continuer ce voyage que tu as permis à chacun de faire sur cette terre. Merci, au nom de Jésus. Amen. Aujourd'hui, j'aimerais partager avec vous une réflexion un peu particulière qui s'intitule « Choisis la vie ». Je vous invite à prendre avec moi Apocalypse chapitre 20, le verset 11 et suivant. Au verset 11, Jean qui reçoit cette vision dans l'Apocalypse, je vous rappelle simplement que Jean est ce disciple bien-aimé qui a marché avec Jésus parmi les 12, qui a aussi écrit l'évangile de Jean et qui a écrit les 3 lettres qu'on appelle la littérature johannique, un petit peu dans son ensemble, et puis bien évidemment, associé à cette littérature johannique, on a l'Apocalypse, le livre de l'Apocalypse, qui est un très beau livre, le livre de la Révélation. Et donc c'est bien l'apôtre Jean, le disciple bien-aimé, qui va écrire ce magnifique livre, et il va écrire donc au chapitre 20, les versets 11, ce qui suit, donc révélé par Dieu lui-même. « Alors je vis un grand trône blanc, et celui qui était assis. » La terre et le ciel s'enfuirent devant lui, il ne trouva plus de place pour eux. Alors je vis les morts, les grands et les petits, debout devant le trône. Et là, on assiste en réalité au retour de Jésus. Retour grand et magnifique. Et là, Jean voit qu'il y a des livres. Des livres furent ouverts. Et un autre livre fut ouvert, qui est le livre de la vie. Et quand on continue la lecture, on comprend que ce n'est pas le retour de Jésus comme nous l'attendons là, bientôt, mais on se rend compte que c'est le second retour de Jésus avec les rachetés. Pourquoi ? Mais là, on est devant une scène où on voit que les morts ressuscitent, mais on voit que c'est les morts qui sont perdus, les morts qui sont jugés d'après ce qui était écrit dans les livres selon leurs œuvres. Et au verset 13, la mer rendit les morts qui étaient en elle, la mort et le séjour des morts rendirent les morts qui étaient en eux. Et si on assiste à la résurrection là, de tous les morts, ça ne peut pas être le premier retour de Jésus. Et donc en réalité, on est en train d'assister à la deuxième venue de Jésus après les 1000 ans, après le millénium. Oui, effectivement, après que les rachetés aient passé 1000 ans au ciel en train de faire avec Dieu le jugement, où les anges sont jugés, ceux qui sont perdus sont jugés. Il y aura des réponses à des questions, puisque certainement, si on ne voit pas un tel, si on ne voit pas un autre, on se posera des questions. Et les 1000 ans que Dieu nous accorde, en tout cas à tous ceux et celles qui ont mis leur espérance en Jésus et qui seront enlevés lors du premier retour de Jésus, eh bien, ils auront l'occasion de pouvoir examiner, de voir les livres et de voir que Dieu ne s'est pas trompé et que si Dieu est venu les chercher eux, eh bien, c'est parce que Dieu connaissait les cœurs et à travers les livres ouverts, Dieu prouve que ses jugements sont fidèles. Et je veux remercier Dieu pour sa fidélité, sa justice, son équité. Et là, effectivement, on voit que les morts sont jugés selon leurs œuvres. Et on en verset 14. Et donc, la mort et le séjour des morts furent jetés dans les temps de feu. Les temps de feu, c'est la seconde mort. Et donc, effectivement, nous assistons à ce dernier acte où Dieu, comme l'avait promis par Jésus dans Matthieu chapitre 25, les versets 41, Dieu avait déjà annoncé que le feu éternel avait été préparé pour Lucifer et ses anges. Et malheureusement, tous ceux et celles qui n'auraient pas confiance en la bonté de Dieu et qui auraient décidé de marcher selon leur propre voie. Mais il y a bonne nouvelle, c'est que la mort et le séjour des morts furent jetés dans les temps de feu. C'est vrai que c'est malheureux de voir des frères et sœurs, de voir peut-être des amis qui sont perdus, mais je veux remercier Dieu parce que l'essentiel, c'est que la mort et le séjour des morts, la maladie et toutes ces choses vont disparaître. Mais ce que j'aime par-dessus tout, c'est qu'on pourrait se poser certaines questions et Dieu répond à ces questions. Et on pourrait se dire, mais pourquoi les morts là sont jetés? Pourquoi un tel? Pourquoi pas un tel? Et le fond de cette réflexion choisit la vie. Lorsque Dieu crée l'homme, lorsque Dieu a créé l'humanité, il a donné la possibilité à l'homme de choisir. J'ai envie de dire que choisir, vivre, c'est choisir. Et là, nous nous rendons compte, au verset 15, « Quiconque ne fut pas trouvé inscrit dans le livre de la vie fut jeté dans les temps de feu. » Oh, certains pourraient trouver cela peut-être injuste. Comment? Sur quelle base? Mais aujourd'hui, plus particulièrement, j'aimerais vous dire que Dieu vous donne le choix. Il y a un livre de la vie, c'est vrai. Et quiconque ne fut pas trouvé inscrit dans ce livre de la vie fut jeté dans l'étang de feu. Un étang de feu où tout va disparaître, le mal, l'auteur du mal, tous ceux qui s'attachent au mal. C'est une bonne nouvelle. Mais je te dis que tu peux choisir la vie. Ce n'est pas une fatalité. Dieu n'est pas en train de dire de choisir ceux qui vont aller dans l'étang de feu. Dieu ouvre les livres et dans le livre de la vie, si ton nom est inscrit, alors tu seras avec Dieu dans l'éternité. Alors, je te dis que tu as le choix. Tu as le choix de marcher avec Dieu. Tu as le choix de vivre l'éternité. Pour être sur ce livre de vie, il n'y a pas 10 000 solutions. Jésus va nous rappeler dans Marc 16 et verset 16, « Allez, prêchez la bonne nouvelle à toute la création. » Et tous ceux et celles qui se feront baptiser seront sauvés. En d'autres termes, Dieu est en train de dire par Jésus que tous ceux et celles qui auront placé leur confiance en Dieu et qui auront accepté de passer par les eaux du baptême auront le privilège de voir leur nom inscrit dans le livre de la vie. Car Dieu n'est pas arbitraire. Si Dieu dit que ceux qui se font baptiser seront sauvés, en d'autres termes, Jésus est en train de dire que si tu choisis de placer ta confiance en lui, alors ton nom sera inscrit dans le livre de la vie et tu seras sauvé pour l'éternité. Dans Romains chapitre 13 et verset 14, cette parole de l'apôtre Paul. Mais revêtez-vous du Seigneur Jésus-Christ et n'ayez pas de soin de la chair pour satisfaire les convoitises. J'ai envie de vous dire que tu as le choix. C'est vrai que notre moi, nous sommes attirés vers les choses négatives. Nous avons cette tendance, c'est vrai. Mais je te dis, aujourd'hui,

as le choix. Car Dieu t'a créé avec le choix, la capacité de choisir ta destinée. Quel que soit ce que tu vis aujourd'hui, Dieu te dit que tu as le choix d'être dans l'éternité, ou le choix de passer à côté de ce temps éternel, de ce temps de bonheur, de joie. J'aime l'apôtre Paul parce que Paul rappelait que les œuvres de la chair sont manifestes. Paul aime préciser les choses. Il ne dit pas simplement « N'ayez pas soin de satisfaire les envies de notre chair. » Mais il va préciser en disant « Les œuvres de la chair sont manifestes. Ce sont l'impudicité, l'impureté, la dissolution, l'idolâtrie. » Dans Galates chapitre 5, les versets 19, il va continuer au verset 20. « La magie, les inimitiés, les querelles, les jalousies, les animosités, les disputes, les divisions, les sectes. » En réalité, Paul est en train de dire que toutes ces choses nous conduisent à la destruction. Pas besoin de faire un schéma. L'envie, l'ivrognerie, il rajoutera au verset 21, les excès de table et les choses semblables. Je vous dis d'avance, dit Paul, comme je l'ai déjà dit, que ceux qui commettent de telles choses n'hériteront point du royaume de Dieu. Je crois que plus besoin de faire un schéma pour voir comment les guerres détruisent, comment les guerres rendent malheureux, comment la rancune peut détruire les familles, peut nous détruire, en quelque sorte. L'apôtre Paul est en train de dire qu'en satisfaisant la chair, nous sommes en train de nous auto-détruire. Paul est en train de dire qu'il faudrait s'auto-discipliner, qu'il faudrait mettre en avant cette volonté que Dieu nous a donnée et l'exercer. L'exercer pour quoi faire? Pour choisir. Choisir, oui, choisir de vivre. Choisir de vivre par l'Esprit de Dieu. Et j'aime toujours l'apôtre Paul qui va rajouter en réalité que ta vie, eh bien, c'est le résultat de tes choix. Bah oui, en quelque part. Sur cette terre, rien n'est décidé d'avance. Il n'y a pas de prédestination, il n'y a pas d'avenir écrit à l'avance pour ta vie. Ta vie, tu la construis aujourd'hui avec les choix que tu poses. Oui, aujourd'hui, tu peux choisir de ne pas satisfaire la chair. Une chair qui te détruit, qui fait que tu n'es pas satisfait, que tu es malheureux, que tu es enchaîné, que tu es triste. L'apôtre Paul dira dans Philippiens chapitre 4 au verset 13, « Je puis tout par celui qui me fortifie. » Oui, je te dis aujourd'hui que tu peux faire face à n'importe quelle situation difficile dans ta vie. Oui, tu as le choix. Tu as le choix d'être heureux ou d'être malheureux. Tu as le choix, par l'Esprit de Christ qui te fortifie, de traverser n'importe quelle situation. Tu peux réussir à traverser n'importe quelle situation par l'Esprit de Dieu qui te fortifie. Mais tu as le choix. Je veux vraiment t'exhorter de manière forte, de manière profonde, convaincu que ce que Dieu a fait dans ma vie, il peut le faire dans ta vie. Dieu m'a donné la capacité de renverser ce que les gens disaient de moi. Tu ne vas pas réussir, tu vas échouer, tu es nul. J'ai accepté par Jésus cette puissance que donne sa parole par son esprit. J'ai accepté de me dire que je puis tout par celui qui me fortifie. Je peux décider de ma vie. Je peux décider de ma vie éternelle. Car Dieu m'a donné de choisir. Deutéronome chapitre 30, les versets 19. Moïse dira que l'Éternel dit, « J'ai mis devant toi la vie et la mort. Choisis la vie pour que tu vives. » Si tu tombes aujourd'hui, si tu es dans une situation compliquée, alors tu as le choix, soit de rester par terre ou de te relever. Si tu n'as pas la force de te relever, alors Dieu dit que tu peux tout par celui qui te fortifie. Et c'est lui qui te fortifie. Alors, je te dis, si tu es par terre, tu as le choix de te relever ou de rester par terre. Si tu es dans une situation compliquée où tu es sur le point d'abandonner, tu as le choix d'abandonner ou de tenir bon dans le nom de Jésus. Tu as le choix. Choisis. Choisis la vie
choisi de traverser les moments difficiles de ta vie et de rester debout. Oui, pourquoi tu serais perdu? Pourquoi tu serais malheureux? Pourquoi tu t'auto-détruirais? Choisis la vie. Choisis les œuvres de la vie. Les œuvres de l'esprit. Alors, Paul dira, si tu revêts le Christ, et on est dans Galates chapitre 5, et on est au verset 24. Oui, si tu décides les œuvres de l'esprit, contrairement aux œuvres de la chair, alors Paul dit que le fruit de l'esprit, c'est l'amour, c'est la joie, c'est la paix, la patience, la bonté. C'est pas formidable de se sentir bien, même lorsque tout va mal autour de nous. C'est pas formidable de sentir la paix lorsque on voit un monde qui s'agite et qui est tourmenté. N'est-ce pas formidable de sentir la douceur? Oui, Paul rajoutera la bénignité, la fidélité, la douceur, la tempérance. Au verset 23, il dira, la loi n'est pas contre ces choses. Dieu t'aime et Dieu veut que tu sois dans l'éternité. Dieu veut que tu sois avec lui et que tu commences et que tu décides de choisir la vie et les œuvres de la vie, en d'autres termes, les œuvres de l'esprit. Car la vie, c'est la joie. La vie, c'est pas seulement être riche. Oui, c'est bien d'être riche. C'est bien d'avoir beaucoup de choses. Mais je crois d'être joyeux, d'être en paix, c'est quand même beaucoup mieux. Je remercie Dieu pour sa parole. Cette parole qui te dit aujourd'hui que si tu étais sur le point de tout abandonner, d'abandonner tes études, pour ou parce que les choses sont difficiles, d'abandonner ton foyer, peut-être d'abandonner la vie même tout court, eh bien Dieu te dit que tu as le choix et que tu peux tout. Tu peux tout. Tu peux vraiment tout. Alors relève-toi. Toi qui es tombé, toi qui es par terre, toi qui penses que Dieu veut que tu sois par terre parce que tu as péché, parce que tu as raté, parce que tu as fait le mal. Non. Dieu te dit, lève-toi. Et comme Jonas, comme Dieu a dit à Jonas, il aime tous ses enfants. Et alors que Jonas avait de la rancune, de la rancœur, à cause d'un peuple qui les opprimait, les Syriens, les Assyriens, alors Dieu va rappeler à Jonas qu'il aime tous ses enfants et qu'il désire une chose, c'est que tous décident. Oui, que tous décident de s'appuyer sur lui et de se relever et de marcher dans l'esprit, dans la bonté, dans la joie et dans la paix, car la loi n'est pas contre ces choses. Dieu veut ton bonheur. Ton bonheur ici-bas, Dieu veut que tu sois dans l'éternité et que surtout, que ton nom soit dans le livre de la vie. Alors choisis, choisis de te relever. Choisis de sortir là où tu es. Proverbe chapitre 21, verset 31 dit, le cheval se prépare, on prépare le cheval pour la guerre, mais c'est l'Éternel qui donne la victoire. Alors oui, si c'est difficile, rappelle-toi que tu dois te préparer, que tu dois t'auto-discipliner, tu dois choisir. Mais souviens-toi que c'est Dieu qui donne la victoire. C'est Dieu qui te donne la victoire. C'est Dieu qui te fortifie. C'est Dieu qui te donne la force. Alors décide. J'aimerais terminer avec cette petite histoire qui est assez intéressante. Elle s'intitule Les deux loups. Un soir, un vieil Indien qu'on appelle Cherokee raconte à son petit-fils l'histoire de la bataille. De la bataille intérieure qui existe chez les gens. Oui, il y a une bataille chez toi. Il y a une bataille chez vous. Je sais qu'il y a une bataille chez vous. Une bataille entre la chair qui veut que vous puissiez accomplir les œuvres de la chair. Fumer, être rancunier, toutes ces choses.
choses qui vous détruisent à la fin, en réalité. Et cette loi de l'esprit de Dieu qui combat en vous, qui vous dit non, la paix, la douceur, la joie, le bonheur, ça, c'est la vie. Et ce combat intérieur est bien présent chez chacun d'entre vous. Et en moi-même aussi. Et Shiroki continue en disant, mon fils, oui, il y a une bataille entre deux loups à l'intérieur de nous. Le mal, c'est la colère, l'envie, la jalousie, la tristesse, le regret, l'avidité, l'arrogance, la honte. Oui, la honte. Qui d'entre nous n'a pas vécu la honte? Qui d'entre nous aujourd'hui ne se sent pas honteux? Honteux parce que on a dit une chose, on a fait une chose. Un passé lourd. Oui. Le rejet. Qui en lui ne ressent pas le rejet, l'infériorité? Le mensonge. La fierté, la supériorité et l'ego. Et puis, l'autre loup, lui dit-il. L'autre est le bien. C'est la joie, la paix, l'amour, l'espoir, la sérénité, l'humilité, la gentillesse, la bienveillance, l'empathie, la générosité, la vérité, la compassion et la foi. Alors le petit-fils songea à cette histoire pendant un instant et il réfléchit et demanda à son grand-père, lequel des deux loups gagne? Alors le vieux Shiroki répondit simplement, c'est celui que tu nourris. Oh cher auditeur, si tu veux la victoire, si tu veux une vie heureuse, de bonheur dès ici-bas, si tu veux voir ton nom inscrit dans le livre de la vie, alors choisis de nourrir le bon loup, le loup blanc, de choisir la vie, choisis les œuvres de l'esprit, car la loi n'est pas contre ces choses. Les œuvres de l'esprit, c'est la joie, c'est l'amour, c'est la paix, c'est le pardon, c'est toutes ces choses qui nous font nous sentir tout près du cœur de Dieu et qui nous aident à traverser n'importe quelle situation de notre vie. J'aimerais faire un petit appel. Si vous ne connaissez pas Jésus, ou que vous n'avez pas encore fait de lui votre sauveur, celui qui vous fortifie, celui qui vous donnera la force lorsque vous aurez choisi, alors oui, si vous avez et si vous désirez devenir un enfant de Dieu, un enfant de Dieu qui nourrit les œuvres de l'esprit, qui choisit de marcher dans la vie dès ici-bas, alors il vous suffit de faire cette prière simplement dans votre cœur. Seigneur, Seigneur Jésus, oui, je te connais peut-être pas beaucoup, mais je veux me repentir de tous mes péchés et reconnaître ma honte. Reconnaître peut-être que j'ai nourri ce loup noir, le mal en moi. Et je veux me repentir. Me repentir de mes péchés. Et je te demande. Je te demande de venir dans mon cœur. Je choisis que tu viennes dans mon cœur. Et je fais de toi mon Seigneur

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1: Parfois la victoire peut revêtir une apparence de défaite. Car nous avons cette impression d'être seuls, rejetés et incompris. Mais l'esprit du Dieu omniscient que nous servons.

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0: amis auditeurs, bonsoir. Alicia, bonsoir. C'est un plaisir de me retrouver avec vous en ce soir. Comment vas-tu, Alicia?
1: Bonsoir, chers amis auditeurs. Bonsoir, Lina. Ça va?
0: Ça va.
1: Ça va, la journée a été... La journée s'est bien passée, on dira ça.
0: Moi, elle a été très dense, un peu fatigante, mais on est là. On est là avec vous pour passer ce temps de louange au cœur de la nuit. Et je vous invite, cher ami auditeur, vous voyez, ma voix, elle est un petit peu voilée ce soir, mais c'est vraiment un plaisir de débuter donc avec vous par la lecture du psaume 145. Je t'exalterai, ô mon Dieu, mon roi, et je bénirai ton nom à toujours et à perpétuité. Chaque jour, je te bénirai et je célébrerai ton nom à toujours et à perpétuité. L'Éternel est grand et très digne de louange, et sa grandeur est insondable. Que chaque génération célèbre tes œuvres et publie tes hauts faits. Je dirai la splendeur glorieuse de ta majesté. Je chanterai tes merveilles. On parlera de ta puissance redoutable, et je raconterai ta grandeur. Qu'on proclame le souvenir de ton immense bonté et qu'on célèbre ta justice. L'Éternel est miséricordieux et compatissant, lent à la colère et plein de bonté. L'Éternel est bon envers tous et ses compassions s'étendent sur toutes ses œuvres. Toutes tes œuvres te loueront, ô Éternel, et tes fidèles te béniront. Ils diront la gloire de ton règne, et ils proclameront ta puissance, pour faire connaître au Fils de l'homme ta puissance et la splendeur glorieuse de ton règne. Ton règne est un règne de tous les siècles, et ta domination subsiste dans tous les âges. L'Éternel soutient tous ceux qui tombent et il redresse tous ceux qui sont courbés. Les yeux de tous espèrent en toi et tu leur donnes la nourriture en son temps. Tu ouvres ta main et tu rassasies à souhait tout ce qui a vie. L'Éternel est juste dans toutes ses voies et miséricordieux dans toutes ses œuvres. L'Éternel est près de ceux qui l'invoquent, de ceux qui l'invoquent avec sincérité. Il accomplit les désirs de ceux qui le craignent. Il entend leurs cris et il les sauve. L'Éternel garde tous ceux qu'il aime et il détruit tous les méchants. Que ma voix publie la louange de l'Éternel, et que toute chair bénisse son saint nom à toujours et à perpétuité.
1: Amen.
0: C'est un merveilleux psaume que j'affectionne particulièrement. Et j'aime beaucoup quand il est dit « L'Éternel soutient tous ceux qui tombent et il redresse tous ceux qui sont courbés. Les yeux de tous espèrent en toi. » C'est vraiment pour moi l'assurance que voilà, même si on vit des temps ou des circonstances qui sont difficiles, mais Dieu nous redresse, il nous relève. Et au verset 19, il accomplit les désirs de ceux qui le craignent, il entend leurs cris et les sauve. Dieu vraiment est notre protecteur. Il est aussi le papa qui voit tout, qui nous soutient. Et pour ça, ben, je dis merci, merci à Dieu. Et toi, ben, cher ami auditeur, quel que soit ce que tu peux traverser, sache que Dieu est là, il entend ton cri et il te sauve. Et tous ceux qui ont en tout cas cette crainte de ton nom, il agit et il entend et il répond à ceux qui l'aiment. Voilà. Donc,
2: Sois conscient de cela. Et c'est vraiment, voilà, je t'encourage à relire plus tard, si tu veux, pour toi-même, le psaume 145.
1: Il mérite gloire.

0: ce chant, nous vous laissons avec un morceau chanté. Ça a pour titre Dolce Music, alors douce musique, hein, souvenir, c'est ça?
1: Dolce, c'est douce.
0: Alors,
1: musique, read, mais le titre, c'est Redeemed.
0: Voilà.
1: Donc,
0: souvenir.
1: Rajouter.

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1: Alors j'espère, chers auditeurs, que vous avez aimé ce titre. Et maintenant, je vous laisse avec Dina, qui exprime une fois de plus que elle compte sur Jésus. Et c'est aussi ce que je vous invite à faire. Jésus, je peux compter sur toi.

Je peux compter sur toi, Jésus. 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

0: chaque instant de ma vie.
1: Amen.
0: Amen.
1: Pour continuer dans l'esprit de ce que tu viens de chanter, Dina, je te propose, et je te propose aussi à toi, cher auditeur, He knows my name.
0: Il connaît mon nom. Oui,
1: voilà.
0: Dieu me connaît intimement.
1: Donc, tu peux compter sur lui, parce qu'il connaît ton nom. Donc, je vous laisse avec ce beau morceau instrumental.

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1: Alors, j'espère que vous avez apprécié He Knows My Name. Et maintenant, je vais vous raconter une histoire. Alors, mon histoire, ce soir, a pour titre « La jeune idiote ». Depuis bien des années, il existe à Londres un comité de dames qui a pris le nom gracieux de Mission Florale. Les membres de ce comité visitent les hôpitaux ou infirmeries et offrent à chaque malade un bouquet de primes vertes, de violettes ou de roses suivant la saison. À ce bouquet est attachée une bande de papier sur laquelle est écrit un verset de l'Écriture sainte. On ne saurait croire quel plaisir font aux pauvres malades la vue et le parfum des fleurs et aussi l'encouragement, la consolation que leur apportent le plus souvent les paroles du livre divin. Deux dames, membres du comité floral, faisaient un jour leur tournée dans l'infirmerie d'un grand dépôt de mendicité. Après avoir parcouru plusieurs salles, elles en remarquèrent une où l'infirmière qui les accompagnait ne les engageait pas à rentrer. N'y a-t-il personne dans cette salle ? Demanda l'une des visiteuses. Pardon, madame, répondit la garde, mais il n'y a que des idiotes qui ne feraient pas même attention à vous. Cependant, si vous le désirez, vous pouvez entrer. Rien n'empêche. Les pauvres créatures sont tout à fait inoffensives. Après quelques hésitations, les dames entrèrent, espérant que leur bouquet pourrait au moins procurer un moment de distraction à quelques-unes de ces malheureuses. Inutile de dire combien le spectacle qu'offrait la salle était navrant. L'une des idiotes attira particulièrement l'attention des dames visiteuses et excita leur pitié. Elle était toute jeune, presque une enfant, et quoique son visage fût dénué d'expression, il conservait pourtant quelque chose de gracieux et de sympathique. Questionnée à son sujet par les membres du comité floral, l'infirmière leur raconta volontiers ce qu'elle savait de sa triste histoire. Jusqu'à l'âge de 12 ans, la jeune fille avait été élevée à la campagne par sa grand-mère, femme très respectable, mais il y a juste 2 ans, sa mère l'avait appelée auprès d'elle à Londres. Vicieuse et alcoolique, cette mère dénaturée avait martyrisé son enfant. Elle la frappait brutalement sur la tête et ses coups répétés avaient tellement affecté son cerveau qu'elle avait complètement perdu la raison. Les dames s'approchèrent de la jeune fille et lui parlèrent amicalement. Mais en réponse à leurs avances, elles n'obtinrent qu'un vague regard et que quelques mots incohérents. Cependant, à la vue des fleurs, la jeune idiote se prit à sourire. Une des dames lui tendit alors le plus joli de ses bouquets. Et pour se conformer au règlement de la mission, bien plus que dans l'espoir qu'elle serait entendue, elle lut le texte attaché au bouquet. C'était le 29e verset de l'Évangile selon saint Jean. « Voici l'agneau de Dieu qui ôte les péchés du monde. » Au même instant, une lueur étrange, un rayon d'intelligence illumina le visage de la pauvre enfant. Comprenez-vous ces paroles, chère petite ? Oh oui, oui, répondit-elle. Puis elle répéta à plusieurs reprises, avec une ferveur extraordinaire, j'ai été lavée dans le sang de l'agneau. J'ai été lavée dans le sang de l'agneau. J'ai été lavée dans le sang de l'agneau. Rien ne saurait rendre le pathétique de cette petite scène. Les yeux des visiteuses étaient remplis de larmes. Assurément, ce jeune cœur avait senti l'amour de Jésus. Et il l'avait senti si profondément que le souvenir de cet amour, brusquement évoqué, avait pour un moment triomphé de la raison éteinte. Bientôt, les dames se retirèrent, attristées à la pensée que la jeune idiote ne chanterait jamais les louanges de Jésus ici-bas, mais se réjouissant dans l'espérance que sa voix se joindrait là-haut au cœur de la multitude innombrable des rachetés pour bénir celui qui l'avait lavé de ses péchés par son sang. Oh, l'amour de Jésus, qui dira sa puissance? Publions-le, redisons-le, parlons-en surtout aux enfants. Ne nous laissons point arrêter par la crainte qu'il ne soit trop jeune, trop ignorant, trop simple d'esprit pour le comprendre. Répétons-leur que Jésus est venu au monde pour les sauver, qu'il aime les enfants, que son plus ardent désir est de les réunir auprès de lui, dans son royaume. Oui, répétons-leur ces vieilles vérités, toujours nouvelles, et quand même la bonne semence devrait sommeiller en terre pendant de longues années, ne désespérons pas qu'un jour elle ne germe, croisse et porte des fruits à la gloire du Rédempteur.
2: Magnifique histoire. C'est vraiment très, très beau. Ça porte à réflexion.
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1: Béni, béni, béni.
2: Oui, Dieu est digne de notre louange, de notre adoration, non seulement par ce qu'il fait dans nos vies, et comme cette histoire, en tout cas, où la parole de Dieu a su ranimer. Voilà, cette ferveur intérieure et cette conviction du salut en Jésus dans ce jeune cœur, eh bien, autant lorsque l'on pense à ce que Dieu, en tout cas, a fait dans nos vies, pour certains, pour d'autres qui l'expérimentent encore, eh bien, je peux dire béni, béni, béni soit le nom du Dieu vivant.

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Je vous propose, je te propose, cher ami auditeur, le morceau Sentinelle du groupe Louange Vivante.

0: m'a aimé. Comment m'exprimer pour te remercier? Seigneur, tu as rempli ma vie de joie et d'harmonie. Oh, merci.
1: Cher auditeur, je t'invite à chanter ce chant avec nous, que tu sois chez toi, au travail, dans ta voiture. Si t'en as envie, c'est toi, allez. On y va, Dia?
0: On y va.

Seigneur, vraiment merci. Merci à toi. Nous écouterons un morceau instrumental et

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1: Eh bien, cher ami auditeur, nous arrivons au terme de notre temps de louange et je souhaite te laisser avec une citation d'un auteur qui s'appelle Gwen Shu. Et elle dit, Dieu te dit, je n'aime pas te voir troublé et inquiet. Je t'appelle à trouver en moi le repos. Adore-moi, approche-toi de moi, cesse ton activisme, médite sur moi et communie avec moi sur ta couche. J'aime rendre visite à mes enfants pendant les veilles de la nuit, parce que leur attention n'est pas distraite par leur activité. La nuit a tiré un trait sur leurs travaux de la journée. Le cœur alors a le temps d'écouter. C'est là que je veux te parler. Ne regrette pas ces heures d'éveil ou d'insomnie. Entre dans une relation d'amour avec moi. Ne t'agite pas, mais retrouve le calme dans ma communion. Je suis avec toi. Je te parlerai. Raconte-moi tes secrets. Je te raconterai les miens et tu te réjouiras en moi. Voilà, c'est vraiment une pensée qui met en exergue en tout cas le cœur du Père pour toi et qui t'invite à une douce intimité avec lui.
2: Il n'aime pas te voir troublé et inquiet.
1: Voilà, donc quel que soit ce que tu traverses, Dieu est ta paix. Donc raconte-lui tous tes secrets et Dieu te parlera, il parlera à ton cœur pour te montrer le chemin à suivre.

0: bien, cher ami auditeur, nous sommes heureuses d'avoir passé ce moment de louange avec toi.
1: Souviens-toi, qui que tu sois et où que tu sois, Dieu t'aime. Il ne sommeille ni ne dort, il est toujours près de toi. C'était Louange au cœur de la nuit
0: avec Alicia et
1: Dina. Nous te souhaitons une agréable nuit.
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je crie vers Dieu et le Seigneur me sauvera. Le matin, à midi et le soir, je me plains, je soupire. Dieu entend mon appel. Il m'apporte la paix. Il me délivre dans le combat que je mène contre de nombreux ennemis. Que Dieu m'entende, lui qui est roi depuis toujours.

ils détruisent leur orgueil. Ils ne sont pas capables de changer. Ils ne respectent pas Dieu. Mon ami d'autrefois a frappé ceux qui vivaient en paix avec lui. Il n'a pas tenu sa promesse. Sa bouche est plus sucrée que le miel, mais son cœur est en guerre. Ses paroles sont plus douces que l'huile, mais elles blessent comme des lances. Dépose sur le Seigneur ce qui pèse sur toi. Il te fera tenir debout. Il ne laissera jamais glisser l'homme qui lui obéit. Et toi, mon Dieu, tu feras descendre ces gens-là au fond de la tombe. Ce sont des assassins et des hommes fous. Ils ne vivront pas la moitié de leur vie. Mais moi, j'ai confiance en toi.

Un jour, en Irlande, un homme pauvre, chargé d'un énorme sac de pommes de terre, avance lentement vers sa maison. Un cheval et une charrette l'ont rejoint sur la route et le conducteur l'a invité à monter. Une fois monté sur la charrette, il s'est assis, mais en continuant de porter son sac. Lorsque le conducteur a suggéré qu'il dépose son sac dans la charrette, l'homme lui a répondu « Je ne veux pas trop vous embêter, monsieur. Déjà vu que vous me conduisez, alors je vais porter les pommes de terre. » Quel insensé, disons-nous. Mais il nous arrive d'en faire autant, lorsque nous tentons de porter les fardeaux de notre vie par notre propre force. Pas étonnant que nous fatiguions et que nous soyons envahis par la crainte et la peur. Dans le psaume 55, David parle de l'anxiété qu'il éprouvait parce que ses ennemis l'attaquaient. Mais après avoir remis ses soucis au Seigneur, il a été rempli d'une espérance et d'une confiance renouvelée. Et c'est pour cette raison qu'il a pu écrire « Remets ton sort à l'Éternel et il te soutiendra ». Quand vous penserez à l'histoire de l'homme avec son sac de pommes de terre, rappelez-vous la leçon toute simple qu'elle illustre. Au lieu d'essayer de porter vos fardeaux vous-même, déposez-les dans les mains de Dieu.

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1: Bien qu'il ne soit pas doté de la parole, quoi qu'il ne soit pas considéré comme doué d'intelligence, leur instinct de survie, leur capacité à subvenir à leurs besoins et à ceux de leur progéniture, leur réaction face au danger et leur grande aptitude à diriger leur clan pour les conduire à la chasse ou à l'exode font des animaux, des êtres vivants dont nous devons respecter la vie. De nombreuses histoires vraies, en provenance du monde entier, nous rappellent que le règne animal est un univers dont nous ne connaissons pas tous les secrets. Aujourd'hui, préparez-vous à plonger dans un univers où le règne animal vous laissera perplexe. La Goélé Pangain, qui assure la liaison entre Sydney en Australie et Wellington en Nouvelle-Zélande, arrive au terme de son voyage. Elle vient d'entrer dans la baie de Tasman. Demain, elle franchira le détroit de Cook et ce sera le port de Wellington. Le commandant Nelson Dilworth a tout du vieux loup de mer. Barbe et moustache grises, pipe toujours au bec. Cela fait plus de 40 ans qu'il parcourt cette région des mers du Sud, dont il connaît mieux que personne toutes les particularités, tous les pièges. Par exemple, cette barre de nuages gris qui vient d'apparaître à l'horizon. Bien qu'on soit en plein été austral, ce 4 février 1903, c'est un signe qui ne trompe pas. Dans quelques heures, le vent va se lever d'un seul coup et il y aura des crues énormes. Cela juste au moment où il faut aborder la partie la plus délicate du voyage. La French Pass, qui sépare la Nouvelle-Zélande du sud de l'île d'Urville et qui donne accès au détroit de Cook. Le commandant Nelson Dilworth quitte sa cabine et se dirige vers la poupe. Le pilote qui l'a engagé, Francis Burgage, est un excellent marin. Mais c'est la première fois qu'il effectue ce trajet et dans ces conditions. Au poste de pilotage, Francis Burbage affiche un air soucieux. C'est un homme râblé de 35 ans environ. Son teint hâlé indique qu'il a jusqu'ici voyagé surtout dans des mers plus chaudes. « Je suis heureux de vous voir, commandant. Ces nuages là-bas ne me disent rien de bon. » « C'est parfaitement exact, Burbage. Nous allons avoir un coup de tabac. Et je viens d'étudier la carte. » La French Pass est très mauvaise. Des récifs, des hauts fonds, des courants. Par gros temps, cela me semble très risqué. Nous devrions peut-être faire le détour. Le commandant Bill Wolfe tire une bouffée de sa pipe. Ne vous inquiétez pas. Gardez le cap et tout ira bien. J'admire votre calme, commandant. Bien sûr, vous ne pouvez pas savoir puisque c'est la première fois. Savoir quoi, commandant? L'existence de Jack. Le vent a fraîchi. La goélette Pangain glisse maintenant rapidement sur les flots. Francis Burbage se tourne vers son commandant l'air perplexe. J'avoue que je ne comprends pas. Jack nous attend, Burbage. Il est déjà sûrement là, à l'entrée de la French Pass. Nous n'allons pas tarder à le voir. Cette fois, le pilote a l'air franchement inquiet. Allons, commandant, vous n'allez pas me dire que vous croyez à l'une de ces histoires de fantômes. Nelson Dilworth a un petit rire. Jack n'est pas un fantôme, Burbage. C'est bien plus extraordinaire que cela. Oui, c'est bien plus extraordinaire que cela. Et le commandant Nelson Dilworth, après avoir donné des ordres pour faire réduire la voilure, satisfait enfin la curiosité de son pilote. Jack est une des plus étonnantes histoires de la mer, une des plus belles aussi. Tous ceux qui font le trajet entre Sydney et Wellington la connaissent. Heureusement pour eux d'ailleurs. Sans quoi, beaucoup ne seraient pas là pour la raconter. Jack est un dauphin. Un dauphin? Un dauphin. Il n'y a aucun doute à ce sujet. Les vagues se sont creusées davantage. Le Pangain embarque maintenant quelques paquets d'écume. À la barre, Francis Burbage surveille son cap. Mais il est encore plus attentif à ce qu'est en train de lui dire le commandant. Jack est une vieille connaissance. C'est un vieux loup de mer à sa manière. La première fois qu'on l'a vu, c'était en 1871, il y a 32 ans. Un schooner américain, le Brimble, qui faisait la liaison Boston-Sydney était en difficulté à l'entrée de la French Pass. Il faisait un temps comme aujourd'hui. C'est alors que Jack est sorti de l'eau, un grand dauphin gris-bleu qui faisait des bonds tout autour du navire. Il a joué à ce jeu-là pendant quelques temps et il est parti devant, toujours en sautant. Le capitaine a pris la décision de le suivre et c'est ainsi que tout le monde s'en est sorti. C'est effectivement troublant, mais c'est peut-être une coïncidence. C'est ce qu'on a pensé alors. Seulement depuis, chaque fois qu'un bateau se présente devant la French Pass, de côté comme de l'autre d'ailleurs, Jack vient à sa rencontre et le guide. Depuis 32 ans, grâce à lui, il n'y a pas eu de naufrage, alors que c'était un des endroits les plus mortels de la mer de Tasman. Francis Burbage émet un sifflement prolongé. Je suis heureux d'être là pour voir ça. Le ciel est maintenant entièrement couvert. La mer a pris une teinte grise. Le commandant regarde les flots, loin en avant. Et il s'en est fallu de peu que vous ne puissiez pas le voir. Jack a failli ne pas être au rendez-vous. Pourquoi ? À cause de la sottise et de la méchanceté humaine, les seules choses qui ne fassent pas bon ménage avec la mer. Cela s'est passé ici, sur le Penguin, il y a 6 mois, lors de mon dernier voyage vers Sydney. Et le commandant Nelson Dilworth raconte à son pilote le navrant épisode survenu 6 mois plus tôt. C'était le 15 août 1902. La goélette ce jour-là se présente à la French Pass dans l'autre sens, en provenance de Wellington. C'est le plein hiver austral. Le vent est glacial, mais le ciel est dégagé et la mer relativement calme. Au moment attendu, Jack apparaît. Il fait des bonds joyeux. Il semble particulièrement en forme. Il saute parfois à près de 10 mètres. C'est un ballet merveilleux, étourdissant. Puis, après ses cabrioles, il semble se dire qu'il est temps de passer aux choses sérieuses. Plonge une dernière fois et reparaît devant la proue pour commencer son guidage. Nelson Dilworth, qui se tient près de la barre, voit alors venir vers lui un homme très excité. C'est Howard Mackenzie, un explorateur américain qu'il a pris comme passager. Mackenzie se rend en Nouvelle-Guinée pour le compte d'une société privée. Un personnage tout à fait déplaisant, sûr de lui, vantard, grossier, le style cowboy. Il a essayé à plusieurs reprises, depuis le début de la traversée, de raconter ses exploits au commandant, mais celui-ci l'a envoyé promener. Howard Mackenzie désigne du doigt l'avant du navire. « Qu'est-ce que c'est que cette bestiole, commandant ? Un dauphin ? Fichez-moi la paix, je suis occupé. Cela fait une chouette cible. Pourquoi vous ne dites pas à vos hommes de le tirer ? Eh bien, répondez-moi, commandant. Je ne réponds pas aux questions stupides, monsieur Mackenzie. Maintenant, partez. Vous n'avez rien à faire ici. » L'Américain n'insiste pas et disparaît. Suivant fidèlement les évolutions de Jack, Nelson Dilworth et son pilote continuent leur navigation délicate à travers les récifs de la French Pass. C'est alors que Dilworth pousse un cri et abandonne précipitamment son poste. Il court vers la proue. « Arrêtez ! Arrêtez, nom de Dieu !» Howard Mackenzie, posément installé contre le bastingage avant, est en train de viser Jack avec sa Winchester. Avant qu'il n'ait eu le temps de tirer, le commandant lui saute dessus, l'envoie rouler par terre et lui arrache sa carabine. Espèce de fou ! L'explorateur se relève, l'air ahuri. « Qu'est-ce qui vous prend ? J'allais la voir ! Descendez immédiatement dans votre cabine et si vous en sortez sans mon autorisation, je vous fais mettre au fer. Compris ? Mais enfin, commandant, qu'est-ce qu'elle a de spécial cette bestiole ? Descendez, monsieur Mackenzie. » La traversée de la French Pass s'effectue sans encombre, malgré l'incident. L'île d'Urville s'éloigne par tribord arrière. C'est le moment peut-être le plus émouvant du passage, le ballet d'adieu de Jack. Tous les marins se mettent à la passerelle et agitent leurs casquettes en poussant de grands cris. « Au revoir, Jack ! Au revoir, Jack !» Le dauphin saute allègrement auprès du Penguin. D'habitude, il fait 2 cercles autour de lui avant de disparaître pour aller accueillir un autre navire. Mais il n'a pas achevé son premier tour qu'un claquement retentit. On voit Jack, au sommet d'un de ses sauts, exécuter une curieuse cabriole et retomber dans l'eau comme une masse inerte. Il se débat quelques instants à la surface, puis s'enfonce dans les profondeurs en laissant derrière lui un sillage rouge. Nelson Dilworth hurle. Le voyou, il a tiré de sa cabine. Howard Mackenzie a passé le restant de la traversée au fer et l'équipage du Penguin a failli le lyncher. Tel est le récit que fait le commandant à Francis Burbage, son nouveau pilote. Ce dernier l'a écouté avec une attention soutenue. Et vous êtes sûr que Jack est toujours en vie? Oui, c'est un de mes collègues qui me l'a dit. Il a fait la traversée de la passe 3 mois après nous et Jack était bien là. La pluie s'est mise à tomber. La visibilité diminue dangereusement. Les deux hommes scrutent les abords du Penguin. L'île d'Urville est à quelques miles. C'est l'entrée de la French Pass. Francis Burbage pousse un cri. Là, commandant, regardez! Effectivement, c'est Jack. Il n'est pas très facile de le voir dans l'orage, avec sa couleur gris-bleu, mais c'est bien lui. Il ne fait pas comme d'habitude ses joyeuses et vertigineuses cabrioles. Il se contente de petits sauts, les suites de sa blessure sans doute. D'ailleurs, il ne s'attarde pas à cette phase préliminaire. Il rejoint rapidement la proue et commence le guidage. Malgré lui, Francis Burbage est nerveux. « Je dois absolument le suivre, commandant ?»« Absolument !» Le pilote donne un tour à la barre. « C'est ma plus extraordinaire aventure en mer. » Et l'extraordinaire aventure commence. Le pont du Penguin est balayé de toutes parts à la fois par les paquets d'écume et les rafales de pluie. Devant, la petite tache gris-bleu est à peine visible. Mais Francis Burbage s'y accroche comme un aveugle à son chien. En fait, ce n'est pas lui le pilote, c'est Jack. C'est Jack qui va les sortir de ce danger comme il en a sorti des dizaines et des dizaines avant. Pourtant, depuis quelque temps déjà, Burbage manifeste son inquiétude. Il hurle au commandant pourtant à un mètre de lui. « Il se rapproche de la côte! Cela ne fait rien! Suivez-le! Commandant, ce n'est pas possible! Il se rapproche encore! Suivez-le! Sans quoi on est fichu! » Francis Burbage obéit en crispant les mâchoires. Mais au bout de quelques instants, il n'y tient plus. « Non! Cette fois, non! Nous allons éperonner! J'ai étudié la carte! Il faut obliquer! Par tribord !» Et sans en avoir reçu l'ordre, il fait tourner désespérément la barre à toute allure. Trop tard. Il y a un craquement épouvantable. Le Penguin se fracasse sur un récif. Il éclate, se disloque. Il y a des hurlements de terreur partout sur le pont. La suite est un cauchemar. L'eau surgit en geyser du pont brisé. Il n'est pas possible de mettre les canots à la mer. Chacun s'accroche à ce qu'il peut et recommande son âme à Dieu. Nelson Dilworth et Francis Burbage s'agrippent à un même morceau de mât et sont emportés dans les flots. Lorsqu'ils reprennent conscience de ce qui les entoure, ils sont sauvés. Une vague plus forte que les autres les a jetés sur un îlot au milieu de la passe. Depuis, comme il est normal en cette saison, le coup de vent a cessé aussi brusquement qu'il s'était levé. La mer est redevenue calme et c'est de nouveau le soleil de l'été austral. Les deux hommes regardent autour d'eux. Ils sont seuls. Aussi loin que porte la vue, ils n'aperçoivent pas un seul débris du Penguin, ni un seul de ses hommes d'équipage. Le commandant Dilworth se redresse péniblement. « Je ne comprends pas. Je ne comprends pas. » Francis Burbage se masse le corps en grimaçant. « Oh, moi je comprends. » Il l'a fait exprès. « Vous dites ?» Je dis qu'il a fait exprès. Un animal aussi intelligent que Jack n'a pas pu se tromper. Malheureusement pour nous, il est trop intelligent. Il a de la mémoire et des sentiments. Le sentiment de l'injustice et celui de la haine. Le commandant a la gorge nouée. Je n'aurais jamais cru cela. Jack est à ce point un animal supérieur qu'il nous ressemble. Il a agi comme nous l'aurions fait en pareil cas. Il s'est vengé. Le commandant Nelson Dilworth est de plus en plus bouleversé. C'est de ma faute. C'est entièrement de ma faute. Vous aviez seulement sous-estimé Jack, commandant. Burbage revient à leur situation présente. Maintenant, il ne nous reste plus qu'à attendre le prochain navire. Il en passe souvent, toutes les semaines environ. Il y a pas mal d'eau de pluie dans les trous des rochers. On devrait pouvoir tenir. Mais soudain, le pilote s'interrompt. « Bon sang, Jack !»« Quoi, Jack ? » ?»« Il ne voudra jamais qu'on nous sauve. Le prochain bateau qui passera, il l'enverra sur les récifs, comme nous. » Le commandant Dilworth se prend la tête dans les mains. « Mon Dieu, les malheureux !» Francis Burbage termine d'une voix morne. Et nous, nous sommes fichus. Le pilote se trompait. 6 jours plus tard, un schooner hollandais, le Batavia, les recueillait à son bord, après avoir aperçu leurs signaux. À l'avant du navire, une forme gris-bleu sautillait. C'était Jack. Seule la silhouette du pinguin avait été enregistrée dans son esprit de dauphin. Les autres navires restaient pour lui des amis. Et il a continué longtemps de les guider, à travers les périls et les traîtrises de la French Pass, entre la Nouvelle-Zélande du Sud et l'île d'Urville. Exactement jusqu'en 1912, où plus personne ne l'a vu. Cette fois, Jack le Dauphin était mort. Après 41 ans d'une extraordinaire carrière de pilote. 41 ans pendant lesquels il avait accompli sans faille sa mission, à une exception près. Mais elle n'était due qu'à la bêtise et à la méchanceté des hommes. La conclusion de cette histoire, c'est que les animaux, que nous le comprenions ou non, contribuent à l'équilibre de la vie sur Terre, telle que Dieu l'a définie. Même si leur réaction nous échappe, Dieu permet que certains secrets ne soient pas à notre portée. Mais lui reste au contrôle. De nombreux mystères restent à découvrir. La prochaine fois, je vous dévoilerai un autre.

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2: Dieu doit être en congé. Simon demande à Arthur les nouvelles. Sont-elles bonnes, rassurantes? C'est la guerre, et ils sont juifs. Une vieille dame interrogée répond, car c'est la période où les juifs sont menacés de mort. La dame répond, Dieu doit être en congé. Chers auditeurs et amis, que pensez-vous? Que pensons-nous? Dieu est-il en congé? L'était-il pendant les atrocités de l'Holocauste?

que tu as pour nous, la nouvelle, et elle est bonne pour chacun de nous, c'est que Dieu a tant aimé le monde qu'il a donné son Fils unique, afin que quiconque croit en lui ne périsse pas, mais qu'il ait la vie éternelle. Jean 3, verset 16. Rappelle-nous, tendre Père, que la nouvelle est que dans nos pires moments, quand nous pensons que tu nous as abandonnés, c'est à ce moment-là que tu es le plus proche de nous. La nouvelle est que, après avoir livré ton Fils en sacrifice pour nous, Papa des cieux, tu ne manqueras pas d'accomplir ta promesse d'être avec nous tous les jours jusqu'à la fin du monde. Merci, mon Dieu, de ce que ton Fils Jésus nous a révélé combien tu nous aimes. Que ton nom soit béni, exalté, loué. Au nom de Jésus. Amen. Personne n'a jamais vu Dieu, mais le Fils unique qui est Dieu et qui vit dans l'intimité du Père, lui seul l'a fait connaître. Jean 1, verset 18. Au revoir à mes auditeurs d'Espérance FM. Bonne journée. Restons bénis.

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Salut à tous et bienvenue dans votre émission Crescendo. Au menu aujourd'hui, Béla Bartok, 1881-1945. Concerto pour orchestre, suite de danse. Excellente écoute à vous.

Béla Bartók naquit le 25 mars 1881 à Nagyszentmihalyov, petite ville de la province de Torontol, en Transylvanie, hongroise. Cette localité a été depuis rachetée à la Roumanie en 1920. Directeur d'une petite école d'agriculture, son père était également violoncelliste dans un petit orchestre d'amateurs. À cette époque, la musique était un élément artistico-national en plein essor dans le pays. Sa mère, Paula Voigt, s'adonnait également à la musique et jouait du piano. Tout laissait augurer pour le petit Bartók d'une enfance paisible dominée par la musique, mais la mort subite de son père en 1888 vint brusquement rompre cette tranquillité. Le dur coup du destin contraignit la famille à des déménagements successifs. À enseigner, le piano était en effet la seule source de revenus dont Paula disposait désormais pour faire vivre ses enfants.

1901, le jeune homme remporta le prix de Leeds, du piano, et reçut à cette occasion la somme de 200 florins. En outre, il commença à donner ses premiers cours de piano, de théorie, mais n'en tira que bien de maigres revenus. L'année 1905 fut riche en événements. Bartók se rendit à Paris pour le concours Rubinstein, auquel il se présenta à la fois comme pianiste et comme compositeur, avec une transcription pour piano et orchestre, rhapsodie et du quintet, d'une part, et d'autre part d'une sonate pour violon. Le premier prix d'instrumentiste fut accordé à Willem Backhaus, alors fort jeune. Quant au premier prix de composition, il ne fut pas attribué. Bartók en ressentit une amère déception. En 1907, Bartók entra à l'Académie de Budapest comme professeur de piano.

Dès 1942, les perspectives d'une issue positive au conflit mondial semblaient se dessiner. En 1944, l'espoir en était presque concrétisé. Mais Bartok souffrait malheureusement d'un mal qui le rongeait inexorablement malgré les soins, le repos et les convalescences successives. En 1945, Bartok se lança dans la composition pour Dita, le troisième concerto pour piano. Il ne devait pas en achever les dernières mesures. En même temps, il mit en chantier le concerto pour alto que William venait de lui commander et ne parvint pas non plus à terminer la partition. La mort le surprit le 26 septembre 1945, à la suite d'une rechute, alors qu'il travaillait de façon intense à ses deux dernières œuvres. La guerre venait à peine de finir et l'optimisme renaissait partout en Europe. Le compositeur avait même pu renouer depuis peu avec certains de ses amis isolés en Hongrie.

Voilà, c'est terminé pour Crescendo aujourd'hui. Je vous remercie d'avoir suivi cette émission. Restez à l'écoute de nos programmes. Vous avez pu apprécier aujourd'hui Béla Bartok, 1881-1945. Concerto pour orchestre, suite de danse. À très bientôt.

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0: de Dieu. La Bible familiale aux éditions Vie et Santé, lue par Christine.
1: La lettre à Tite. Tite était l'un des jeunes compagnons de travail de Paul. C'était Paul lui-même qui l'avait formé, tout comme Timothée, à la tâche de missionnaire et de dirigeant d'église. Ses parents n'étaient pas juifs. Ils croyaient à des divinités païennes. Lorsque Tite crut à Jésus, Paul l'emmena avec lui à Jérusalem. Ensuite, il l'envoya à Corinthe pour y régler les problèmes de l'église qui s'y trouvait et collecter de l'argent pour les chrétiens de Jérusalem. Plus tard, Tite se rendit à Dalmatie pour travailler comme missionnaire. Paul fit porter cette lettre en Crète par des gens de sa connaissance. Il était déjà allé sur cette île grecque avec ses compagnons, où ils avaient parlé de Jésus à tout le monde. Alors, des petits groupes de croyants furent baptisés. Lorsque l'apôtre quitta l'île, il laissa à Tite le soin de continuer son travail. Dans la lettre qu'il adressa au jeune homme, il lui indiqua comment faire de ces petits groupes de chrétiens de vraies églises. Il fallait choisir des hommes compétents et les placer à leur tête. En outre, les chrétiens étaient souvent troublés par les juifs qui leur disaient qu'ils devaient obéir strictement aux coutumes des pharisiens. Le rôle donc de Tite devait être d'enseigner aux chrétiens comment vivre pour plaire à Dieu. Les hommes âgés devaient se montrer respectables et raisonnables et être solides dans la confiance en Dieu, dans l'amour et dans l'espérance. Les femmes âgées, quant à elles, ne devaient pas répandre des bavardages malveillants, mais plutôt donner un bon exemple aux jeunes filles. Elles devaient leur apprendre, par exemple, à être de bonnes ménagères, à gérer l'argent, à aimer leur mari et à élever leurs enfants avec douceur. Les jeunes hommes, quant à eux, devaient apprendre à se maîtriser, afin que les adversaires de la foi en Christ n'aient aucune raison de dire du mal de l'Église. Les esclaves devaient obéir à leur maître et ne pas se rebeller. Ils devaient travailler consciencieusement et ne pas voler. Ainsi, tout le monde verrait que l'amour de Dieu les avait transformés. Paul invita encore Tite à rappeler aux chrétiens qu'une vie éternelle et heureuse leur était promise et qu'ils devaient attendre patiemment le retour de Jésus. Il encouragea les chrétiens à se soumettre aux autorités et à participer à toute œuvre bonne et raisonnable. Les chrétiens ne devaient dire du mal de personne et éviter les disputes. Ils devaient rechercher la paix et montrer de la douceur envers tous les hommes. Pour terminer, Paul avait une demande à faire à son compagnon Tite. « Viens vite me rejoindre à Nicopolis, car j'ai décidé d'y passer l'hiver. » Il le pria aussi d'apporter son aide à Zénas et Apollos, afin qu'ils ne manquent de rien pendant leur voyage.
0: C'était un extrait de la Bible familiale Entre les mains de Dieu aux éditions Vie et

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4: Je ne savais comment annoncer la mauvaise nouvelle à Cathy. Assis à côté d'elle, je me sentais très embarrassée. Ses cheveux bruns et bouclés, retombant gentiment sur les épaules, elle était mignonne en jean bleu et pull au vert rose. Je fréquentais Cathy depuis plusieurs semaines. Nous avions fait le projet de passer l'après-midi ensemble à la plage. Comment lui dire? J'en avais moi-même été extrêmement surpris. Je ne m'y attendais pas du tout. C'était arrivé à mon réveil ce matin-là, comme si mon moi supérieur se manifestait sous la forme d'une voix intérieure me parlant distinctement. Quelque chose au fond de moi savait que le moi supérieur ne plaisantait pas. J'en étais sûre. Lorsque je compris ce qu'il m'enjoignait de faire, j'en avais été profondément affectée, comme si une tension intérieure s'était installée en moi. Je luttais pour trouver les mots justes. Je voulais lui parler plus tard dans la journée, lui annoncer la nouvelle avec douceur. Mais la voix avait dit « Non, il faut le lui dire maintenant ». J'étais tellement tendue que j'avais l'impression de devenir fou. Cathy, ravalant ma salive avec difficulté, j'essayais à nouveau. Cathy, écoute. Qu'y a-t-il ? Demanda-t-elle, sans vraiment y prendre garde, le regard fixé quelque part dans la pièce. J'ai une mauvaise nouvelle pour toi. Elle ne bougea pas. C'est fini, nous ne devons plus nous revoir. J'étais étonnée de la façon dont les mots étaient finalement sortis. Cathy ne répondit pas. Je me demandais si elle avait compris. Comment ? S'écria-t-elle soudain en se tournant brusquement vers moi. Que veux-tu dire ? C'est fini entre nous. Il faut que tu t'en ailles. Je ne sais pas comment t'expliquer. Cathy me fixait maintenant d'un regard intense. C'est sans rapport avec toi, la rassurai-je rapidement. C'est quelque chose en moi. C'est difficile à expliquer, mais quand je me suis réveillée ce matin, j'ai su que nous devions nous séparer. Cathy eut l'air bouleversée. Tu ne m'en as rien dit hier soir. Je croyais que tout allait si bien. Déconcertée, je demeurai silencieux comme frappée de mutisme. Will, quelque chose ne va pas ? Demanda-t-elle, l'air inquiet. Je vais bien, Cathy, crois-moi. Cela n'a rien à voir avec toi. Tu n'as rien fait de mal. C'est juste que je voudrais avoir plus de temps pour étudier mes livres de spiritualité. Je commençais à me sentir nerveux et mal à l'aise. Je lui dis que j'avais besoin d'un verre d'eau et quitter la pièce pour briser la tension. J'arpentais la cuisine en me souvenant de ce qui était arrivé ce matin-là à mon réveil. La voix de ma conscience m'avait distinctement parlé. C'est par trois de Cathy, avait-elle dit. Il faut qu'elle s'en aille. Tu as besoin de plus de temps pour étudier des ouvrages de métaphysique. Ayant régulièrement fréquenté Cathy, je ne désirais pas rompre notre relation, mais j'étais obligée d'admettre qu'elle m'empêchait d'étudier sérieusement. Je me consolais avec la pensée que peut-être les maîtres avaient l'intention de me faire épouser une âme sœur un jour, quand le moment serait venu. Quant à Cathy, elle ne savait que penser de mon intérêt pour la métaphysique. Elle allait maintenant conclure que j'étais complètement cinglée. Je retournai dans le salon et remarquai que des larmes coulaient le long de ses joues. Je me sentis horrible. Je restai un moment immobile, ne sachant que faire. Puis je m'assis à côté d'elle et l'entourai de mes bras. Cathy, je m'excuse. Sincèrement, je m'excuse. Crois-moi, ce n'est pas du tout à cause de toi. Alors pourquoi ne veux-tu pas que notre relation continue? Demanda-t-elle d'une voix étranglée. C'est une question de destin, répondit-elle.

0: en allant chez le concessionnaire Volkswagen. Achète une Playmove Champ. C'est la voiture qui te convient le mieux. J'étais étonnée de la clarté de la voix de ma conscience. Je lui en voulais de son intrusion dans mes projets. Je voulais être libre de choisir ma voiture. Ce qui me surprenait le plus, c'est que je l'apercevais même en conduisant sur l'autoroute. Je commençais à me demander si c'était vraiment la voix de mon moi supérieur. Ce n'était peut-être qu'un fantasme de mon esprit, une absurdité du subconscient. Ignorant les injonctions de ma conscience, je continuais de rouler vers le concessionnaire Volkswagen.
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Seigneur, c'est avec un esprit contrit et brisé que nous cherchons ta face. Nous reconnaissons que nous n'avons pas été attentifs à ta parole. Nous nous sommes détournés de toi, de tes lois, pour ne pas écouter tes serviteurs, tes prophètes.

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2: Le conflit, première partie. Dites à votre maître de venir immédiatement. Le disciple doit sortir de la maison pour calmer le tumulte. Les gens grouillent autour de la pièce où prêche le rabbi. Ces agitateurs hurlant à la porte de la salle sont bien déterminés à interrompre son discours. Ils disent faire partie de sa parenté et veulent l'emmener de gré ou de force. Le groupe a fait irruption dans la cour. Ces hommes haletants et contrariés sont préoccupés par les rumeurs qui leur parviennent au sujet de l'activité du jeune maître. De leurs protestations irritées, on déduit qu'ils craignent qu'il ait perdu la raison. Depuis qu'il a abandonné son atelier de charpenterie pour se consacrer à la prédication itinérante, il lui reproche de s'être imposé un jeûne de 40 jours dans le désert, de passer des nuits de veille en prière et des jours entiers à enseigner le peuple, au point de ne même plus prendre le temps de se nourrir. Venant de proches parents, une opposition si farouche surprend le disciple parce que le Nazaréen ne cesse de gagner des adeptes. Tout le monde s'enthousiasme en écoutant ces messages qui, comme les rayons du soleil après l'orage, remplissent de joie ceux qui leur ouvrent les portes de leur âme. Ces paroles réjouissent les pauvres qui Dieu promet qu'ils hériteront de son royaume. Elle rassure aussi les riches à qui il offre d'obtenir des biens impérissables. Les ignorants s'en délectent parce qu'il leur enseigne la science du salut. Pour autant, les sages non plus ne sont pas laissés pour compte, car ils y découvrent des mystères plus profonds que ceux auxquels ils n'auraient jamais pu rêver. Pour le disciple aussi, la journée a été épuisante. Le soir tombe, le maître continue à enseigner dans cette maison d'amis. Les gens attroupés dans l'enceinte ne le laissent pas sortir. Assoiffés, ils boivent ses paroles d'encouragement et trouvent une solution à leurs problèmes. Ils lui amènent leurs malades pour qu'ils les guérissent et leurs enfants pour qu'ils prient pour eux. Il l'absorbe tellement qu'il n'a pas pu manger de toute la journée. De l'extérieur, le disciple tente de suivre comme il peut les paroles du maître dont il ne saisit que des brides. Mais sa famille furieuse ne relâche pas ses efforts pour semer le trouble. La mère qui tente de calmer quelque peu la gestuelle agressive des prétendus frères de Jésus qui l'accompagnent explique qu'elle craint que son fils ne s'épuise inutilement. Tous semblent interpréter sa consécration à son ministère comme un trouble mental qui le perturbe. Il commande aux disciples consternés qu'ils soient pieux est une chose, mais qu'il exagère en est une autre. Sa dévotion est mauvaise s'il lui en prend à sa santé. Et pour comble de l'intérieur de la maison, leur arrivent les voix de quelques pharisiens accusant le maître d'être un imposteur et de chasser les démons par la puissance de Satan. Face à une accusation si dangereuse, ses frères tremblent. Se pourrait-il que Jésus soit possédé ou qu'il a intégré une secte satanique? Sa mère ne cesse pourtant de répéter qu'il en est incapable. L'explication qu'il s'efforce de défendre est que le jeune homme n'est pas bien, qu'il est épuisé, qu'il est urgent pour lui de rentrer à la maison pour se reposer. Le disciple tente de rassurer tout le monde. Il comprend que l'accusation des docteurs de la loi d'être démonisé ou hérétique est dangereuse pour Jésus. En constatant que le Sanhédrin se dresse déjà ouvertement contre Jésus, toute la famille craint les répercussions de son éventuelle marginalisation. Personne ne veut être montré du doigt ni stigmatisé à cause des écarts d'un de ses proches. Le disciple ne s'étonne pas que les frères de Jésus veuillent lui faire abandonner son ministère ambulant. Il a eu vent qu'ils se sont déjà opposés à lui en d'autres occasions. Ce qui en revanche le surprend est de découvrir que Marie, elle aussi, semble s'opposer à la vocation de son fils. Un ange ne lui a-t-il pas parlé de la mission extraordinaire que Dieu lui avait confiée? Pourtant, elle aussi se trouve là, dans cette cour extérieure, bondée de gens, tendue à l'encontre de son fils, le Jésus. à lui envoyer des messages pour qu'il écoute de sa prédication et qu'il rentre avec les siens au foyer qu'il n'aurait jamais dû quitter. Animée des meilleures intentions du monde, elle ne s'aperçoit pas que dans son amour protecteur de mère, laisser entendre à son entourage que le pauvre garçon a perdu la raison entrave le ministère de son fils. Elle ne cesse de répéter à qui veut l'entendre, « Jésus est un très bon garçon, mais il ne va pas bien. Nous sommes venus pour le ramener à la maison. » Le disciple imagine aisément l'effet destructeur de ses paroles sur les auditeurs du nouveau maître. Il pense à sa propre mère. Si elle se rendait compte du discrédit que jette cette déclaration de Marie sur l'état mental de son fils, elle ne manquerait pas de l'avertir lorsqu'il rentrerait ce soir à la maison. « Écoute mon fils, ce Jésus que tu suis a peut-être un très bon cœur. Il est un brillant prédicateur et tout ce que tu veux. Mais quelque chose ne va pas dans sa tête. C'est sa propre mère qui le dit. » Par cette douloureuse expérience personnelle, le disciple apprend que même l'amour de nos êtres chers peut être destructeur, notamment quand de protecteur il devient possessif, quand ni la liberté ni la personnalité de l'autre ne sont plus respectées. La pression des proches parents du maître est si insistante que, confus, le disciple n'a plus d'autre option que de se frayer un passage dans la foule pour aller transmettre ce message à Jésus. Une fois près de lui, il lui glisse à l'oreille. « Maître, voici que ta mère, tes frères, tes sœurs sont dehors et ils te cherchent. » Alors Jésus suspend son discours. Il reste silencieux un moment, soupire avec tristesse et répond par une question déconcertante, apparemment destinée à ses auditeurs, mais qui peut aussi se comprendre tout autrement. « Qui est ma mère et qui sont mes frères ?» Question choquante pour ses auditeurs. Le maître sait en effet très bien qui sont ses plus proches parents. D'ailleurs, tout le monde le sait. Dans ce petit monde rural où garder un secret est impossible, personne n'a de doute à ce sujet. Il est évident que la question de Jésus ne cherche ni à mettre fin à son ignorance, ni à dissiper ses doutes. Elle est donc d'une autre nature. Vivant une situation similaire dans sa propre famille, le disciple comprend à quoi Jésus fait référence. « Qui sont ma mère et mes frères pour se permettre d'interférer dans mon ministère? Que sont-ils pour s'immiscer dans ma relation avec Dieu ou pour juger ma vocation ?» Les liens familiaux qui m'unissent à eux ne leur donnent pas le droit de contrôler mes décisions concernant ma vie spirituelle. Mais l'on peut aussi comprendre cette question dans un autre sens, un peu plus personnel. Qui sont ma mère? Qui sont mes frères? Eux que je croyais bien connaître. Je ne puis les reconnaître dans ce rôle d'adversaire. Je pensais que ma mère me soutiendrait inconditionnellement. Je croyais que mes frères m'aideraient à mener à bien mon projet de vie, comme j'ai tenté de les soutenir dans les leurs. Je constate avec tristesse ces attitudes hostiles chez les miens. Je voudrais que ma famille me soutienne, mais découvre avec peine qu'ils ne me comprennent pas, ni ne me respectent. Il est clair que pour tous, cette exclamation exprime la douleur du maître, blessé dans ses plus profonds besoins affectifs. Attaqué par les pharisiens, critiqué par les scribes, harcelé par les dirigeants de la nation, et maintenant, ses proches, Jésus souffre aussi de l'incompréhension, ô combien plus douloureuse de ses parents. Il découvre en ce moment décisif que sa famille n'est pas celle dont il a besoin ou qu'il aurait voulu avoir. Sensible à cette incompréhension si semblable à celle dont lui-même souffre dans son propre foyer, le disciple réfléchit à la réaction du maître. 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

clin d'œil à toi qui m'écoutes. Peut-être regardes-tu à ce qui est visible, perceptible. As-tu d'ores et déjà classé un problème auquel tu fais face en te disant qu'il n'y a rien à faire puisque tu as déjà tout essayé? D'ailleurs, tout le monde s'accorde à dire qu'il n'y a pas de solution. Je voudrais te rappeler ce texte biblique de Luc 18, verset 27 qui dit « Ce qui est impossible aux hommes est possible à Dieu. » Quand bien même tout semble perdu, quand bien même tu es tout essayé, quand bien même il ne semble y avoir aucune issue, même si tu ne vois pas de résultat, n'avorte pas l'action de Dieu. Dieu n'a pas dit son dernier mot, laisse-le agir, crois et vois son action dans ta vie. J'aurai plaisir à te retrouver pour un autre clin d'œil. D'ici là, prends soin de toi.

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0: 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Il est 5h. 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
2: L'adversité à l'école de la foi. La foi, juste un petit mot de 3 lettres, mais une puissance. Il est écrit dans le livre de Luc au chapitre 17, verset 6. Si vous aviez de la foi comme un grain de sénevé, vous diriez à ce sycomore, déracine-toi et plante-toi dans la mer et il vous obéirait. Il est aussi écrit dans le livre aux Hébreux, or sans la foi, il est impossible de lui être agréable, car il faut que celui qui s'approche de Dieu croie que Dieu existe et qu'il est le rémunérateur de ceux qui le cherchent. C'est par la foi qu'Abraham, lors de sa vocation, obéit et partit pour un lieu qu'il devait recevoir en héritage et qu'il partit sans savoir où il allait. Mon ami, crois-tu que cela a été facile pour Abraham d'entendre Dieu lui déclarer « Va-t'en de ton pays, de ta patrie et de la maison de ton père, dans le pays que je te montrerai ?» La foi, mon ami, est la main qui saisit la confiance. Abraham est un modèle en ce qui concerne l'obéissance. Il se laisse en quelque sorte déraciner par Dieu de son milieu naturel. Famille, patrie, culture, pays, la maison de son père. Dieu, pour ainsi dire, coupe la bouture pour en faire un arbre géant. Abraham, qui est son nom de naissance, qui signifie en hébreu « le père est exalté », l'Éternel rebaptise en lui donnant le nom d'Abraham, qui signifie « père d'une multitude de nations ». Abraham devait quitter ce pays d'idolâtres pour s'y

servir le vrai Dieu. Abraham apprit à s'appuyer sur l'Éternel. Il est écrit dans le livre des Proverbes au chapitre 3, « Confie-toi en l'Éternel de tout ton cœur et ne t'appuie pas sur ta sagesse. Reconnais-le dans toutes tes voies et il aplanira tes sentiers. » Mon ami, l'adversité sert à te déraciner pour te replanter. L'adversité est un outil entre les mains de l'Éternel. C'est comme le sécateur entre les mains du vigneron qui est ton Dieu. Mon ami, la foi est importante dans la vie du chrétien. Elle n'est pas une épreuve facultative. Elle est obligatoire pour celui qui veut passer l'examen final qui est la sanctification sans laquelle nul ne verra la face de Dieu. Avec Dieu, mon ami, pas de si ni de mais. C'est obéir sans comprendre. Le si est le poison qui détruit la confiance. Et le mais est la porte de l'asservissement. La foi, mon ami, sont les pieds qui marchent sur le chemin que Dieu a tracé pour ta vie. Il est écrit dans le livre de Jérémie au chapitre 29, « Car je connais les projets que j'ai formés sur vous, dit l'Éternel. Projets de paix et non de malheur, afin de vous donner un avenir et de l'espérance. » Lorsque Moïse devait passer la main à Josué, si je puis le dire ainsi, pour conduire le peuple d'Israël, il le fortifia par ses paroles, le préparant à faire face à l'adversité en lui disant « L'Éternel marchera lui-même devant toi, il sera lui-même avec toi, il ne te délaissera point, il ne t'abandonnera point, ne crains point et ne t'effraie point. » Josué perdra Moïse, mais il gagnera la présence continuelle de Dieu. Certes, ce n'est pas évident de dire « Merci Seigneur » au milieu de l'adversité. Pas facile de reconnaître la main de l'Éternel lorsque l'épreuve s'abat sur nous. Mais nous devons faire davantage confiance à Dieu. Jacques nous dit « Mes frères, regardez comme un sujet de joie complète les diverses épreuves auxquelles vous pouvez être exposés. Sachant que l'épreuve de votre foi produit la patience. Mais il faut que la patience accomplisse parfaitement son œuvre, afin que vous soyez parfaits et accomplis sans faillir en rien. » Josué devait faire face aux difficultés qu'il allait rencontrer en s'appuyant sur les bras de l'Éternel. L'adversité est nécessaire afin de tester notre foi et notre confiance en Dieu. Elle nous renforce et nous permet de voir Dieu à l'œuvre dans notre vie. Au travers de l'adversité, Dieu se révèle à nous dans tous les aspects de son caractère. L'adversité nous révèle que Dieu est notre protecteur. Dans le psaume 46, le psalmiste déclare « Dieu est pour nous un refuge et un appui, un secours qui ne manque jamais dans la détresse. » Le psalmiste dit que la fidélité de Dieu est un bouclier et une cuirasse. Au sein de l'adversité, Jérémie se rappelle que les bontés de l'Éternel ne sont pas épuisées, que ses compassions ne sont pas à leur terme, qu'elles se renouvellent chaque matin. Il s'exclame au lieu de se laisser aller au découragement, « Oh, que ta fidélité est grande !» Au sein de l'adversité, il est bon d'attendre en silence le secours de l'Éternel. L'on découvre que Dieu est celui qui libère, celui qui délivre son enfant des mains de celui qui est plus fort que lui. Dans le livre de Lamentations, il est écrit « Quand on fait tort à autrui dans sa cause, le Seigneur ne le voit-il pas ? Rien, mon ami, n'échappe au regard de Dieu. Dieu laisse aller le méchant, mais lorsqu'il se lève, il lui fait savoir qui il est. » Dans le livre de l'Exode, nous entendons l'Éternel déclarer à Moïse « J'ai vu la souffrance de mon peuple qui est en Égypte, et j'ai entendu les cris que lui font pousser ses oppresseurs, car je connais ses douleurs. Je suis descendu pour le délivrer de la main des Égyptiens. » De l'épreuve, nous sortons toujours grandis. C'est au sein de l'adversité que Dieu nous remet des clés, s'il faut boyard, pour ceux qui connaissent. L'adversité est comme une énigme. Il faut prendre le temps de réfléchir à comment l'aborder à la lumière de la parole de Dieu. Mon ami, au sein de l'adversité, nous devons nous rappeler que Dieu veut nous enseigner quelque chose, car il ne fait rien qui n'a point de sens. Il est écrit « Toutes choses concourent au bien de ceux qui aiment Dieu ». Le chrétien formé par l'adversité
est comme une maison bâtie sur le roc. C'est à travers l'adversité que Dieu t'aide à bâtir le pont qui te permettra de traverser la rivière en crue qu'est la vie. L'adversité te permet de découvrir qui tu es et à quelle distance tu es de Dieu. Il est écrit dans le livre de 1 Corinthiens que chacun donc s'éprouve soi-même. Il est écrit dans le livre de Jacques au chapitre 4, « Approchez-vous de Dieu et il s'approchera de vous. Nettoyez vos mains pécheurs, purifiez vos cœurs, hommes irrésolus. Sentez votre misère, soyez dans le deuil et dans les larmes. Que votre rire se change en deuil et votre joie en tristesse. Humiliez-vous devant le Seigneur et il vous élèvera. » Mon ami, l'adversité est comme le regard de Jésus qui croise ton regard, comme il avait croisé le regard de Pierre après que Pierre l'eut renié. Pierre pleura et se retira. C'est à ce moment qu'il comprit son état. Pierre voit son échec, échec sur la fidélité, mais il prend en même temps conscience de l'amour de Jésus à son égard. Si Dieu n'avait pas prié pour lui d'avance, quel aurait été son sort? Dans le regard de Jésus, Pierre a lu la miséricorde. C'était comme si Jésus lui disait « Je t'avais prévenu ». L'adversité permet au Seigneur de te peser afin qu'à son retour, tu ne sois point trouvé léger. Mon ami, à l'heure de l'adversité, souviens-toi que l'Éternel soutient tous ceux qui tombent et il redresse tous ceux qui sont courbés. Ne te laisse pas aller au découragement. Dans ces temps d'adversité, ces temps difficiles pour nous chrétiens, comme le dit Esaïe, nous devons non pas dormir, mais fortifier les mains languissantes et affermir les genoux qui chancellent. Nous devrions dire à ceux qui ont le cœur troublé, prenez courage. Au moment de l'adversité, rappelle-toi de ce verset qui dit, ils te feront la guerre, mais ils ne te vaincront pas. Car je suis avec toi pour te délivrer, dit l'Éternel. Devant la haine de certains, souviens-toi que le serviteur n'est pas plus grand que le maître. Car Jésus te dit dans le livre de Jean, si le monde vous hait, sachez qu'il m'a haï avant vous. Si vous étiez du monde, le monde aimerait ce qui est à lui. Mais parce que vous n'êtes pas du monde et que je vous ai choisi du milieu du monde, à cause de cela, le monde vous hait. Jésus déclare, vous aurez des tribulations dans le monde, mais prenez courage, j'ai vaincu le monde. Oh mon ami, souviens-toi que l'affliction produit la persévérance. La persévérance, la victoire dans l'épreuve, et cette victoire, l'espérance. Oui, nous sommes pressés de toutes manières, mais non réduits à l'extrémité. Dans la détresse, mais non dans le désespoir. Persécutés, mais non abandonnés. Abattus, mais non perdus. Portant toujours avec nous, dans notre corps, la mort de Jésus, afin que la vie de Jésus soit aussi manifestée dans notre corps. Au moment de l'adversité, recommandons notre sort à l'Éternel et faisons-lui totalement confiance. Appuyons-nous sur ses promesses qui sont certaines et éternelles. Mon ami, n'oublie pas que tu n'as pas à lutter contre la chair et le sang. Satan utilise les êtres humains. Ils sont bien souvent comme des marionnettes entre ses mains. Mais c'est lui qui tire les ficelles. Il est écrit dans le livre de 1 Pierre, « Votre adversaire, le diable, rôde comme un lion rugissant, cherchant qui il dévorera. Résistez-lui avec une foi ferme. » Mon ami, garde les yeux en haut et surtout ne laisse pas la haine entrer et surtout demeurer dans ton cœur. Bannis toute peur. Souviens-toi de ce que te dit Esaïe. Tout homme forgé contre toi sera sans effet et toute langue qui s'élèvera en justice contre toi, tu la condamneras. Mon ami, face à l'adversité, sois patient. N'essaie jamais d'échafauder des plans en utilisant la ruse ou le mensonge. Aie toujours ta ceinture de vérité bien attachée à tes reins. Prie et attends le secours de l'Éternel. Sache qu'il agira. L'adversité, quelle qu'elle soit, est là, non pour te briser, mais pour te former. L'adversité, disons-le, est un terrain d'entraînement. Vois-tu, il est

avec les pensées de Dieu. C'est alors que nous sommes dans la honte face à Dieu et obligés de lui demander pardon pour nos mauvaises pensées. Garde donc les yeux sur l'espérance. Romains nous dit, les souffrances du temps présent ne sauraient être comparées à la gloire à venir qui sera révélée pour nous. Faisons des pauses, mais

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1: Prions ensemble. Ô Dieu d'Abraham, Dieu d'Isaac, Dieu de Jacob, à l'heure de l'adversité, assiste-moi. Ajoute ta force à ma faiblesse et aide-moi à faire les bons choix. Par ton esprit, aide-moi à me laisser guider en m'appuyant sur tes promesses qui sont certaines et éternelles. Augmente ma foi, ô Dieu, et accorde-moi la grâce de me soumettre à ton entière autorité. Au nom de Jésus, je t'ai prié, et pour que ton nom seul, Père, soit glorifié à jamais et pour l'éternité. Amen.

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2: Mon ami, ne crains pas l'adversité, mais accueille-la comme une opportunité venant du Seigneur qui sait où il te conduit. Je te souhaite bon courage, mon ami, sur les routes de la vie.
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1: 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Il est 6h. 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
2: Bonjour à tous. Météo France alerte sur l'arrivée d'un amas de sargasses d'une ampleur exceptionnelle et qui menace les côtes martiniquaises. Les échouements devraient être très importants dans les prochains jours, aussi bien côté Caraïbes que sur la façade atlantique. Les prévisions saisonnières laissent entrevoir une diminution progressive de la biomasse de sargasses au cours des deux prochains mois. Mais la pression restera forte durant la fin du mois de juin. C'est un coup dur pour la Guyane. La commission des affaires économiques de l'Assemblée a rejeté hier la proposition de loi sur l'autorisation de recherche d'hydrocarbures en Guyane ainsi qu'à Mayotte, un texte porté par le sénateur Georges Passion qui avait pourtant été adopté par les sages. Depuis la loi du 30 décembre 2017, la prospection ainsi que l'exploitation du pétrole et du gaz en France sont strictement interdites. Le gouvernement confirme des signalements au sujet de l'église Renaissance en Guadeloupe. La Miviludes, qui lutte contre les comportements sectaires, a reçu des demandes d'informations concernant cette église évangélique. Certains anciens fidèles dénoncent un contrôle important de leur vie privée, d'un éloignement progressif de leur famille ou de demandes d'argent répétées. Pire, des témoignages évoquent aussi des violences sexuelles commises sur des enfants. Toujours en Guadeloupe, le tribunal administratif a rendu une décision dans l'affaire des corps du CHU, notamment un homme décédé en octobre 2022. Le préfet doit organiser son inhumation dans un délai de 5 jours après plusieurs retards liés à des problèmes administratifs ou encore à la carence de la commune des abîmes. Retour en Guyane où le collège Concorde de Matoury était en grève hier. Une trentaine d'enseignants dénoncent des conditions de travail déplorables. Ils évoquent notamment le manque d'eau courante, des sanitaires en panne et d'autres problèmes sanitaires comme la présence de chauves-souris. Et puis 2565 élèves martiniquais étaient convoqués hier pour la première épreuve du bac de français. Ce matin, ils passeront l'épreuve anticipée de maths. C'est une nouveauté du bac cette année pour les filières générales et technologiques. Bonne journée à tous à notre écoute.
3: Bonjour à tous. L'émotion aujourd'hui à Florence, dans le Gers, les obsèques de Liana, cette jeune collégienne de

11 ans se tiennent aujourd'hui, une cérémonie organisée dans la plus stricte intimité à partir de 14h30. Et à la même heure, l'association des maires du Gers appelle à un moment de recueillement devant les mairies du département. Et la colère gronde toujours après la mort de la jeune fille. Un collectif d'associations appelle à se rassembler tous les lundis soirs devant les tribunaux en France et devant le ministère de la Justice à Paris. Des rassemblements pour réclamer une loi intégrale contre les violences. Et en parallèle, cela aurait diminué mon autorité. Gérald Darmanin refuse une nouvelle fois de démissionner après l'affaire Liana, le ministre de la Justice qui s'exprime dans le journal Le Parisien. Le dernier adieu également à Bernadette Chirac. L'enterrement de la veuve de Jacques Chirac est organisé cet après-midi en la basilique Sainte-Clotilde à Paris. De nombreuses personnalités du monde politique ou du spectacle sont attendues. L'ancienne première dame est décédée vendredi dernier à l'âge de 93 ans. L'Iran tempère les déclarations de Donald Trump. Le président des États-Unis a affirmé qu'un accord avait été approuvé par le guide suprême iranien Mojtaba Khamenei, accord qui pourrait être signé dès ce week-end en Europe, selon lui. Mais la diplomatie iranienne a déclaré que Téhéran n'avait pas encore décidé s'il était prêt à le paraffer. Plus d'un Français sur quatre pourrait renoncer à partir en vacances cet été. C'est ce que révèle un sondage publié aujourd'hui et commandé par le Secours Populaire à l'occasion des 90 ans de la loi de 1936 sur les congés payés. Un renoncement provoqué notamment par les contraintes financières. C'est une des nouveautés du bac 2026. Les lycéens de première ont passé ce matin l'épreuve anticipée de maths. Près de 530 000 élèves des filières générales et technologiques étaient concernés. Et puis on termine avec le football et la suite de la Coupe du Monde. Le Canada, l'un des pays organisateurs, affronte ce soir la Bosnie-Herzégovine à Toronto dans le groupe B. C'est à partir de 21h. Côté tricolore, les Bleus ont effectué hier soir leur premier entraînement depuis leur arrivée aux États-Unis à Boston. Excellente fin de matinée à tous.

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Bonjour à toutes et à tous, vous écoutez Espérance FM, il est 6h10. Très heureux de vous retrouver sur la fréquence des 91.6 de la bande FM, la station qui laisse toujours une porte ou une fenêtre ouverte 24 heures sur 24 sur l'espoir. Un nouveau jour se lève. On remercie le Créateur qui nous permet d'être présent pour vous servir. Michel avec vous dans Espérance Matin jusqu'à 8h. J'espère que vous avez bien dormi et nous sommes très heureux de vous savoir à l'écoute des 91.6 de la bande FM. Dans cette matinale, nous vous apportons de l'espoir, de la joie et de la confiance en Dieu. Robert, bonjour à tous nos fidèles auditeurs qui nous écoutent jour après jour. Merci pour vos dons, merci de votre générosité et merci aussi de nous recevoir chez vous. Aujourd'hui, nous sommes déjà le vendredi 12 juin. C'est fou ce que la semaine passe vite. Nous voulons souhaiter à tous ceux et à toutes celles qui ont leur anniversaire ce jour un joyeux anniversaire. Que l'Éternel vous bénisse. Plis fos gwokin bered. Si vous êtes déjà sur les routes de la Martinique et que vous écoutez Espérance FM, merci de votre fidélité. Respectez bien les distances de sécurité et restez veatifs. Bonjour pour tous ceux et toutes celles qui étaient de garde hier soir. Nous vous souhaitons de passer une excellente journée. Rentrez bien, faites attention sur le chemin du retour et que Dieu vous bénisse. Et puis un gros bel bonjour pour tous ceux et toutes celles qui se réveillent le matin pour s'occuper des malades. Nous vous souhaitons de passer une belle journée. Prenez bien soin de vous également et que l'Éternel vous bénisse. Notre pensée biblique ce matin se trouve dans le psaume 5, le verset 4. Éternel, le matin tu entends ma voix, le matin je me tourne vers toi et je regarde. Psaume 5, le verset 4. Pour commencer cette matinale, je vous propose la voix de Jacques Whitney sur Espérance FM. Je ne peux qu'imaginer. Bon réveil à tous et merci de nous avoir choisis.

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2: Voici des prévisions de Météo France pour ce vendredi 12 juin 2026. Le temps reste peu nuageux et la brume de sable continue de se dissiper. En fin d'après-midi, on observe à nouveau quelques nuages d'altitude qui viennent voiler le ciel. Une nuit calme en perspective. Le vent de sud-est évolue peu par rapport à la veille et reste de l'ordre de 10 à 20 km/h dans les terres et jusqu'à 30 à 35 km/h aux endroits exposés. La mer reste agitée en Atlantique avec des creux entre 1,30 m et 1,60 m le long des côtes directement exposées jusqu'à 1,80 m au large. En Caraïbes, elle est belle à peu agitée de la côte vers le large, voire localement agitée au large. Voici les horaires de marée en Bedford-France, pleine mer 23h34, la basse mer est prévue à 7h47. Température minimale prévue, 25 degrés, maximale prévue, 32 degrés. Horaire du soleil, 5h34 et 18h34. Voici la tendance pour le samedi 13 juin 2026. Le soleil est toujours au rendez-vous. L'alizé devient localement assez fort et la mer se creuse progressivement. En Atlantique, les creux moyens atteignent 2 mètres au large en fin de journée. C'est tout pour aujourd'hui et bonjour chez vous.
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2: Voici Nelly et Raëlie sur Espérance FM. Jésus, je t'aime. Bon réveil à tous.

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4: 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Plus de toi, c'est avec la voix de Joanne Saint-Hilaire sur Espérance FM. Bienvenue à tous.

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2: Un Dieu d'amour et de convivialité. Le texte de base est tiré du livre d'Exode, le chapitre 20, le verset 12. Honore ton père et ta mère. Exode 20, le chapitre 12, brosse pour nous un merveilleux portrait de Dieu. Celui d'un être qui en estime la relation la plus importante sur la terre, la famille. La convivialité par amour dans le foyer est quelque chose qui doit être entretenu par les actes et les paroles de manière continue et systématique et non par moment. Il est si important aujourd'hui de placer ce commandement au premier plan. L'une des caractéristiques de la société des derniers temps est en effet d'obéir aux parents. Voir Romains le chapitre 1, le verset 30, et 2 Timothée le chapitre 3, le verset 2. La désobéissance et l'honneur sont à l'opposé l'un de l'autre. Si le cinquième commandement était mis en pratique, le monde serait très différent. Les guerres, la délinquance, l'agressivité, la tromperie, le mensonge et la fraude sont des symptômes clairs d'une société où l'on n'honore pas l'autre. Notre Dieu a voulu nous libérer de tout cela en nous enseignant à honorer et respecter, en commençant par nos parents au foyer. Nos parents sont ceux qui nous ont donné la vie, ceux grâce à qui tout ce qui s'est passé au cours de notre existence a été possible. Aussi, Dieu nous demande de les honorer. Que peut-il arriver de bon dans un monde où les parents ne sont ni honorés ni respectés? Jusqu'où une personne en mesure de déshonorer ou de manquer respect à ceux qui lui ont donné la vie serait-elle capable d'aller? De nombreux experts signalent que les problèmes que nous affrontons dans la société ont leur racine dans la relation parent-enfant. Quand ce noyau devient incontrôlable, un effet domino affecte toutes les activités qui impliquent les êtres humains. Cela explique la situation sociale, économique, morale, politique et spirituelle actuelle. C'est précisément pour cela que notre Dieu veut nous aider par le cinquième commandement. Honorer ses parents signifie les valoriser, les respecter, les considérer et leur obéir. Vous remarquerez qu'il s'agit précisément des valeurs qui font tellement défaut en tout. Le plan de Dieu est que nous les apprenions depuis le berceau avant d'entrer en relation avec les autres. Dieu croit tellement en ce plan et est si enthousiaste qu'il accompagne ce commandement d'une promesse de longue vie pour ceux qui obéissent. Enfin, ce commandement nous amène aussi à reconnaître que si ceux qui donnent la vie méritent respect et considération, Dieu est alors en tête de liste. Mettre ce commandement en pratique nous permet d'être de meilleurs enfants de notre Père Céleste qui est encore plus digne d'honneur, de respect, d'amour et d'obéissance totale.
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Les obsèques de Mme Lecagerma, décédée à l'âge de 38 ans, seront célébrées jeudi 25 juin en Blanchard à Sainte-Lucie. L'inhumation se fera au cimetière de Derrousseau. Cet avis est diffusé à part de ses enfants Germina et Joanna Leca, ses sœurs Mon Chéri Molinda, Lovance Sandria, Blanchard Assinta, Marto Lisa, Mon Chéri Virginie, Marita Alphonse, Lolanda Paul, Cynthia Sérieux, ses frères Leca Félix, Hilubert Leca, Eliglius Mon Chéri, René Mon Chéri, Nelbert Sérieux, ses neveux et nièces, cousins, cousines, oncles et tantes, parrains et marraines, filleuls, beaux-frères et belles-sœurs et ses amis, des familles, des parents, amis et alliés. Les obsèques de Madame Appa Monique Nilouizet, décédée à l'âge de 69 ans, seront célébrées le vendredi 12 juin à 10h au funérarium de La Joyau. La crémation se fera au crématorium de La Joyau. Cet avis est diffusé à part de son époux Appa Roger, ses enfants Lucas Labranche, Livia Appa, ses sœurs Georgette, Françoise, Edwige, Ghislaine, Lynn, Louisiane, Francine, Marie-Jeanne, ses frères Maurice, Yvon et Anatole, ses petits-enfants, ses neveux et nièces, cousins, cousines, oncles et tantes, parrains, marraines, filleuls, beaux-frères et belles-sœurs, sa sœur de cœur Marlène Fardin, des familles Appa, Labranche, Louiset, Gameau, des parents amis et alliés. Une présentation de la défunte se fera à 9h30 vendredi à l'espace funéraire de La Joyau. Les obsèques de Monsieur Pommier Michel, ancien directeur de centre de formation, ancien président de la Ligue de basket, ancien président de Golden Star Basketball, décédé à l'âge de 81 ans, seront célébrés le vendredi 12 juin à 11h au funérarium de La Joyau. Cet avis est diffusé à part de sa conjointe Yolaine Poula, ses enfants Karine et sa mère Laurence Pommier, Nadine, Joël et leurs conjoints et conjointes, son frère Pierre, Cléo Traste, sa sœur Fleur Zabette, sa maman et ses filles, ses petits-enfants, sa belle-fille Michelle, Hélène, surnommée Ashanti, et ses enfants, des familles Pommier, Cléostrate, Mangatal, des parents amis et alliés, n'aura ni fleurs ni couronne. Les obsèques de Madame Marron Jeanne Simone, décédée à l'âge de 77 ans, seront célébrées le vendredi 12 juin à 15h à l'église paroissiale du Lamentin. Le cortège se réunira sur le parvis de l'église. L'inhumation se fera au cimetière du Lamentin. Cet avis est diffusé à part de ses enfants Véronique, Françoise, Béatrice, Johannes, Elisabeth, Catherine et Julien Marron et leurs conjoints. Ses petits arrière-petits-enfants, sa sœur Marron Gisèle, ses frères Rigobert et Victor Marron, ses neveux et nièces, cousins, cousines et ses filles, des familles Marron, Johannes, Elisabeth, Sératan, Lothair, Pincourt, des parents amis et alliés. Un recueil mort a lieu vendredi à l'espace funéraire de La Joyau à 10h30. Les obsèques de Madame Veuve Jean-François Sidonie, née Sainte-Croix, scout et née de Fort-de-France et du Robert, décédée à l'âge de 95 ans, seront célébrées le vendredi 12 juin à 15h à l'église paroissiale du Robert. Le cortège se réunira angle des rues Isambert et Père Labat. La crémation aura lieu à l'espace funéraire de La Joyau. Cet avis est fait à part de ses enfants Marie-Josée, Florent et son épouse, Émeraude, Monique, Tramoni, Gisèle et son époux Georges Palmis, Thierry et sa conjointe Clarisse, Nadège et son époux André Elben, ses petits arrière-petits-enfants, ses neveux et nièces, cousins, cousines et filleuls, de Madame Veuve Julienne Sainte-Croix, des familles juminaires, Sainte-Croix, des parents amis et alliés. Il n'y aura ni fleurs ni couronne. Les obsèques de Monsieur Rocher Pierre Séraphin, surnommé Roro, ancien vendeur de jus de canne, décédé à l'âge de 92 ans, seront célébrés le vendredi 12 juin à 10h30. La présentation du défunt aura lieu à l'espace funéraire de La Joyau à 10h30. L'inhumation se fera au cimetière de La Joyau. Cet avis est diffusé à part de sa fille Isabelle Tatelot Rocher, ses petits-enfants, ses frères et sœurs Armand Rocher, Arlette Desmonnières et son époux, Étienne Rocher et son épouse, Christine surnommée Hervé son compagnon, Roland Rocher, Denis Rocher et son épouse, ses neveux et nièces, cousins et cousines des familles Rocher, Desmonnières Tatelot, des parents amis et alliés. Les obsèques de Madame Gros-Désir Romaine, Cécilia, décédée à l'âge de 91 ans, seront célébrées le vendredi 12 juin à 15h30 à l'église paroissiale Saint-Pierre et Saint-Paul du Marigot. Le cortège se réunit à ce parvis de l'église, l'inhumation se fera au cimetière du Marigot. Cet avis est fait à part de sa tutrice Simone Gros-Désir épouse Juston. Ses frères et sœurs Nicole et Paul Mélissine. Gros-Désir Gabriel, Christine, Léon, Jean, Raymond, Daniel, Marie-Jeannette, Jacques, Claudie, leur époux et épouse. De Monsieur et Madame Rangon, Madame Course et Monique, Madame Martin Goulet, Christiane, ses cousins, cousines, ses neveux et nièces des familles Gros-Désir, Mélissine, Martin Goulet, Les Ailes, Dantin, des parents amis et alliés. Un recueil mort a lieu avant la cérémonie à la maison funéraire Yoldi au Marigot. Les obsèques de Monsieur Drame, Donatien Clément, décédé à l'âge de 49 ans, seront célébrées le vendredi 12 juin à 14h à la cathédrale de Fort-de-France. Le cortège se réunit sur le parvis de la cathédrale, l'inhumation se fera au cimetière du Marigot. Cet avis est fait à part de ses frères et sœurs Isabelle Auster, Alain Auster et sa femme Justine, Jean-Pierre Drame, Jean-Luc Drame et son épouse Geneviève, Marie-Danielle et son époux Jean-Pierre Juncker, Micheline Drame, Marceline Drame, Véronique Amidal, Marjolaine Drame, David Drame, Gérard Drame et son épouse Marilyn, Denise et son époux Carlos et Edita, Odile Drame, ses oncles et tantes, son parrain et sa marraine, sa neveuse et nièce, cousine, cousine et filleule de M. Éric Lefranc et sa famille, des familles Drame, Fontaine, Romère, Jean-Baptiste, Auster, des parents amis et alliés. Les obsèques de Mme François-Élie Evelyne, Marie-Paul, décédée à l'âge de 51 ans, seront célébrées le vendredi 12 juin à 15h à l'église paroissiale du François.
Le cortège se rend sur parvis de l'église. L'animation s'avance au matière du François. Cet avis est fait à part de sa fille François-Élie-Émilie et son compagnon William Koufi. Sa petite-fille, son père François-Élie-Vincent, sa sœur François-Élie-Kétier, son époux Olivier Crater, son frère Alexis-Alphonse Frédéric, ses oncles et tantes, ses neveux et nièces, son parrain, sa marraine, ses cousins, cousines et ses filleuls. Des familles François-Élie, Alexis-Alphonse et Crater, des parents amis et alliés. Un recueillement se fera vendredi à partir de 12h à 14h au salon Yasset au quartier Beauregard au François. Les obsèques du jeune Chinan Rieu, Steady, Stephen, surnommé Tisnaki, décédé à l'âge de 18 ans, seront célébrés le vendredi 12 juin à 15h en la salle paroissiale de Saint-Joseph en face de l'ancien hôpital. Le cortège se réunit à la croix mission à l'entrée du bourg de Saint-Joseph à 14h30. L'inhumation se fera au cimetière de Saint-Joseph. Cet avis est fait à part de sa mère Chinan Tania et son compagnon Adéric Steve. Son père Rieu Stéphane et sa compagne Alain Mélon Sarah. Ses sœurs Chinan Soraya et Chinan Leila. Son frère Ban Parkinsley. Sa copine Alcindor Démonière Annie-Claude, ses grands-parents Rieu Claudine et Monsieur Adèle-Rose Jocelyn, ses oncles et tantes, ses nièces, ses cousins, cousines, son parrain, sa marraine, ses nombreux amis, des familles Chinan, Rieu, Adèle-Rose, Bigot Soulis, Bivard Criard, des parents amis et alliés, n'y aura pas de condoléances. Les obsèques de Monsieur Pérazic Ami, Jean, maçon à la retraite, décédé à l'âge de 66 ans, seront célébrés le samedi 13 juin à 9h, en la salle paroissiale de Saint-Joseph, en face de l'ancien hôpital. Le cortège se réunit sur le parvis de la salle. L'inhumation se fera sous matière de Saint-Joseph. Cet avis est fait à part de ses enfants de cœur, Éric Pérazi, Christine Nubien, Williams Vanou, ses frères Robert et Charles Pérazi, ses sœurs Nicole Nelson, Gabi Armoudon, Ghislaine, Annie et Rosemane Pérazi. Ses neveux et nièces, ses cousins et cousines, des familles Pérazi, Saint-Élie, Montgiron, Misaine, des parents amis et alliés. Une avis aura lieu vendredi dans les locaux des ponts funèbres à la maison Bornil, derrière l'église de Saint-Joseph, 1 rue Georges Clémenceau, de 16h30 à 20h30. Les obsèques de Madame Dante-Adrienne Colette, surnommée Coco, décédée à l'âge de 74 ans, seront célébrées le samedi 13 juin à 10h en la salle Omniculte au 40 rue Eugène Maillard au bourg de Saint-Joseph. Le cortège se réunira sur parvis de la salle. L'inhumation se fera au cimetière de Saint-Joseph. Cet avis est fait à part de sa fille Dantin, épouse, village, Sabine, Sylvie et son époux Michel. Ses sœurs Christiane, épouse, Fortunée. Rosemarie, veuve, Carrie. Ses frères Dantin, Paul et son épouse, Cananterre, Edith. Serge et sa compagne. Ses petits-enfants et arrière-petits-enfants. Ses cousins, cousines, ses neveux et nièces, des familles Dantin. Matim, Cabanet, Bolo, Bizélise, des parents amis et alliés. Une vie aura lieu vendredi au 40 rue Eugène Maillard au bourg de Saint-Joseph de 17h à 21h. Les obsèques de Madame Kaby et Léonore Marie-Stéphanie, retraitées du Club Med, décédées à l'âge de 84 ans, seront célébrées le samedi 13 juin à 10h en l'église paroissiale de Sainte-Anne et Saint-Joachim. Le cortège se réunit à la gare routière de Sainte-Anne. L'inhumation se fera sous matière paysagère de Sainte-Anne. Cet avis est diffusé à part de ses enfants Dominique et son époux René-Paul en retard. Miguel et sa compagne, Nadine, Ludovic et sa compagne, Marthe, Marie et son compagnon, ses frères et sœurs Edgar, Gérard, Jean-Michel, Georgette, Armande, Ursule, Marthe, Brigitte et Catherine et leur époux. Ses petits arrières, petits-enfants, ses cousins et cousines, ses neveux et nièces et filleuls, ses oncles et tantes, des familles Kaby, Mirande, Théo, Constant, Doré, des parents amis alliés. Une vie aura lieu vendredi à son domicile au Cap Chevalier au quartier Belvidère. Les obsèques de Monsieur Absalom Marie

0: Pardoul, décédé à l'âge de 100 ans, seront célébrés le samedi 13 juin à 10h dans la salle Omniculte de La Joyaux. Le cortège sur rien se parvis de la salle. La crémation se fera au crématorium de La Joyaux. Cet avis est diffusé à part de son épouse Ginette, ses enfants Serge et Annie et leur conjoint. Ses petits arrière-petits-enfants, sa sœur Inès Amand, son frère Claude, sa belle-sœur, ses neveux et nièces des parents Amis Alliés. Un recueil aura lieu le samedi à l'espace funéraire de La Joyaux à 9h30. Les obsèques de Mme Merlin Sonian et Créma, ancienne directrice marketing et enseignante, décédée à l'âge de 54 ans, seront célébrées le samedi 13 juin à 9h30 en l'église paroissiale Notre-Dame de la Délivrance du Morne-Rouge. Le cortège se réunira sur parvis de l'église. L'inhumation se fera ce matin à la Joupa Bouillon. Cet avis est diffusé à part de ses enfants Corentin et Oriane Merlin, son ex-époux Yann Merlin, ses frères et sœurs Ghislaine Elmain, Laurent Créma et son épouse Lydiane, Alain Créma et son épouse Eliane, Victor Créma et son épouse Evelyne, Rosette Créma, Yvon Créma et son épouse Marilyn, Joël Créma et son épouse Marie-Claire et Adèle Créma. Ses enquêtantes, son parrain, sa marraine, ses neveux, nièces, cousins, cousines et filleuls, des familles Créma, Merlin, Jubéno, des parents Amis Alliés. Une œuvre aura lieu vendredi à l'espace La Renaissance des Ponts Funèbres Melgir, cité artisanale quartier 3 Points à Saint-Pierre de 17h à 21h. Les obsèques de Madame Amory Rose, Roselyne, décédée à l'âge de 70 ans, seront célébrées le samedi 13 juin à 11h en l'église paroissiale Saint-Laurent du Lamentin. Le cortège se réunira près de l'église du Lamentin. L'inhumation sa France Matière du Lamentin. Cet avis est diffusé à part de ses enfants Dominique, Victoire Kichenet, Jonathan Amory, ses enfants adoptifs Nancy et Stéphane Amory, son frère Christian de Lévis et son épouse Adélaïde Limier, sa sœur Lucille de Lévis et son époux Maurice Amusant, Robert de Lévis, ses petits arrière-petits-enfants, ses neveux et nièces, cousins, cousines et ses filleuls, de Serge Arsène, ses amis de Forachaud, des familles Amory, Belle-Rose, de Lévis, Kichenet, Arsène, des parents Amis Alliés. Une vie aura le vendredi à son domicile résidence Les Amandiers, bâtiment 1, porte 3 à Forachaud, Lamentin, de 18h à 21h. Les obsèques de M. Rogli, Jean-Baptiste Edmond, ancien militaire de la Marine nationale décédé à l'âge de 77 ans, seront célébrés le samedi 13 juin à 9h en la salle Omniculte de La Joyaux. La crémation se fera au crématorium de La Joyaux. Cet avis est diffusé à part de son épouse Joëlle Rogli, née Tiburce, surnommée Malou. Sa fille Frédéric Rogli, ses frères et sœurs, ses cousins et cousines, ses neveux et nièces, ses beaux-frères et belles-sœurs et filleuls. Des familles Rogli, Léopoldi, Louis-Philippe, Tiburce et Rimblot, des parents Amis Alliés. Une vie aura lieu vendredi à l'espace funéraire de La Joyaux de 17h à 21h. Il n'y aura ni fleurs, ni couronne. Les obsèques de Madame Veuve Caramon Gilberte, née Placide, membre de la paroisse de Coridon, décédée à l'âge de 89 ans, seront célébrées le samedi 13 juin à 14h à l'église paroissiale de Coridon. Le cortège se réunira sur parvis de l'église. L'inhumation se fera sur cimetière de La Joyaux. Cet avis est fait à part de ses enfants Martine, Viviane, Monique et son époux Michel Fortas, Frédéric, Maggie, Bérard et son épouse Astrid Pastor, Jacqueline, Céline, Jocelyne et son compagnon Rosenbert Saï, Nadia et son époux Michel Le Curieux Lafayette, Thierry, Joseph, ses petits arrière-petits-enfants, son frère Jacques Serson, sa sœur de cœur Lucienne Rosier, ses filles de cœur Charlène Cronet et Tania Muriot, ses neveux et nièces, cousins et cousines, oncles et tantes et filleuls des familles Placide, Caraman, Bimon, Serson, Ursule et Rancelli, des parents Amis Alliés. Une vie aura lieu vendredi à l'espace de recueillement Les Filao 85 rue Jeanne-Édouard, baie des Tourelles à Fort-de-France de 18h à 22h. Espérance FM adresse ses sincères condoléances à toutes ces familles endeuillées.
1: Nous ne voulons pas, frères, que vous soyez dans l'ignorance au sujet de ceux qui sont décédés, afin que vous ne vous affligiez pas comme les autres qui n'ont point d'espérance. Car si nous croyons que Jésus est mort et qu'il est ressuscité, croyons aussi que Dieu ramènera par Jésus et avec lui ceux qui

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3: Bienvenue sur Espérance FM. Voici la voix de Anaël par la foi.

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2: Bienvenue sur Espérance FM. Dans quelques instants, on retrouve les informations de 7h. Juste avant, on va apprécier Seul et découragé avec Dixie. Bonne écoute à tous.

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1: 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Il est 7h. Bonne matinée. 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

0: Bonjour à tous. Météo France alerte sur l'arrivée d'un amas de sargasses d'une ampleur exceptionnelle et qui menace les côtes martiniquaises. Les échouements devraient être très importants dans les prochains jours, aussi bien côté Caraïbes que sur la façade atlantique. Les prévisions saisonnières laissent entrevoir une diminution progressive de la biomasse de sargasses au cours des deux prochains mois, mais la pression restera forte durant la fin du mois de juin. C'est un coup dur pour la Guyane. La commission des affaires économiques de l'Assemblée a rejeté hier la proposition de loi sur l'autorisation de recherche d'hydrocarbures en Guyane ainsi qu'à Mayotte, un texte porté par le sénateur Georges Passion qui avait pourtant été adopté par les sages. Depuis la loi du 30 décembre 2017, la prospection ainsi que l'exploitation du pétrole et du gaz en France sont strictement interdites. Le gouvernement confirme des signalements au sujet de l'église Renaissance en Guadeloupe. La Miviludes, qui lutte contre les comportements sectaires, a reçu des demandes d'informations concernant cette église évangélique. Certains anciens fidèles dénoncent un contrôle important de leur vie privée, d'un éloignement progressif de leur famille ou de demandes d'argent répétées. Pire, des témoignages évoquent aussi des violences sexuelles commises sur des enfants. Toujours en Guadeloupe, le tribunal administratif a rendu une décision dans l'affaire des corps du CHU, notamment un homme décédé en octobre 2022. Le préfet doit organiser son inhumation dans un délai de 5 jours après plusieurs retards liés à des problèmes administratifs ou encore à la carence de la commune des Abîmes. Retour en Guyane où le collège Concorde de Matoury était en grève hier. Une trentaine d'enseignants dénoncent des conditions de travail déplorables. Ils évoquent notamment le manque d'eau courante, des sanitaires en panne et d'autres problèmes sanitaires comme la présence de chauves-souris. Et puis 2565 élèves martiniquais étaient convoqués hier pour la première épreuve du bac de français. Ce matin, ils passeront l'épreuve anticipée de maths. C'est une nouveauté du bac cette année pour les filières générales et technologiques. Bonne journée à tous à notre écoute.
1: Bonjour à toutes et à tous. L'actualité internationale à la une. L'Iran dément avoir signé un accord avec les États-Unis. En France, les conséquences de l'affaire Liana continuent de se faire sentir. Et puis la Coupe du Monde, les Bleus prennent leur marque aux États-Unis. Accord ou pas accord, l'Iran maintient le flou autour de la signature prochaine d'un deal avec les États-Unis. Si Donald Trump, de son côté, affirme parapher l'accord ce week-end, Téhéran dément. Plutôt, le président américain avait de nouveau menacé l'Iran de frappes imminentes avant de se raviser. Ce n'est pas la première fois que le locataire de la Maison-Blanche annonce un accord. Une situation qui se répète selon le général Dominique Trinquant, ancien chef de la mission française à l'ONU.
2: On croit avoir déjà vu ça puisque c'est le calcul fait la 39e fois que le président Trump annonce qu'il y a un accord très proche. La certitude qu'on a, c'est que le président Trump veut à toute force sortir du guépier dans lequel il s'est mis et qu'il a face à lui un gouvernement iranien qui tient ferme. Donc les deadlines tombent les unes après les autres. Il y a la Coupe du Monde de foot, il y a le G7 bientôt également. Donc les dates se succèdent à chaque fois en rajoutant un peu plus de pression. Mais pour l'instant, on n'arrive pas à la conclusion.
1: Et dans la région, l'Égypte a appelé les États-Unis et l'Iran à saisir l'opportunité d'un accord. Dans l'actualité nationale, du nouveau dans l'affaire Nahel Merzouk, ce jeune homme tué par un policier en juin 2023 après un refus d'obtempérer. La Cour de cassation a annulé la requalification des faits en violence pour l'auteur du tir, ce qui laisse entrevoir la possibilité d'un procès pour meurtre. Le dossier est désormais dans les mains de la Cour d'appel de Versailles, charge à elle de définir sur quel chef sera renvoyé le policier. Le judiciaire, c'est aussi cette plainte qui vise l'État. Après le meurtre de Liana dans le Gers, on a appris que le principal suspect, Jérôme Barella, avait déjà été ciblé par une plainte pour viol en 2025 sur la petite Rosa, 11 ans. Un dossier dans lequel il n'a jamais été entendu. Maître Pierre Debuisson, avocat de la mère de Rosa, souhaite faire la lumière sur ses dysfonctionnements en portant plainte contre l'État dans deux procédures contre les procureurs de Toulouse et d'Auch pour faute lourde au civil et pour non-assistance à personne en danger au pénal. Des actions aux finalités différentes selon Hervé de Godemar, professeur de droit public à l'Université Lyon 3.
3: Le dédommagement pourrait être obtenu dans le cadre d'une action en responsabilité contre l'État pour dysfonctionnement du service public de la justice en cas de faute lourde. Ensuite, une action responsabilité disciplinaire que l'on peut envisager, qui relève de la responsabilité du garde des Sceaux, qui seul, s'agissant d'un magistrat du parquet, comme ici cela semble être le cas, est à compétence pour engager une sanction disciplinaire contre ce magistrat du parquet après avoir recueilli un avis du Conseil supérieur de la magistrature.
1: Les sanctions contre un procureur peuvent aller de l'avertissement à la révocation. À noter que le ministre de la Justice, Gérald Darmanin, sera aussi visé par une plainte. Les premières conséquences de cette affaire Liana, la jeune collégienne qui est enterrée aujourd'hui à Florence dans l'intimité familiale. Les obsèques aussi à Paris, cette fois de Bernadette Chirac, en la basilique Sainte-Clotilde cet après-midi. L'ancienne première dame qui nous a quittés la semaine dernière à 93 ans. Et puis la mort de Franck Michael, le chanteur belge né en Italie, avait commencé sa carrière dans les années 70. Près de 20 millions d'albums vendus en plus de 40 ans de carrière. Il a succombé à un cancer des poumons, il avait 79 ans. Le football, la Coupe du Monde est bien lancée. Premier entraînement des Bleus hier depuis leur arrivée à Boston. Une séance en public sur le site de l'université de Bentley. À noter que William Saliba et Adrien Rabiot ont été ménagés. Ils ont couru avec le préparateur physique. Le staff français assure que leur état ne suscite aucune inquiétude. Adrien Rabiot, justement, qui a révélé le programme des Français lors de leur première journée aux États-Unis.
4: Un accueil très chaleureux, beaucoup de monde, encore plus qu'en mars. Donc ça fait plaisir, ça donne vraiment envie de débuter la compétition. Et si c'est comme ça à chaque fois et dans tous les stades, ce sera bien pour nous. Ça s'est très bien passé, on en a profité pour se reposer un petit peu. C'était quand même assez long, récupérer. Hier, on a eu un jour de repos, donc là, c'était surtout pouvoir dormir un petit peu, pouvoir ensuite gérer le décalage horaire, donc dormir un peu, mais pas trop. Et voilà, il y en a certains qui ont joué, d'autres qui ont regardé des séries, comme on peut faire sur tous les vols.
1: L'équipe de France qui jouera son premier match mardi contre le Sénégal, en attendant entrée en lice aujourd'hui de deux des pays hôtes de la compétition. Dans le groupe B, le Canada affronte la Bosnie-Herzégovine à 21h, c'est à Toronto. Et dans le groupe D, les États-Unis seront opposés au Paraguay à Los Angeles à 3h du matin la nuit prochaine. Hier, dans le groupe A, le Mexique s'est imposé 2-0 contre l'Afrique du Sud et la Corée du Sud a battu la République tchèque de 2-1. Un mot de cyclisme pour terminer avec la première explication en montagne pour les favoris du Tour Auvergne-Rhône-Alpes. Arrivé au sommet sur la 6e étape cet après-midi, on suivra notamment Paul Sexas et Kevin Vauclin côté français. Bonne journée à notre écoute.

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2: C'est déjà l'heure pour nous de retrouver le Point Santé. Frédéric, on va le saluer. Bonjour Frédéric.
5: Bonjour Michel, bonjour à tous les auditeurs d'Espérance FM.
2: Comment ça va aujourd'hui?
5: Écoute, ça va par la grâce de Dieu, merci Michel. C'est vendredi.
2: C'est vendredi, oui. T'as pas enroulé d'embouteillage, non?
5: Non, non.
2: Ça
5: non,
2: va,
5: non,
2: ça
5: non,
2: roule.
5: Non, la route est extrêmement fluide en ce moment.
2: Ah, ça n'arrive pas tout le temps. Hein.
5: C'est franchement, c'est le pied.
2: Ah, superbe, superbe, superbe. Quand ça roule,
5: pas
2: ça roule.
5: Pas le pied, trop sur l'accélérateur. Ouais,
2: non, non, non,
5: mais
2: c'est le pied, oui. Il n'y a pas de bouchon.
5: Quelle joie, quel bonheur.
2: Ah oui, quand il n'y a pas de bouchon, c'est bien.
5: Même en partant un petit peu plus tard.
2: Ah oui, oui.
5: Ça reste fluide.
2: Ah oui, ça roule. Très bien. Alors, Frédéric, nous sommes aujourd'hui le 12 juin. Y a-t-il l'éphéméride pour aujourd'hui?
5: Oui, nous en avons une. C'est la journée nationale de sensibilisation au TDAH.
2: TDAH,
5: trouble du déficit de l'attention avec ou sans hyperactivité.
2: Ok.
5: C'est un diagnostic ou c'est un terme qui est très à la mode en ce moment.
2: Mm-hmm.
5: Pourtant, Michel, ce n'est pas une nouveauté, ni une conséquence de l'exposition des enfants aux écrans, parce que on fait le parallèle, hein, de plus en plus. Alors, pour preuve, ce syndrome est décrit dans la littérature médicale depuis la fin du 18e siècle.
2: Mm-hmm.
5: D'accord? On connaît ce fameux TDAH. Mm-hmm. Et il ne s'agit pas non plus d'un problème d'éducation, comme certains parents peuvent malheureusement se l'entendre dire.
2: Mm-hmm.
5: D'accord?
2: Oui.
5: Il y a des enfants qui souffrent de ce trouble, et on pointe du doigt les parents en disant oui, vous n'avez pas éduqué votre enfant, etc., etc., etc.
2: Ouais.
5: Le TDAH est bel et bien un trouble du neurodéveloppement associé à des petites différences dans la structure et le fonctionnement du cerveau des personnes concernées. Alors, on va prenons un instant, Michel.
2: Oui.
5: On a dit que, tu vois, tu viens de passer la promo, là, de, on allait consacrer le Point Santé au cerveau.
2: Au cerveau.
5: Mm-hmm. Bon. Revenons un peu sur ce cerveau.
2: Mm-hmm.
5: Lorsque l'enfant va naître, d'accord, le bébé, il naît. T'as vu la taille de son cerveau.
2: Oui.
5: Et tu as vu la taille de son cerveau adulte.
2: Adulte, oui, oui.
5: Donc, en fait, le cerveau continue de grandir et d'évoluer.
2: Mm-hmm.
5: Bon, Dieu aurait pu décider que l'enfant reste dans le ventre de sa maman jusqu'à, je sais pas moi, il pèse combien, etc.
2: Comment
5: il allait sortir, je ne sais pas. Ça aurait été compliqué, parce que si sa tête était beaucoup plus grosse.
2: Ah ben oui, c'est compliqué, très compliqué.
5: Ça aurait été extrêmement compliqué de sortir. Alors, on voit la différence avec des animaux comme les faons, les paons, etc., qui naissent et qui dans les petites girafes,
2: quand
5: on regarde les documentaires animaliers, on est émerveillé de voir ces animaux qui viennent de naître dans l'heure
2: ils sont déjà en train de
5: courir et tout, et le petit gambade derrière sa maman.
2: C'est ça,
5: Et puis tu vois le gros méchant lion qui est là, la hyène qui veut l'attraper, etc. Et tu vois, on voit l'agilité déjà de ce petit, mais il vient de naître, alors qu'il vient de naître.
2: Oui.
5: C'est pas le cas du bébé humain.
2: Oui.
5: Le bébé humain,
2: il va prendre beaucoup plus de temps.
5: C'est pourquoi après il est mâché, etc.
2: Oui.
5: Donc qu'est-ce qui se passe à ce moment-là? Tout ce laps de temps est propice à son développement. D'accord, il va grandir. Il faut qu'il dorme, parce que quand il va dormir, son cerveau va sécréter une hormone particulière qui s'appelle l'hormone de la croissance.
2: Oui.
5: D'accord, l'hormone de croissance, qui va influer sur plein d'autres fonctions du corps humain. D'accord, donc le bébé va dormir 20 heures par jour, tu comprends, pour pouvoir grandir.
2: Mais
5: son cerveau, tout à fait, et son cerveau se développe. Et que se passe-t-il? Aujourd'hui, nous avons des jeux, tout un tas de jeux, en fonction de l'âge de l'enfant, qui vont permettre à son cerveau de mieux se développer. Donc, et puis les jeux qu'on fait avec les enfants, on va stimuler le cerveau de l'enfant, on va jouer avec l'enfant, guillou, guillou, papa, guillou, maman, etc. L'enfant

0: cognitive, mm-hmm. le langage, le calcul, la parole, la mémoire, etc. Mm-hmm. Donc, le cerveau se développe à la fois au point, du point de vue de sa structure, l'anatomie, mm-hmm. mais du point de vue aussi de son fonctionnement, la physiologie. Chez les personnes troubles, chez les enfants qui vont souffrir de TDAH, mm-hmm. ça se développe pas convenablement.
1: Oui, comme anormal, quoi.
0: Et voilà, c'est anormal. Mm-hmm. Donc, il y aura des différences du point de vue de la structure, mais aussi de la physiologie, donc du fonctionnement du cerveau. Mm-hmm. Et ça va se traduire comment? Alors, aujourd'hui, Michel, imagine que tu as faim, et tu vas pas très loin là, chez Baguette Shop. Mm-hmm. Genre, on veut pas faire de pub, mais voilà, tu vas chez Baguette Shop. Mm-hmm. Qu'est-ce que tu vas rencontrer chez Baguette Shop? Tu vas rencontrer une queue. Parce que chaque fois que je passe là, je vois la queue.
1: Oui,
0: qu'est-ce qui se passe? C'est quoi faire la queue?
1: Mais attendre son tour.
0: Exactement.
1: Ah oui, ça c'est sûr.
0: Donc tu arrives, tu analyses mm-hmm. qu'il y a 10 personnes devant toi.
1: Ouais.
0: Qu'est-ce que tu vas faire? À quelle place tu te mets?
1: Mais tu te mets à la 2e. Derrière, mon dernier.
0: En dernier?
1: Oui.
0: Donc tu deviens la 11e personne.
1: Ouais,
0: en fait, oui, tu as 10 personnes devant toi. Mais personne. Tu ne vas pas t'insérer au 7e, même première. Tu ne vas pas aller te placer devant les gens.
1: Non, pas du tout. Pas ça,
0: pourquoi?
1: Ça va créer des...
0: Alors justement, pourquoi?
1: Ça va créer des odeurs.
0: Eh bien voilà. Eh bien tu vois ça, oui. Ça a l'air simple. Mm-hmm. Mais en fait, toute la base de notre comportement social mm-hmm. est là. Ouais. Et en fait, ton cerveau, tu as besoin d'analyser ce qui se passe,
1: oui.
0: comprendre qu'il y a 10 personnes devant toi,
1: oui.
0: d'accord, et que tu ne peux pas aller te placer devant n'importe qui, prendre le tour de la 8e personne ou encore de la 7e, ni te mettre en première position, parce que qu'est-ce qui va se passer? L'autre, son cerveau va analyser que tu l'agresses,
1: oui.
0: et ça peut dégénérer.
1: Ça va créer
0: tu
1: des
0: vois?
1: Conflits.
0: Ouais. Ça va créer des conflits. Eh bien, c'est tout simplement ça. Tu te mets à la 11e place mm-hmm. et tu attends ton tour tranquillement.
1: Oui.
0: Eh bien, tu vois, l'enfant qui va souffrir de TDAH, il n'est pas capable de faire ça.
1: Ah oui.
0: Tu comprends?
1: Il
0: n'est
1: pas capable de faire ça, ouais.
0: Non. Il va arriver avec peut-être son parent qui va le mettre, il va à la 11e place, mais lui, au bout d'un moment, il va bouger, il aura la bougeotte, il voudra se mettre à la première place, il voudra se mettre à la 8e place, il voudra, etc., prendre la place des autres, etc., etc., etc.
1: Ça veut dire que cet enfant, il est hyperactif, c'est ça?
0: Alors, on peut avoir ou ne pas avoir d'hyperactivité.
1: Très bien.
0: C'est l'un des symptômes.
1: Okay.
0: Alors, tu as 3 symptômes. Mm-hmm. C'est l'inattention, trouble du déficit de l'attention.
1: Oui.
0: Et quand nous avions parlé de la mémoire, rappelle-toi, mm-hmm. la base de la mémoire, c'est l'attention.
1: Oui, tout à fait.
0: Si tu n'as pas d'attention, tu n'auras pas de mémoire.
1: Ben, c'est sûr.
0: Tu as dit que tu arrives dans un parking, mm-hmm. tu places ta voiture en quelque part.
1: Oui.
0: Mais il te faut des éléments de repère.
1: De repère, oui.
0: D'accord. Repère. Si tu ne repères pas, ben, quand tu vas sortir,
1: tu vas tourner. Tu vas tourner en rond.
0: D'accord. Qu'est-ce qui peut faire que tu ne repères pas, tu n'as pas d'attention, tu mets au téléphone, par exemple.
1: Oui, c'est ça.
0: Et Milan, tellement chaud,
1: qu'on
0: va garer, pourquoi aller sortir, pourquoi aller dans le supermarché, mais ou pas garder côté ou garer l'auto.
1: Ah ben oui.
0: Donc là, quoi virer, ou pas savoir mettre une.
1: C'est ça.
0: Parce que tu n'as pas, tu as juste pas fait attention à là où tu l'as mis.
1: Tu n'es pas donné de repère.
0: Voilà, tu ne t'es pas donné de repère, tu n'as pas donné de repère à ton cerveau parce que tu t'es occupé à parler au téléphone.
1: Ouais.
0: D'accord. Donc, l'enfant qui va souffrir de TDAH, et puis ça va se poursuivre à l'âge adulte également, il va souffrir de problèmes d'inattention, problèmes de concentration, problèmes d'impulsivité, et problèmes également ou pas d'hyperactivité. Et les symptômes seront plus ou moins prédominants en fonction de l'enfant. Il y a des symptômes, il y a des enfants où l'hyperactivité va prédominer.
1: Oui.
0: Il y en a d'autres, c'est l'inattention qui va prédominer, etc. D'autres, c'est l'impulsivité. Alors, quand on parle d'impulsivité, c'est quoi? Tu arrives en Mungadou. Ou qu'a dit qu'on se dit au fond de soi, aïe, Pouchika est des moins qu'on ça. C'est peut-être une interprétation qu'on fait, tu vois. C'est, mais tu vas te dire ça, et puis tu gardes ça pour toi, et puis tu passes à autre chose.
1: Oui, oui.
0: Eh bien, l'impulsivité, ce sera de dire à l'autre, et qui ça qui arrive là, Pouchika est des moins qu'on ça.
1: Ah, d'accord, il
0: tu
1: va.
0: Tu comprends?
1: Ouais.
0: Et tout de suite, tu vois ça, ce que ça peut engendrer derrière. L'impulsivité, c'est la possibilité, c'est l'incapacité qu'on a à se contenir, à contenir ses émotions.
1: Très bien.
0: Tu vois? Eh bien, c'est tout.

0: ben on parle du neurodéveloppement du cerveau.
1: Okay.
0: Et en fait, le TDAH, c'est un trouble du neurodéveloppement du cerveau. Et ça peut altérer. Eh ben, tu vois, par exemple, arriver à l'école. Qu'est-ce qui se passe à l'école? Mm-hmm. Eh ben, on nous apprend la bienséance à l'école.
1: Oui.
0: On nous apprend à nous tenir sur une rangée, faire la queue, mm-hmm. à rentrer dans la classe silencieusement, mm-hmm. à s'asseoir. Et quand le professeur commence à parler, tout le monde écoute.
1: Tout le monde se tait.
0: Si on vous a pas donné la parole, vous ne parlez pas.
1: Mm-hmm.
0: Eh ben, l'enfant qui va souffrir de TDAH, il est incapable de faire ça.
1: Il est capable.
0: C'est-à-dire qu'on va le mettre assis au bout d'un moment,
1: il va
0: élever, il va parler, il a ceci, il a cela, ouais. il a machin, ah, etc.
1: Ouais.
0: Il ne reste pas attentif, il n'est pas attentif, etc. Il a un élément de perturbation pour lui-même,
1: mm-hmm.
0: mais il peut devenir un élément de perturbateur pour la classe.
1: C'est ça.
0: Ouais. Et ça va se voir dans tous les environnements, c'est-à-dire chez lui, mm-hmm. à la maison, il
1: ouais.
0: va souffrir de la même chose,
1: ouais.
0: à l'école, etc., etc.
1: Partout.
0: Alors, bien entendu, Michel, il faut qu'on relativise les choses. Et c'est pourquoi le diagnostic du TDAH,
1: mm-hmm.
0: on parle d'un diagnostic différentiel. Qu'est-ce que c'est qu'un diagnostic différentiel? Ça, on l'utilise beaucoup dans le cas de la médecine. Quand on ne sait pas à quoi on a affaire,
1: mm-hmm.
0: on va éliminer certaines choses jusqu'à trouver le bon.
1: Tout à fait.
0: D'accord. La personne arrive, le médecin se dit, mais qu'est-ce que c'est que ça? Ça ressemble à une grippe,
1: mm-hmm.
0: mais ce n'est pas une grippe. Donc, j'élimine la grippe.
1: Mm-hmm.
0: Je prends autre chose. Ça ressemble à ça, telle chose, mais je n'ai pas ce symptôme-là. Donc ce n'est pas ça.
1: Mm-hmm. Mm-hmm.
0: Et ainsi de suite. Il va chercher oui. jusqu'à ce qu'il trouve le bon diagnostic. C'est
1: ouais.
0: ça, faire un diagnostic différentiel.
1: Mm-hmm.
0: Eh ben, chez l'enfant, c'est la même chose. Et il faut faire attention parce que c'est pas parce qu'un enfant est un peu insupportable qu'il faut déjà dire que c'est un enfant qui souffre
1: c'est ça.
0: Du TDAH.
1: Absolument.
0: Parce
1: oui.
0: que, mes amis, où tu mets des enfants assis, et sans bouger à t'écouter, non, les enfants ne peuvent pas tenir 15 minutes.
1: Oui, ça c'est clair.
0: C'est normal.
1: Oui, oui, oui,
0: et
1: oui.
0: ça c'est normal.
1: Mmh. Ouais, ouais.
0: C'est pas des adultes. Regardez ces adultes-là.
1: Ah, ben
0: tu,
1: oui,
0: tu,
1: oui.
0: Tu fais des formations pour adultes, mais tu passes ton temps à demander aux adultes de se taire.
1: Oui. Ouais.
0: Des adultes. Alors
1: oui.
0: imagine des enfants.
1: Oui, c'est ça.
0: C'est encore pire.
1: Ouais,
0: tu
1: ouais.
0: vois, et c'est normal.
1: C'est normal, ouais.
0: Un enfant ne peut pas rester une heure de temps assis à t'écouter.
1: Oui.
0: Ce n'est pas possible.
1: Je l'ai vécu dernièrement, dans l'avion d'ailleurs. 9 heures de vol, j'avais un enfant à côté de moi.
0: Ouais.
1: Et j'ai dit, bon, mais cet enfant, allez, calme-le. Mais après, 15 minutes après, oh là là là là, l'enfant a commencé à gigoter.
0: Ah ben, c'est comme ça.
1: Oui, oui.
0: Mais oui, mais c'est normal.
1: Ouais, c'est normal. Ouais, ouais.
0: Et ça fait partie, justement, regarde, quand on regarde aussi les documentaires animaliers,
1: mm-hmm.
0: regarde les bébés, les petits.
1: Les petits, oui.
0: Les
1: oui,
0: petits
1: oui.
0: qui jouent tout le
1: ouais,
0: temps,
1: ouais.
0: qui jouent avec la maman, la queue de la maman.
1: Ça bouge.
0: À un moment, la maman est énervée, elle se lève, elle part, etc.
1: Ah ben oui, oui, oui.
0: Quand on est petit, c'est normal. Ça fait partie du
1: Absolument.
0: Développement normal.
1: Mm-hmm.
0: Par contre, l'enfant qui va souffrir de TDAH, ce sera encore pire que ça.
1: Ah ouais, ouais, ouais. C'est...
0: Vraiment, il ne pourra pas tenir 10 minutes parce
1: ouais.
0: que, bon, les enfants, tu vas leur demander 20 minutes.
1: Ouais.
0: Mais au-delà, tu ne peux pas leur demander
1: ouais.
0: au-delà. C'est pas possible.
1: Pas possible.
0: Mais l'enfant qui souffre de TDAH, il ne peut même pas tenir 20 minutes.
1: Ah ouais, ouais. ouais
0: Donc
1: ouais.
0: il va dissiper tout le monde,
1: mm-hmm.
0: il va se lever, il va parler alors que tu ne lui as pas donné la parole,
1: mm-hmm.
0: etc.
1: Mm-hmm.
0: etc.
1: Ouais, ouais.
0: Donc aujourd'hui, qu'est-ce qu'on peut faire pour ça? Il y a des médicaments qui existent, il y a des traitements médicamenteux qui vraiment permettent d'atténuer mm-hmm. les symptômes, d'accord?
1: Oui.
0: Et puis de permettre à ces enfants-là de mieux réussir sur le plan scolaire,
1: mm-hmm.
0: d'accord?
1: Oui.
0: Et d'améliorer les relations sociales, d'accord?
1: Oui,
0: les médicaments, ça marche bien aujourd'hui. Mm-hmm. À ce sujet. Et puis, à côté des médicaments, on a les traitements non médicamenteux.
1: Mmh.
0: On appelle ça les thérapies cognitives ou comportementales.
1: Oui.
0: D'accord? C'est quoi une thérapie cognitive ou comportementale?
1: Mmh.
0: Par exemple, ton enfant, tu es allé au supermarché avec l'enfant.
1: Ouais.
0: Tu vois, elle est arrivée, chocolat, ni chocolat, chocolat tout partout.
1: Mm-hmm.
0: Tu vois, elle a dit, je veux ça, je veux ouais, ça, ouais, je veux ouais, chocolat. Je,
1: ouais.
0: Non, etc., etc. Et puis, tu vois, elle a fait un ticket pour
1: un
0: cinéma et pour dans supermarché. D'accord?
1: Ouais.
0: On a dit, ah bon? Pas de problème. Et l'arrivée, en cas est là, on a pris un missier, on a mis un missier doux bout là, Et pourquoi font lisson
1: Quand font lisson bail. Quand font lisson bail.
0: D'accord. Oui. Là, tu es en train de faire une thérapie cognitive et comportementale pour l'enfant. Mmh. Alors, à ton niveau, hein, d'accord.
1: Oui, c'est ça.
0: C'est pas un truc médical. Mmh. Mais là, on parle d'éducation.
1: D'éducation, tout à fait.
0: Et ça, c'est important. Mmh. Eh bien, tu vois, là, on va mettre en place des thérapies, alors qui fonctionnent moins bien.
1: Ah oui.
0: Que les médicaments.
1: Okay.
0: Mais qui vont contribuer à améliorer la vie des patients, d'accord? Mmh. Par exemple, par la mise en place de routines dans le quotidien, par exemple.
1: Ouais.
0: Et des routines à l'école, etc., etc. Voilà, finalement, ça nous a pris le temps, hein, Michel.
1: C'était important
0: de développer ça. On aura l'occasion de revenir sur ce genre de troubles et en parler, faire venir des spécialistes pour pouvoir en parler.
1: Très bien. Eh bien, Frédéric, on te remercie, on te souhaite de passer une bonne journée. Et on rappelle aux éditeurs que s'ils n'ont pas entendu le Pôle Santé durant cette semaine, ça sera possible dimanche, Dieu voulant, à partir de midi.
0: Merci Michel, je te souhaite une excellente journée.
1: Merci.
0: Une bonne préparation de sabbat. Bon sabbat à vous aussi, chers auditeurs. Et puis le rendez-vous c'est lundi, si Dieu veut, à 7h15 précise. Et d'ici là, chers amis, sentez-vous bien.
1: Merci Frédéric, à très bientôt.
0: À bientôt, bye bye, bye.
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1: Il est 7h34 sur Espérance FM. Bienvenue sur la fréquence de l'espoir. Voici la voix de Jessica Dorset. Ta main sur mon cœur, plutôt, pas sur mon iPhone, mais sur mon cœur.

Mesdames, Messieurs, bonjour à la une du quotidien France Antilles ce matin. L'info du jour, l'ancien village vacances transformé en vaste squat. Bâtiment délabré, piscine à sec, allée envahie par la végétation, le VVF de Tartane à Trinité offre un triste visage. Depuis plusieurs mois, des squatteurs ont investi les lieux. Une vingtaine de personnes vivent sur place en toute illégalité. Un dossier sensible pour Cap-Nord, la collectivité propriétaire du site. Autre information, justice jugée pour avoir tué son frère, un premier jour de procès éprouvant. Le procès de Lionel L, accusé de l'assassinat de son frère Loïc, s'est ouvert hier, jeudi 11 juin, aux assises. Les faits s'étaient déroulés le 28 juillet 2021 à Rivière-Pilote. Un premier jour de procès éprouvant, émotionnellement pour tous, témoins, famille, jurés, assistance. Cette édition est maintenant terminée, je vous remercie de l'avoir suivi. Prochain rendez-vous lundi, Dieu voulant, à partir de 7h40. Bon week-end à tous.

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1: 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Michel, on vous écoute.
2: Voici des prévisions de Météo France pour ce vendredi 12 juin 2026. Le temps reste peu nuageux et la brume de sable continue de se dissiper. En fin d'après-midi, on observe à nouveau quelques nuages d'altitude qui viennent voiler le ciel. Une nuit calme en perspective. Le vent de sud-est évolue peu par rapport à la veille et reste de l'ordre de 10 à 20 km/h dans les terres et jusqu'à 30 à 35 km/h aux endroits exposés. La mer reste agitée en Atlantique avec des creux entre 1,30 m et 1,60 m le long des côtes directement exposées jusqu'à 1,80 m au large. En Caraïbes, elle est belle à peu agitée de la côte vers le large, voire localement agitée au large. Voici les horaires de marée en Bedford-France, pleine mer 23h34, la basse mer est prévue à 7h47. Température minimale prévue, 25 degrés, maximale prévue, 32 degrés. Horaire du soleil, 5h34 et 18h34. Voici la tendance pour le samedi 13 juin 2026. Le soleil est toujours au rendez-vous. L'alizé devient localement assez fort et la mer se creuse progressivement. En Atlantique, les creux moyens atteignent 2 mètres au large en fin de journée. C'est tout pour aujourd'hui et bonjour chez vous.

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1: Si vous êtes dans les embouteillages et que vous écoutez Espérance Matin, merci de nous avoir choisis. Voici maintenant pour vous le nom de Jésus. Nous vous souhaitons une très bonne route.

écoutez Espérance FM, voici les communiqués du jour. Voici les lieux de collecte de sang pour ce vendredi 12 juin 2026. À la Maison du Don, immeuble de Fils, premier étage, face au McDo de Dillon, ceci de 10h30 à 17h. Et aussi à Saint-Pierre, au Bourg, de 8h à 13h. La collectivité territoriale de la Martinique informe les bénéficiaires de l'allocation personnalisée d'autonomie, APA, et de la prestation de compensation du handicap, PCH, que le mouvement de grève actuellement en cours au sein des services postaux entraîne des perturbations dans l'acheminement et la distribution du courrier. Cette situation a notamment pour conséquence le retard de la réception des chéquiers CESU pour le mois de mai 2026, destiné au financement des aides attribuées dans le cadre de l'APA et de la PCH. La collectivité est pleinement consciente des difficultés que ces retards peuvent engendrer pour les bénéficiaires, ainsi que

0: pour les intervenants qui les accompagnent au quotidien. Les services de la direction de l'autonomie restent pleinement mobilisés afin d'accompagner au mieux les personnes qui n'auraient pas encore reçu leur chéquier CESU. Les usagers concernés sont invités à se rapprocher de la direction de l'autonomie pour toute information complémentaire ou pour signaler leur situation au numéro vert suivant 0800 455 972. 0800 455 972 ou par mail cesu@collectivitedemartinique.mq. La collectivité territoriale de la Martinique remercie les bénéficiaires et leurs familles pour leur compréhension face à ces circonstances indépendantes de sa volonté et les assure de son entière mobilisation jusqu'au rétablissement normal de la distribution du courrier. Le maire de la ville de Cheshire informe le public que les inscriptions et le paiement à l'école municipale des activités aquatiques pour le mois de juillet 2026 se feront ainsi, du lundi 15 juin au mardi 30 juin 2026. Pas d'inscription et paiement le vendredi 19 juin 2026. Les pièces à fournir sont consultables sur le site internet de la ville www.mairie-cheshire.fr dans la rubrique « Démarches ». Activités aquatiques, aisance aquatique, natation jeune, natation adulte, aquagym, aquabodypalm, triathlon des aînés, activités aquatiques prénatales, accompagnement à la relaxation aquatique. Pour tout renseignement complémentaire, merci de vous adresser à l'accueil de la piscine municipale de Cheshire au numéro suivant 05 96 61 01 58 ou encore 06 96 24 12 44. Sœur Martinique informe les abonnés de casse-pilote du nettoyage du réservoir Abîme ce vendredi. Des perturbations peuvent concerner Mikolo Plaisance et Mikolo Abîme. Retour à la normale dans l'après-midi. La collectivité territoriale de la Martinique informe les usagers de la route que des travaux de confortement de talus seront réalisés sur la route départementale 34 au quartier Louvet à Rivière-Pilote. La circulation sera alternée et des réductions de la largeur des voies seront effectuées en fonction de l'avancement des travaux. La plus grande prudence est recommandée aux automobilistes circulant sur cette section de route, ainsi qu'un strict respect de la signalisation mise en place. Espérance FM ainsi s'achève les communiqués du jour.
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0: Nous allons clore notre matinale ce matin avec la voix de Stéphania. Je t'aime Seigneur, je vous laisse donc apprécier.

Je n'avais jamais pensé que l'heure passerait aussi vite. En tout cas, c'est un plaisir pour moi d'avoir partagé ce petit moment avec vous. Je vous souhaite de passer une excellente journée. Dans un instant, les informations avec le confrère de A2PRL. Et puis à partir de 8h30, c'est la voix de Philippe que vous entendrez dans le rendez-vous. À 10h, Marie-Lucienne vous conduira au travers de la tempête en compagnie de Alex. Et puis ce n'est qu'à partir de 11h que vous allez retrouver Yasmina dans Info Actu. À 13h, nous aurons la joie de déjeuner avec Mel. Nous vous souhaitons de passer une belle journée de vendredi, un excellent week-end et que Dieu vous bénisse.

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1: 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Il est 8h. Bonne matinée. 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
1: Bonjour à tous. Météo France alerte sur l'arrivée d'un amas de sargasses d'une ampleur exceptionnelle et qui menace les côtes martiniquaises. Les échouements devraient être très importants dans les prochains jours, aussi bien côté Caraïbes que sur la façade atlantique. Les prévisions saisonnières laissent entrevoir une diminution progressive de la biomasse de sargasses au cours des deux prochains mois. Mais la pression restera forte durant la fin du mois de juin. C'est un coup dur pour la Guyane. La commission des affaires économiques de l'Assemblée a rejeté hier la proposition de loi sur l'autorisation de recherche d'hydrocarbures en Guyane ainsi qu'à Mayotte, un texte porté par le sénateur Georges Passion qui avait pourtant été adopté par les sages. Depuis la loi du 30 décembre 2017, la prospection ainsi que l'exploitation du pétrole et du gaz en France sont strictement interdites. Le gouvernement confirme des signalements au sujet de l'église Renaissance en Guadeloupe. La Miviludes, qui lutte contre les comportements sectaires, a reçu des demandes d'informations concernant cette église évangélique. Certains anciens fidèles dénoncent un contrôle important de leur vie privée, d'un éloignement progressif de leur famille ou de demandes d'argent répétées. Pire, des témoignages évoquent aussi des violences sexuelles commises sur des enfants. Toujours en Guadeloupe, le tribunal administratif a rendu une décision dans l'affaire des corps du CHU, notamment un homme décédé en octobre 2022. Le préfet doit organiser son inhumation dans un délai de 5 jours après plusieurs retards liés à des problèmes administratifs ou encore à la carence de la commune des abîmes. Retour en Guyane où le collège Concorde de Matoury était en grève hier. Une trentaine d'enseignants dénoncent des conditions de travail déplorables. Ils évoquent notamment le manque d'eau courante, des sanitaires en panne et d'autres problèmes sanitaires comme la présence de chauves-souris. Et puis 2565 élèves martiniquais étaient convoqués hier pour la première épreuve du bac de français. Ce matin, ils passeront l'épreuve anticipée de maths. C'est une nouveauté du bac cette année pour les filières générales et technologiques. Bonne journée à tous. À notre écoute.
2: Bonjour à tous. Plus d'une semaine après la découverte du corps de Liana, ses obsèques sont célébrées cet après-midi dans le Gers. Cérémonie au cimetière de Fleurance dans la plus stricte intimité. En parallèle, les débats sur les dysfonctionnements de la justice se poursuivent alors que le principal suspect avait déjà été signalé. La présidente de l'Assemblée nationale, Yael Braun-Pivet, se dit totalement en désaccord avec le ministre de la Justice, Gérald Darmanin. Elle demande plus de moyens et plus de magistrats. Un dernier adieu à Bernadette Chirac. L'enterrement de l'ancienne première dame est organisé cet après-midi en la basilique Sainte-Clotilde à Paris. De nombreuses personnalités du monde politique ou du spectacle sont attendues. Bernadette Chirac est morte la semaine dernière à l'âge de 93 ans. Une Française retrouvée dans une voiture en Espagne après avoir été enlevée et séquestrée par son ex-compagnon. C'est un appel d'urgence qui a permis aux policiers de la retrouver et de la sauver au sein d'une station balnéaire de la Costa Brava. Le jeune homme de 20 ans a été interpellé. Encore trop de morts sur les routes en France. Au mois de mai, la mortalité routière a augmenté de 4% par rapport à l'année dernière, avec 317 personnes tuées. Le ministère de l'Intérieur pointe du doigt la vitesse excessive, l'alcool, les stupéfiants et la distraction au volant. La politique d'accueil de l'Union européenne se durcit avec la mise en place à partir d'aujourd'hui du pacte européen sur la migration et l'asile, un texte qui entend maîtriser les flux migratoires. Parmi les mesures, un filtrage obligatoire et un contrôle systématique de toutes les personnes aux frontières extérieures de l'Union, ainsi qu'une procédure accélérée de retour, 12 semaines pour envoyer les déboutés. Un objectif minimal de 30 000 relocalisations par an a été fixé. Et puis en foot, après le départ de Pierre Sage, Lens aurait trouvé son nouvel entraîneur, Dino Topmöller. Selon le journal L'Équipe, l'Allemand devrait lundi signer un contrat de 2 saisons. Dino Topmöller est récemment passé par Francfort. C'est la fin de cette édition. Excellent après-midi.

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0: Bonjour, voilà. Donc le son est bon. Bonjour auditrice, auditeur d'Espérance FM. Je suis très content de vous avoir durant quelques secondes de ce matin. Je ne serai pas en direct depuis les studios de la radio. Nous avons quelques obligations de terrain qui nous donnent en fait d'être réactifs et de pouvoir subvenir à certains besoins, à certaines urgences. En tout cas, soyez bénis, soyez fortifiés, restez en notre compagnie. Vos chroniques habituelles seront diffusées. Vous retrouverez donc votre chronique des mots d'actu, des mots d'espérance avec le pasteur Kervin Sully, la chronique en créole, et bien sûr notre temps de prière avec l'équipe de Cœur à Cœur en prière. Vous êtes au bon endroit sur Espérance FM à 9h. Vous retrouverez Louisiane Cornano pour tuteur de résilience. Et à 10h, votre émission Voyage dans la tempête. Merci pour votre fidélité. Nous vous souhaitons une très très très belle journée. À plus tard. Bye bye.
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0: te rendons grâce et nous te remercions, Seigneur.
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3: Dieu doit être en congé. Simon demande à Arthur les nouvelles. Sont-elles bonnes, rassurantes? C'est la guerre et ils sont juifs. Une vieille dame interrogée répond, car c'est la période où les juifs sont menacés de mort. La dame répond, Dieu doit être en congé. Chers auditeurs et amis, que pensez-vous? Que pensons-nous? Dieu est-il en congé? L'était-il pendant les atrocités de l'Holocauste? L'est-il aujourd'hui dans ce monde rempli de méchanceté et de souffrance? S'il ne sommeille ni ne dort, à quel moment prendra-t-il congé? Absolument pas, amis auditeurs. Prions notre Dieu, car nous avons la certitude que notre Dieu nous aime en tout temps et qu'il veille. Notre Père Céleste, toi le Dieu aimant, qui nous a certifié que tu seras toujours avec nous. Merci de nous rappeler dans ta parole que depuis que Jésus-Christ s'est fait homme, nous n'avons plus aucun doute sur l'amour profond que tu as pour nous. La nouvelle, et elle est bonne pour chacun de nous, c'est que Dieu a tant aimé le monde qu'il a donné son Fils unique afin que quiconque croit en lui ne périsse pas, mais qu'il ait la vie éternelle. Jean 3, verset 16. Rappelle-nous, tendre Père, que la nouvelle est que dans nos pires moments, quand nous pensons que tu nous as abandonnés, c'est à ce moment-là que tu es le plus proche de nous. La nouvelle est que, après avoir livré ton Fils en sacrifice pour nous, Papa des cieux, tu ne manqueras pas d'accomplir ta promesse d'être avec nous tous les jours jusqu'à la fin du monde. Merci mon Dieu de ce que ton Fils Jésus nous a révélé combien tu nous aimes. Que ton nom soit béni, exalté, loué au nom de Jésus. Amen. Personne n'a jamais vu Dieu, mais le Fils unique qui est Dieu et qui vit dans l'intimité du Père, lui seul l'a fait connaître. Jean 1, verset 18. Au revoir à mes auditeurs d'Espérance FM. Bonne journée. Restons bénis.

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1: 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Il est 9h. Bonne matinée. 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
3: La perte de la figure maternelle est toujours une situation complexe. Il s'agit d'une période difficile à vivre et à surmonter en tant qu'adulte, mais ceci est d'autant plus vrai lorsqu'il s'agit d'enfants. Le parent, ou plus explicite, le parent idéal, représente dans l'absolu l'ultime refuge de l'enfant face aux assauts de la vie, le lieu de sécurité où il peut toujours revenir quand il se sent en insécurité dans son existence. La perte de cette représentation inconsciente et idéalisée du parent traduit également la perte d'une source d'amour inconditionnel ainsi que la perte d'un repère de vie essentiel pour l'enfant, qu'il soit petit ou adulte. Mais comment fait-il pour s'en sortir? Quel est son tuteur de résilience? Sur quoi ou sur qui s'accroche-t-il? La résilience et la capacité à vivre, à réussir, à se développer en dépit de l'adversité.

0: Madame, Monsieur, bienvenue dans votre émission Tuteur de Résilience. Quatrième enfant d'une fratrie de 7. Christine Maurice, 81 ans, infirmière retraitée, a connu ce que c'est que de vivre sans l'amour, l'écoute et l'attention d'une maman, et cela dès l'âge de 7 ans. Christine en a vu de toutes les couleurs, a subi toutes les injustices, nous tairons certaines atrocités. Après quelques hésitations, elle a donc finalement accepté de faire ce lever de rideau sur sa vie d'enfant de 7 ans. Christine, bonjour.
1: Bonjour.
0: Comment ça va aujourd'hui?
1: Ça va très bien.
0: Christine, vous avez 81 ans, un très bel âge. Et vous ne les faites pas, permettez-moi de vous le dire.
1: Merci.
0: Vous avez encore le visage jeune, bien frais.
1: Merci.
0: Aujourd'hui encore, Christine, certaines choses sont gravées dans votre esprit, comme si c'était hier. Alors, c'est la période de tuberculose et pour ne pas être contaminé, tous les enfants de la fratrie sont dispersés un peu partout chez les autres membres dans la famille. Et vous arrivez chez une de vos tantes et là, les choses malheureuses arrivent. C'est une tante sévère qui vous maltraite.
1: Ce n'est pas exactement une tante, mais c'est une cousine, une grande cousine. Et à cette époque-là, quand on avait beaucoup plus, quand c'était beaucoup plus âgé, on appelait carrément tante. C'était tante.
0: Quand ils étaient plus grands que.
1: Plus grands,
0: que
1: elle avait déjà des enfants, donc c'est pas en respect. On les appelle jusqu'ici, hein, on les appelle tante.
0: Donc, vous avez été transférée chez.
1: Oui.
0: Enfin, on dit à la tante.
1: À la tante, oui.
0: Voilà.
1: Et c'est là que j'ai appris la mort de ma mère.
0: Tout en étant chez votre tante.
1: Tout
0: donc, vous
1: tante.
0: Êtes allée. Oui. Vous avez eu l'occasion d'aller voir votre maman une dernière fois.
1: Non, on était. Je l'ai vue juste à sa mort, hein. Puisque ça faisait peut-être une année ou deux qu'on était déjà séparés.
0: Comment ça s'est passé pour vous? Vous l'avez quittée, elle était vivante, vous la revoyez, oui. Elle est décédée.
1: Oui, non, ce qui s'est passé, quand on est venu, on dit que ma maman est morte, alors on est, j'étais à Grosenville, et j'habitais, mes parents habitaient au Carbet. Alors ils sont venus me chercher, et c'est quand je suis arrivée, que je ne connaissais pas la mort, c'est pas comme maintenant, tous les enfants savent. Quand je suis arrivée, j'ai entendu la vie et les chants, et là ça m'a touchée. Mais quand je suis entrée, j'ai vu une dame qui était assise avec un chapeau, qui était couchée sur une chaise. Là je croyais que c'était ma maman, parce que moi je ne savais pas. Et puis c'est quand mon papa m'a pris, il m'a emmenée vers le lit, que j'ai pris réellement conscience de ce qu'était la mort, et que les choses ont été très difficile, très dur à ce moment-là.
0: Alors vous étiez chez votre. Alors nous allons en parler un petit peu avant. Vous étiez chez votre tante. Comment ça se passait avec elle?
1: Ça se passait très très mal parce que au début quand j'arrivais, elle avait une servante et tout de suite après il n'y avait plus de servante. Alors c'est moi qui servais de servante. Elle mettait un banc pour moi et je faisais la vaisselle, tout ce qu'il y avait à faire. Je m'occupais de la lessive. À la main.
0: À 7 ans.
1: À 7 ans, je m'occupais de la lessive à la main. Et puis, elle avait un enfant, un petit garçon, un enfant, et c'est moi qui suivais cet enfant. Et tout le temps, il fallait porter l'enfant. Tout le temps, il n'y avait pas de jeu. Hein. À 7 ans, il n'y avait pas de jeu, c'est m'occuper de l'enfant. Et un jour, cet enfant, parce que son mari était un marin navigateur, elle avait toutes les possibilités. On dirait que c'est quelqu'un, à ce moment, qui s'est saisi. Alors, quand elle met son couvert, elle met toutes chose des burettes d'huile, des burettes de vinaigre, tout de sel, tout ça. Alors l'enfant a tiré la natte et tout
0: est tombé.
1: Et comme c'est
0: cassé.
1: C'est cassé, comme c'est moi qui avais la responsabilité, et c'est moi qui ai pris des coups. Alors moi, à ce moment-là, je ne trouvais pas ça injuste, puisque je ne savais pas. Pour moi, c'était, je sauvais l'enfant, et c'est à cause de moi que l'enfant a tout cassé.
0: Alors, est-ce que votre papa qui vous a fait aller chez votre tante, est-ce qu'il était au courant de tout ce
1: que
0: vous
1: souffrez? Non, mon père nous aimait beaucoup, ça je peux dire que j'avais un bon papa. Mais il ne savait pas, et puis à qui on aurait pu dire à quiconque, hein? On était seul, on ne le voyait pas souvent non plus. Hein?
0: Est-ce que lorsque vous étiez malmené chez votre tante, vous pensiez à votre maman?
1: Oui, j'y pensais. Malgré qu'on était déjà un petit peu écarté à cause de la maladie, j'y pensais quand même.
0: J'y pensais. Qu'est-ce que vous vous disiez à ce moment-là? Vous auriez préféré être chez maman?
1: Bien sûr, j'aurais préféré être avec mes frères et sœurs et ma mère.
0: Est-ce que quand vous faisiez, enfin, lorsque votre tante vous battait, Qu'est-ce qui remontait à la tête à ce moment-là? Est-ce que vous aviez envie de vous échapper? Est-ce que vous aviez envie de partir? Ou bien vous restez là parce que pour vous, c'était normal de recevoir une punition, non, même si c'était injuste?
1: On ne pouvait rien faire pour moi. C'était à l'époque. Même on ne parle pas, on ne dit pas. Comme on dit, respecter, il n'y avait pas ça. Hein. Mm-hmm. On acceptait. Pour moi, c'était quelque chose de normal.
0: Mm-hmm. Vous aviez de bonnes relations avec votre maman avant son décès, lorsque vous étiez encore à la maison avec elle?
1: Je ne me rappelle pas tellement. Mais je pense qu'on avait de bonnes relations.
0: Mm-hmm. Vous étiez contente de retrouver votre papa lorsque vous êtes retournée à la maison lors du décès de votre maman?
1: Oui, ah oui, ça oui. Et puis nous sommes restés, mm-hmm, et quelque temps, tous mes frères, tous mes soeurs étaient là.
0: Tous restés ensemble.
1: Nous sommes restés très tôt, et quelque temps, et à ce moment, c'est ma grand-mère qui s'occupait de nous. Alors chaque matin, on dormait chez elle. Tous les matins, elle redescendait avec ma petite soeur, mon chat et mes autres frères et soeurs. Mm-hmm. Et puis le dernier, comme était bébé, quand maman m'est morte, elle était chez une soeur. Là, c'était une voisine, c'était une soeur à mon papa qui s'en occupait. Et c'est à l'âge de 14 ans que ce frère a su qu'il avait des frères et des soeurs. Il ne savait pas. Et mon père allait.
0: On ne lui a jamais dit.
1: Non, et moi j'allais chez ma tante, je le voyais. Mon père ne lui a jamais rien dit. Hein. Et c'est par hasard qu'il
0: On vous interdisait de vous faire connaître, de faire connaître votre lien de parenté, non?
1: Comment?
0: Est-ce qu'on vous interdisait de faire connaître le lien de parenté?
1: Non, pour nous on ne sait pas, on ne savait pas. Hein. On ne savait pas que c'était notre frère, et lui non plus, il ne savait pas. Et c'est une fois que par hasard, on dit que le hasard n'existe pas, mm-hmm, il est descendu parce que c'est lui qui faisait tout. Il ne voyait pas, c'est lui qui faisait tout dans la maison. Il y avait d'autres frères. Oui, il avait 14 ans, 15 ans. Il a rencontré ma grand-mère. Ma grand-mère habite au Corbet, mm-hmm, et ma grand-mère était descendue à Fort-de-France. Il a rencontré ma grand-mère. Ma grand-mère dit, ça casse un bouche Clémier, hein? Alors sa fille, mm-hmm, tout ça casse un bouche Clémier, hein? Alors il a appelle. Alors il parle à mon frère dit oui, il habitait tel endroit. Et à ce moment-là, comme elle avait sa fille, ma tante, qui était à Terre-Séville, il a emmené mon petit frère faire la connaissance de ses soeurs, de ses cousins, de ma tante. Mm-hmm. Et quand il est remonté,

0: C'est chez lui. Alors vous imaginez qu'il a tout vu, que c'était, il y avait une grande différence entre les vrais enfants. Et, alors les choses ont changé à ce moment-là pour lui. Okay. Il est devenu rebelle.
1: Ok. Alors, plus tard, votre père se remarie, c'est ça?
0: Oui.
1: Donc, il y a une nouvelle personne à la maison.
0: Oui.
1: Une maman, entre guillemets.
0: Moi, je n'appelle pas maman.
1: Alors, justement, comment votre père vous disait de l'appeler?
0: On l'appelait par son nom. Elle n'est pas tellement plus âgée que mon frère. Elle n'avait même pas 10 ans de plus. Même pas. Elle doit avoir 4, 5 ans de plus que mon frère. Mm-hmm. Non, on...
1: Elle n'avait pas la main douce, hein?
0: Non, elle n'était pas gentille du tout.
1: Qu'est-ce qui se passait avec elle?
0: Alors, les choses se passaient très, très mal. Premièrement, le jeudi, on allait à la rivière. Quand on allait à la rivière, on avait notre... Parce que c'était... On disait, on y a qu'à bon. Alors, c'est ça, on avait ça, comme on faisait pipi au lit. Alors, tous les jeudis, elle nous emmenait, fait notre lessive, quoi. Mm-hmm. Et si le linge était mal lavé, c'était le linge mouillé qu'elle nous frappait sous le dos. Et une fois, elle a frappé mon petit frère avec des liens qui ont des épines. Elle a frappé mon petit frère avec ça. Et puis, elle ne faisait pas à manger. Quand elle faisait à manger. Et puis, on voyait qu'elle faisait le... Elle n'était pas encore tout à fait... Chez nous, elle fait le va-et-vient, va-et-vient, parce que c'est sa mère qui avait à peu près l'âge de mon père. Mm-hmm. Vous voyez? Alors, on faisait l'âge... Elle était jeune, elle pouvait... C'est pas ça, aujourd'hui, non plus, puisqu'elle était jeune. Elle n'avait pas d'enfant. Et on lui a donné cette responsabilité. Alors, moi, je l'excuse quand même pour ça.
1: Mm-hmm. Mm. Responsable de cet enfant. Mm. Elle, comment est-ce qu'elle était avec vous? Comment est-ce qu'elle faisait avec vous devant votre père?
0: On n'avait pas tellement de relations avec elle, hein, puisque on mangeait pas ensemble. La maison était grande, alors on avait un autre lieu séparé, mais on la voyait. On avait le jour qu'elle entrait avec sa valise et puis sa bassine, comme on dit. Mm-hmm. On a vu quand elle entrait. Et moi, j'aimais beaucoup, beaucoup mon père. Non, j'ai pas pris ça du tout du bon oeil. Parce que j'avais 12 ans.
1: Le fait qu'il soit remarié.
0: Ou le soir qu'elle était pas encore mariée, ou le soir qu'elle soit venue habiter. Et qu'elle n'agissait pas comme elle agissait. Parce que moi, j'avais 12 ans, je dormais avec mon père quand mes cousins et cousines de Fort-de-France venaient à la maison, et c'était très contente parce que c'est avec mon père que je dormais. Avant, il y avait peut-être une petite jalousie aussi de moi, je ne sais pas.
1: Est-ce qu'elle montait votre père contre vous?
0: Oui, elle faisait mon père. Ah ouais, mon père nous tapait à cause d'elle. Hein. Elle nous tapait beaucoup, mon père nous tapait. À cause de tout ce qu'elle disait, tout ce qu'elle, des mensonges qu'elle faisait, c'était...
1: Et votre
0: c'était
1: père croyait, il ne posait pas de questions?
0: Non. Pas de question, c'est toujours ça. Je le vois toujours enlever sa ceinture et les coups tombés.
1: Personne ne disait qu'elle mentait.
0: Non, personne ne disait rien. Personne ne disait rien.
1: Vous étiez solidaires entre vous, les enfants?
0: Oui, on ne l'aimait pas. Franchement, on n'aimait pas du tout sa façon. Non.
1: Elle ne cuisinait pas pour vous, mais est-ce qu'elle cuisinait au moins pour votre père?
0: Non, elle cuisinait pour mon père. Il y avait une différence quand elle faisait au début, hein, puisqu'après on en faisait notre chose, on faisait tout nous-mêmes. Quand il y avait une différence, par exemple, quand elle faisait la farine de maïs, on voyait la farine de maïs de mon père, on voyait la farine pour les enfants. On pouvait verser d'une cébale à une autre. Alors, on n'appelait pas ça farine de maïs. Mmh. Elle faisait surtout pour nous, elle faisait pas à manger, elle faisait du coup bouillon de sardines. Mais ça, c'était immangeable. Donc parfois, comme mon père nous donnait de l'argent, on vendait des gros gâteaux. Alors on trempait ça sur la fontaine parce qu'on avait. Et on mangeait ça. Mm-hmm. Comme ma chère, ou bien ma soeur, ma petite soeur aimait beaucoup des tablettes. Mm-hmm. On mangeait toujours des tablettes et du pain.
1: Pour assouvir votre faim.
0: Oui. Et le soir, on faisait du thé. Mm-hmm. On prenait du thé et du pain.
1: Votre père était au courant de ça?
0: Je ne sais pas, puisque au début, il nous donnait l'argent sans.
1: Okay.
0: Et puis une fois qu'il y a eu ma belle-mère, c'était fini.
1: Vous avez eu des cauchemars, certaines perturbations à cause des mauvais traitements?
0: Oui. Je me rappelle quand j'étais chez mon père à 15 ans, à 14 ans, m'a emmené chez sa tante, là, Saint-Joseph, j'appelle. Et là, je faisais des cauchemars, c'était pas bien du tout. Ma tante disait, maman, mes filles, elle a venu folle, les moi là, petite maman, elle a venu folle. Alors, puisque j'étais pas bien, si je dormais, puis que je faisais, je ronflais là, de me toucher, je mettais sous le

0: Mais on n'a jamais eu de relation entre frères et sœurs.
1: Okay. Alors, à l'âge de 15 ans, vous êtes renvoyé chez votre tante. Comment est-ce que vous avez réagi devant le fait que vous deviez laisser la maison familiale pour retourner chez votre tante?
0: C'est assez notre tante. La tante que je vous disais là au départ, c'était une tante qui habitait à Rosanville. Mm-hmm. Mais celle-là que je vais vous parler, c'est peut-être pas encore une tante. C'était une tante et puis elle m'a envoyé, c'est sa fille.
1: Ok.
0: Une cousine. Mm-hmm. Alors, comme elle est plus âgée, encore une fois, on l'appelait tante.
1: Okay.
0: Et là, j'étais dans la boutique. Et je m'occupais de tout, c'est pas comme maintenant, on prend un paquet de cigarettes, il fallait compter les cigarettes, il fallait peser le sel, peser la morue, l'huile, d'huile, chopine, d'huile rouquille, il y avait tout ça.
1: Et vous étiez apte à faire tout cela?
0: À faire tout ça. Vendre du charbon. Mm-hmm. Mais elle était très, très méchante, très méprisante. Elle me méprisait tout le temps, elle me battait pas. La seule chose qu'elle ne faisait, c'est qu'elle ne tapait pas.
1: Mm-hmm.
0: Mais verbalement. Elle me disait beaucoup de méchanceté, d'abaissement. Un jour, elle me dit, comme je peut-être je le regardais, je ne ripostais pas.
1: Mm-hmm.
0: Elle me dit, regardez mon cochon, regardez, mettre les mots à bout. C'est ce qu'elle me disait. Ça, c'est vraiment abaissé quelqu'un.
1: Vous avez eu l'occasion de pleurer devant ces insultes?
0: Oui.
1: Qu'est-ce qui se passait dans votre tête quand elle vous disait ça?
0: Je ne disais rien, vous savez.
1: Vous n'avez pas eu envie, comme les enfants de maintenant, de la frapper,
0: de faire quelque chose de méchant, de mauvais? Non, je n'ai jamais eu cette envie-là.
1: Mm-hmm.
0: Je suppisais, et puis c'est tout.
1: Est-ce que vous vous posiez les questions? Pourquoi est-ce qu'elle me le dit? Pourquoi est-ce qu'elle agit comme cela avec moi?
0: Je
1: vous
0: n'avez
1: pas posé la question?
0: Non, j'ai jamais. Non, on ne parlait pas de ça.
1: Vous n'avez pas réfléchi là-dessus?
0: Non. On ne parlait pas de ça, On ne parlait pas de ça. On n'avait pas comme
1: vous
0: avant.
1: Vous n'avez pas d'amis avec qui parler?
0: Non, aucune amie. J'ai jamais eu d'amis. Une seule amie que j'avais, elle est décédée, elle était infirmière comme elle avec Erfonine aussi. On n'a pas assez parlé même. Et elle est décédée. C'est la seule. J'ai pas de.
1: Quand vous étiez chez votre tante à la boutique, est-ce que vous aviez des fois envie de repartir chez votre père devant tant d'injustices?
0: Oui, parce que je suis restée au moins 2 années sans voir mon père. Hein.
1: Ça vous manquait?
0: Oui, mes frères, mes soeurs, je ne les voyais pas du tout.
1: Mm-hmm. Il n'y avait pas de moyen de communication à l'époque?
0: Non, pas de visite.
1: Rien du tout.
0: J'ai jamais vu mon père, pas de visite.
1: Alors, quelques temps plus tard, Christine, on vous envoie travailler chez une dame, travailler comme servante. Mm. Et votre logement, c'était une... Vous allez nous décrire votre logement, vous-même.
0: C'était une cabane de... Un abri.
1: Mm-hmm.
0: Quand je suis arrivée chez cette dame,
1: qui vous a envoyé là déjà? C'était votre père ou votre tante?
0: Non, c'était comme j'ai eu ma fille.
1: Mm-hmm.
0: Alors son père, je ne sais pas, elle a pris avec ma tante et son père a cherché pour moi ce travail.
1: Donc vous arrivez chez la dame,
0: oui.
1: Comme en tant que servante.
0: Oui.
1: Et votre logement, c'était quoi?
0: C'était une cabane une cabane où on jette des outils.
1: Mm-hmm.
0: Il y avait des outils. Il y avait une poule qui couvait.
1: Mm-hmm.
0: Il y avait un lit, un vrai lit en fer lamentable. Alors quand j'ai vu ça, bon, je pouvais rien faire, je suis restée. Et puis...
1: C'est là que vous deviez habiter. Vous n'habitiez pas dans la maison avec la dame.
0: Non.
1: C'était votre logement.
0: Oui, c'était le bon logement. Mais c'était une porte. Il n'y avait pas de porte pour fermer. Ça se fermait, mais il n'y avait pas de serrure ou de clé.
1: Okay.
0: C'était un hangar, on
1: peut
0: dire.
1: N'importe qui pouvait entrer.
0: Et puis, à ce moment-là, un jour, je vois que mon père qui vient, quand j'ai fait 2 ou 3 semaines, c'est pas fait longtemps, 2 ou 3 semaines, je vois mon père qui vient, et puis le père de ma fille et ma fille, et puis il m'emmène où? Chez ma grand-mère au Carambé. Alors là, je dis, après 2 ans, j'ai vu plus voir mon père. Mon père, c'est un homme qui m'a toujours aimé. Il a toujours aimé ses enfants.
1: Pourquoi est-ce qu'il est venu vous chercher?
0: Je ne sais pas, peut-être que le père de l'enfant lui a dit que dans l'état où je me trouvais, je suppose, on ne s'est jamais posé de questions.
1: Mm-hmm.
0: Pas de questions, on ne pose pas de questions.
1: Mm-hmm.
0: Il est venu me chercher, il m'a déposé chez ma grand-mère. Et à ce moment-là, chez ma grand-mère, j'avais mon bébé, elle avait 3-4 mois.
1: Mm-hmm.
0: Mais c'était une grande pièce, c'est comme toutes les petites maisons que vous voyez au Carbé là,
1: oui.
0: En bois là, c'était là. C'était une seule grande pièce, on ne pouvait pas mettre un berceau d'enfant.
1: Mm-hmm.
0: Alors elle dormait avec moi, et j'avais peur de la mettre entre ma grand-mère et moi. Alors je la mettais à côté, et le soir l'enfant tombait. ça faisait mal aller la chercher. Puis là, ce sont des gros, qu'on appelle ça les bateaux.

0: c'est très, il fallait la chercher. Et puis quand j'ai vu ça, j'ai dit à mon père, non, je ne peux pas rester. Alors mon père m'a ramené dans ma maison.
1: La maison familiale.
0: Familiale. Mm-hmm. Et là, ça a été parfait. Ça a été bien. La belle-mère était là. Mais les temps se sont passés, je ne m'occupais pas d'elle. Mm-hmm. Même quand je passais, elle envoyait des petits mots, moi.
1: Vous ne vous occupiez pas de sa
0: parole. Et puis ça, là, et puis 3 ans après, quand ma fille a eu 3 ans, une cousine à moi est venue chez mon père, me demander si je voulais, demandant pas moi, hein, parce qu'on a, à ce moment-là, on n'a pas la parole, j'étais à 21 ans, mm-hmm. et j'avais que 17 ans. Mm-hmm. Elle a demandé à mon père a signé.
1: Elle a demandé quoi?
0: Que je parte avec elle en métropole. Mm-hmm. Alors mon père a signé.
1: Alors, une question. Un autre membre de la famille vous propose de partir en métropole en France. Oui. Votre père signe pour vous.
0: Oui.
1: Mais est-ce que vous-même, vous avez accepté ou bien est-ce que vous étiez sur la défensive, sachant ce que vous avez eu l'occasion de subir dans le passé?
0: Non, j'ai pas pensé. Je voulais partir. Je voulais changer de vie. Alors, j'y ai pas pensé.
1: Vous n'avez pas réfléchi. Vous avez dit oui, je pars.
0: Je pars. Et elle m'a,
1: c'est une est-ce que vous cousine. Avez pensé que vous seriez loin de votre famille?
0: Ah oui, là, 8000 kilomètres. Ah oui, ça fait mal. J'avais la
1: mais vous avez quand même accepté.
0: Oui, j'avais tout le temps. Je suis restée plus de 9 ans. Hein. Mm. À ce moment-là, il n'y avait pas d'avion qui faisait le va-et-vient. Le courrier prenait 15 jours, il n'y avait pas de téléphone. C'était une coupure totale.
1: Mm-hmm. Et vous avez quand même dit oui, vous voulez partir.
0: Oui,
1: vous étiez au courant de tous ces inconvénients?
0: Non, j'étais pas au courant de ça. Non.
1: Vous avez quand même dit oui. C'était une façon pour vous de vous libérer de tout ce stress, de toutes ces maltraitances.
0: Alors j'ai laissé mon père et ma fille pour son père et sa tante. Et puis bon, je suis partie. Et puis j'ai pris du corps parce que j'avais laissé l'école tellement très tôt quand même, mais j'avais 15 ans. Mm-hmm. Quand je suis arrivée à 20 ans en métropole, j'ai pris des cours du soir, beaucoup de cours du soir. Mm-hmm. J'ai pu aller au concours. Je suis entrée à l'hôpital avec aide-soignante. Ensuite, j'ai pris mon diplôme. Tout ça, c'était nouveau pour moi. Il fallait faire la chimie, physique, chimie. Je ne connaissais pas tout ça. C'était très difficile pour moi. Et puis les dessins, les schémas, c'était très difficile. Mais j'ai rencontré mon mari, mm-hmm. mon premier mari, qui m'a beaucoup, beaucoup aidé en ce sens. Mm-hmm. En ce qui fait, j'ai pu avoir mon diplôme. Et
1: vous l'avez rencontré en France, en métropole?
0: En France, en métropole.
1: D'accord.
0: Nous sommes mariés. Et après ça, j'ai eu 2 enfants, un garçon et une fille.
1: Mm-hmm. Oui. Vous étiez heureuse?
0: Oui, très, très, très.
1: Vous étiez contente?
0: Très, très heureuse, très contente. On a vécu 9 ans. Et avant ça, j'étais chez ma cousine. Je suis restée longtemps chez une de mes cousines, pas celle qui m'avait envoyé, une autre sœur. Mm-hmm. Elles étaient plusieurs sœurs. Et là, on a vécu longtemps ensemble.
1: Alors, la question qui revient toujours, c'est de savoir, est-ce que cela a été angoissant pour vous de penser qu'il pourrait vous arriver quelque chose et de devoir laisser vos enfants entre les mains de n'importe qui?
0: Ah ouais.
1: Est-ce que ça vous a déjà effrayé, cette idée-là, par rapport à tout ce que vous avez vécu?
0: Non, ce que j'y pensais, puisque j'y pensais tellement, parce qu'une fois j'ai fait un rêve. Mm-hmm. J'avais bu la rupichite, j'avais pris la rupichite. Mm-hmm.
1: Dans le rêve, hein?
0: Dans le rêve, hein? Mm-hmm. Et puis j'ai vu que j'allais mourir. J'étais dans ma chambre, exactement comme si c'était pas un rêve pour moi. Mm-hmm. J'allais mourir, j'ai appelé mon mari et mon mari et ma belle-mère. Mm-hmm. J'ai pris leur main, j'ai dit ne, je vais mourir, mais ne séparez jamais, jamais, jamais mes enfants, ne les séparez pas. Alors je pense que dans mon subconscient, c'était toujours vivant ce que j'ai vécu. Mm-hmm. Surtout la séparation des frères et sœurs. Mm-hmm. C'est très important quand on a une phrase qui est unie. Mm-hmm. Malgré ça, nous étions séparés. Malgré ça, nous avons bien, bien vécu. Nous avons, jusqu'ici, il y a beaucoup de bonnes relations entre nous. Mm-hmm. Tous les jours, on s'appelle, tous les jours, on se téléphone. Ceux qui savent marcher, ils veulent avoir ceux qui ne savent pas marcher. Et puis, on était ceux qui ne sortent pas, ne peuvent pas sortir. Bon, mm-hmm. on est toujours ensemble. Je faisais chez moi, je faisais toujours des repas. Dans le temps, je faisais toujours des repas familiales mm-hmm. avec tous mes frères et sœurs et leurs enfants. C'est très, très important, ça.
1: Christine, lorsque vous avez eu ce rêve, le lendemain, comment est-ce que vous avez réagi? Vous étiez contente de n'avoir rien pris, vous étiez contente d'être là.
0: Oui, oui, j'étais contente d'être là. Alors, parce que c'est comme si c'était une réalité. Mm-hmm. Et jusqu'ici, je vois ce rêve. Mm-hmm.
1: Mm-hmm. Ça vous a fait peur, hein?
0: Oui, ah, oui. Ah, oui.
1: Et
0: ah,
1: vous
0: oui.
1: avez décidé de choyer vos enfants encore plus.
0: Oui, oui, oui.
1: Alors, à un certain moment de votre vie, votre vie prend un autre tournant. Vous rencontrez Dieu.
0: Oui.
1: Vous avez plus confiance en vous. Vous trouvez en Christ un vrai ami.
0: Oui, mais pour vous raconter cette histoire, j'avais mes enfants, les deux. Ma fille était déjà mariée. Mais ma fille et mon fils avaient que 15, 16 ans. Et puis un jour, ils ont été chez le voisin. Un soir, ils sont retournés, je ne sais pas, je dormais déjà. Et puis j'ai entendu du bruit dans la chambre. J'ai dit, c'est pas possible. Au lieu d'aller chez mon fils, la première chose que j'ai traversé chez mon fils et j'ai été chez ma fille. J'ai vu qu'elle était en paix. Et puis je regarde, je vois que mon fils est couché, en slip. Il a déjà rendu partout, des ivres morts. Mm-hmm. Alors je l'ai pris, je l'ai emmené sous la douche, je l'ai baigné, tout ça, et puis je l'ai couché. Et puis quelque chose qui ne m'arrivait jamais, je ne priais pas, mm-hmm. je ne peux pas dire j'allais pas à la messe. Peut-être que je priais comme ça, mais... Et puis je suis entrée dans ma chambre, je me suis à genoux, et j'ai prié, j'ai dit, mon Dieu, de les prendre, mais de les prendre, je ne sais pas en quel sens, mm-hmm. si c'est pour les faire mourir, si c'est parce que j'avais déjà trop subi, mm-hmm. pour voir que mes enfants commençaient à... Mmh. Alors j'ai dit non, il faut que ça sèche.
1: Ça cesse.
0: Mmh. Et puis j'ai ma cousine, que j'ai vécu chez elle en métropole, mmh. qui est à la retraite, qui est venue ici. Et là, elle est venue, elle est adventiste, elle est venue me voir, elle est venue voir les enfants. Et en très peu de temps, il y avait un effort que tenait le pasteur Irène Jean-Claude. Mm-hmm. Alors, ils ont été ma cousine et le frère Marie-Louise. Marie-Louise Michel et ma cousine. Mm-hmm. Ma cousine, c'était ma soeur. C'est la cousine comme ma soeur. Mm-hmm. Ils ont emmené les enfants, suivent l'effort d'évangélisation et ces enfants-là sont baptisés. Quand ils se sont baptisés, ensuite, moi, le jour du baptême, ce que je ne comprends pas, ce qui m'est arrivé. Mm-hmm. J'ai pleuré, j'ai entendu, quand j'ai vu le tas d'enfants, j'ai entendu le serment, les chants, je me suis à pleurer. Et puis il y a une soeur qui m'a dit, ma soeur, ne pleure pas, c'est deux jours de joie. Elle croyait que j'étais, parce que j'étais, on les fait les anneaux, pas de rouge, mm-hmm. parce que j'étais très peu pauvre.
1: Mm-hmm. Jusqu'à maintenant d'ailleurs.
0: Alors elle m'a dit, ma soeur, ne pleure pas. Et c'est un jour de choix. Alors je dis bon. Et puis le frère, quand j'ai entendu tout ça, j'ai pris conscience. Là, ce jour-là, le jour du baptême, j'ai pris conscience de mon état devant Dieu. Alors j'ai pris conscience. Alors le frère Marie-Louise et ma cousine a commencé à faire des études avec moi. J'ai suivi mes études. Et en bas de chez moi, c'était pas encore fermé, il y avait le garage. On a fait un petit lieu. Et il y a une série de frères Marie-Louise avec le frère Guédra, mm-hmm. et sa femme, son épouse qui est décédée, nous a fait un petit chantier missionnaire. Mm-hmm. Et là, mon beau-fils et moi, nous avons pris le baptême.
1: Okay.
0: Mon futur beau-fils, nous avons pris le baptême.
1: Et ça a changé votre vie?
0: Ah oui, ma vie a été...
1: avec Dieu.
0: Ah ouais, ma vie a été changée totalement, radicalement.
1: Qu'est-ce qui a changé?
0: J'étais peut-être plus sereine, je ne sais pas.
1: Vous aviez plus confiance en vous.
0: Et puis je me suis dit, bon.
1: Et vous aviez quelqu'un sur qui vous appuyez?
0: Absolument appuyé.
1: Parce que vous n'aviez pas d'amis à l'époque.
0: J'avais des frères, des sœurs, j'avais ma cousine qui était dans l'évangile, qui m'a parlé. Mm-hmm. J'étais...
1: Vous aviez des gens à qui parler?
0: Oui. Ah, c'était autre chose.
1: Mm-hmm. Est-ce que vous avez eu l'occasion de leur raconter votre histoire, ce qui se passait quand vous étiez plus jeune, quand vous étiez enfant?
0: Non, jamais.
1: Ça ne vous est jamais venu à l'esprit d'en parler?
0: Non, même à mon premier mari. Mm-hmm. Et rien, il ne sait pas. Il n'a jamais su exactement ce que j'ai. Quelques trucs, mais pas beaucoup. Et puis c'est mon deuxième mari, voilà. Il va entendre, il va.
1: Christine, lorsque vous prenez du recul, qu'est-ce qui vous fait le plus mal? Quand vous pensez à toutes ces choses passées, qu'est-ce qui vous fait le plus mal?
0: Le plus mal, c'est de ne pas avoir ma mère et d'avoir l'injustice des gens. Beaucoup, beaucoup d'injustice, c'est ça qui m'a fait le plus mal.
1: Vous avez envie d'aller les voir et de leur parler? Est-ce que ça vous est déjà venu à l'esprit d'aller les voir, de leur dire, vous m'avez fait tel mal, je vous pardonne, mais il faut quand même qu'on mette les mots...
0: Non, jamais, jamais. Mon père ne sait pas tous ces genres de choses-là. Mon père n'a jamais su. Mon père, il est décédé. Il n'a jamais su. Et ma belle-mère, il est décédé, je crois, cette année ou bien elle l'a fait de l'année dernière. Moi, j'allais la voir quand même, hein. Quand je descendais au corbeil, je passais lui dire un petit bonjour.
1: Et vous n'avez jamais parlé de ce qu'elle faisait?
0: Non, ni pardon de qui que ce soit, jamais, rien du tout. Rien de ça.
1: Et votre tante, celle qui avait la boutique, et l'autre, la première chez laquelle vous étiez, vous n'avez jamais parlé?
0: Non.
1: Vous regrettez d'avoir pas parlé?
0: Ça ne m'est jamais venu à l'idée. On ne peut pas regretter quelque chose qu'on ne peut pas, on ne sait pas. Je ne peux pas regretter. Non, parce que pour moi c'était normal.
1: De prendre des coups comme ça?
0: Pour moi c'était, je sais pas. Mm-hmm. Ouais.
1: Lorsque vous regardez vos enfants, lorsque vous regardez d'autres enfants, vous entendez des histoires d'enfants maltraités, vous savez qu'il y a des enfants qui ont subi de la maltraitance. Qu'est-ce que vous vous dites? Est-ce que vous vous comparez à eux ou bien vous vous dites que non, il faut avancer, il faut faire quelque chose?
0: Non, là, c'est encore quelque chose, oui, parce que je me rappelle ma sœur aînée, elle est décédée. Elle avait 3 enfants, et c'est des jumeaux et une petite fille qui devait avoir... Elle avait 13 ans, 12 ans, 13 ans, et des frères 14 ou 15 ans. Quand j'étais à l'enterrement de ma sœur, et puis je devais remonter chez moi, j'ai dit, c'est pas possible, je ne pouvais pas partir et laisser 3 enfants en bas âge comme ça. Je les ai ramenés chez moi, et ils sont partis quand ils étaient majeurs. Alors, c'est que je ne peux pas supporter l'injustice. C'est quelque chose d'inimaginable. On ne peut pas tolérer l'injustice.
1: Mm-hmm. Christine, cette période dure ne vous a pas empêché de réussir dans la vie. Hein? Vous étiez allée en France, vous avez passé des concours, vous étiez infirmière.
0: Oui.
1: Est-ce que lorsque vous étiez en Martinique, à l'époque, vous alliez à l'école?
0: Non, à l'école...
1: À l'école, comme tous les enfants de votre âge. Lorsque vous aviez 7 ans, vous avez eu l'occasion d'aller à l'école.
0: J'ai eu l'occasion d'aller à l'école. On remettait, on enlevait. Mais j'ai été quand même au fin d'études, ce qu'on appelle le fin d'études, pour avoir le certificat d'études.
1: Oui.
0: Et c'est à ce moment-là, pour une injustice encore, puisque j'habitais en face de l'école, il y avait tous les enfants du prêcheur, de Saint-Pierre, Mont-Neuvert, qui mangeait là, parce que j'étais en face de l'école, j'étais comme si j'étais à l'école, j'étais en face de l'école, et un jour ils ont mis de la pelure de mon goût sur tout le canal entrée de l'école. Et la directrice, vous savez, quand on n'a pas des parents qui sont debout derrière les enfants, c'est très important. La directrice m'a appelé, elle me dit à moi, puisque j'habite en face, d'aller enlever des pelures de mon goût. J'ai dit non, c'est pas moi qui l'ai mis, c'est pas possible que j'aille enlever ça. Elle m'a dit, vous prenez votre sac où vous pensez. Alors moi j'ai pris mon sac, je suis partie. Mais entre autres, j'avais une bonne amie à moi, c'est on était orpheline aussi. Elle était chez sa tante orpheline. Elle a dit, c'est où c'est les qui m'étaient là, c'est pas les qui m'étaient là. Deux euros aussi partis. Et les deux, nous sommes partis le même jour. Nos amis de nous, fait d'études, on n'a pas pu aller au certificat d'études pour être en 5e et puis pour continuer. Alors elle était infirmière, elle est partie très tôt, hein. En métropole, elle avait 17 ans. Alors j'avais une coupure, j'avais personne. Et à ce moment, comme moi, elle est devenue infirmière.
1: Okay.
0: On a fait le même boulot, comme moi, elle est devenue infirmière. Comme moi, elle a suivi des cours aussi. On dit toujours, je sais que, pour moi maintenant, je sais que Dieu a un plan. que ce soit ce qui arrive, ce qui doit se faire, se fait. On n'a pas besoin de chercher, de demander pourquoi si, pourquoi ça, j'aurais pas fait comme si, j'aurais dû faire comme ça. Non, Dieu a un plan. Et on laisse le plan de Dieu, c'est Dieu qui connaît son plan.
1: Vous avez l'espérance ce jour de revoir votre maman, votre papa? Quand Jésus, au retour de Jésus, bien sûr.
0: J'ai l'espoir de les revoir, mais...
1: C'est Dieu seul qui sait, il connaît.
0: C'est Dieu seul qui sait, qui connaît. J'ai l'espoir de les revoir, mais leur parcours, je ne sais pas. C'est Dieu qui sait, c'est Dieu qui connaît. Mmh. Moi, j'aurais bien aimé de revoir ma mère et me voir mon père.
1: Christine, le mot de la fin, ce sera vous, à l'attention des auditeurs d'Espérance FM. Ils ont entendu votre histoire, ils ont entendu ce que vous avez vécu, ce que vous avez subi. Vous êtes encore debout aujourd'hui, hein? Vous avez 81 ans. Cela ne vous a pas empêché de réussir dans la vie, d'être une infirmière, bien que retraitée encore aujourd'hui. Vous êtes mariée, vous avez des enfants.
0: Oui? J'ai omis de dire que j'ai pris l'évangile à 84 ans. Et qu'est-ce que je dis? En 84. Et je suis mariée en 2001 avec un veuve et ça se passe très bien. Mm-hmm. Et je remercie Dieu pour cela parce qu'il m'a donné un bon mari. Mm-hmm. Quand on est deux personnes, même s'il y a toujours des difficultés, on aura toujours des problèmes, on est sous terre. Mm-hmm. Même s'il y a des problèmes, mais on sait qu'on peut régler avec Dieu au milieu. Mm-hmm. Se demander pardon, même si les temps sont difficiles, mais personne n'est parfait. Mais avec la grâce de Dieu, ça marche.
1: Il vous a fait ce beau cadeau.
0: Oui, oui, oui. J'ai rien à dire. J'ai pas à me plaindre.
1: Alors, comme je vous le disais, le mot de la fin, c'est à vous. Les auditeurs vous ont entendu. Ils ont entendu votre histoire. Ils ont apprécié votre histoire. Qu'est-ce que vous leur dites?
0: Alors, je vous dis de ne pas oublier toujours que Dieu a un plan pour chaque personne. Que ce soit ce que vous subissez, vous n'allez pas avoir peut-être tout de suite la fin de le bonheur de ce que vous voulez, mais Dieu a un plan, je sais. Puisque Dieu a dit, je connais les projets que j'ai pour vous, projets de peur et de non paix. Projets de paix et non de malheur, et afin que vous soyez un avenir, un bon avenir. Alors, j'ai toujours pensé à ça, et c'est de mettre la main, de mettre sa confiance en Dieu.
1: Et ça a été votre projet de paix et non de malheur. Vous êtes en paix maintenant.
0: Je suis en paix maintenant et je remercie Dieu pour cela.
1: Même si les émotions négatives reviennent en surface, mais vous avez votre soutien à côté de vous.
0: Ça vient parce que j'avais tout mis en silence. Pour moi, je ne savais pas. C'est quand, il y a 22 jours, vous m'avez demandé que ça fait vloup. C'est remonté, tout est venu et je ne dormais pas. J'avais du mal. J'ai eu une conversation avec mes... J'ai pleuré parce que ça revient.
1: Tout à fait.
0: Mais même si on a la paix, mais on ne dort pas dedans. On ne reste pas dedans. C'est venu là, ces jours-ci là, c'est venu et ça repartira. Avec la grâce de Dieu.
1: Avec la grâce de Dieu. En tout cas, Christine, merci d'avoir fait ce gros effort de venir les ondes d'Espérance FM pour parler de vous. Vous avez 81 ans, ça fait plus de 60 ans.
0: Oui, plus de
1: 70 ans que toutes ces choses se sont produites. Voilà, que Dieu vous bénisse. Mesdames, Messieurs, merci d'avoir été à notre écoute. Merci d'avoir été avec nous. Merci d'avoir suivi votre émission Tuteur de Résilience. Nous vous donnons rendez-vous la semaine prochaine.
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1: 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Il est 10h. Bonne matinée. 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
2: Mesdames, messieurs, mesdemoiselles, salut et bienvenue une fois encore pour poursuivre avec nous la découverte de tous ces rappels qui nous sont faits, toutes ces scènes qui nous instruisent à propos du passé, nous parlent de notre présent et nous avertissent quant à notre avenir. Alors, pour nous engager dans l'aventure d'aujourd'hui, nous vous inviterons sans tarder à noter le numéro de téléphone à partir duquel vous pourrez nous joindre, n'est-ce pas? Comme à l'accoutumée, nous attendons vos appels et c'est au 0596 72 82 51. Je rappelle, c'est un fixe, 0596 72 82 51. Vous nous appelez quand vous le voulez avant 10h45 de manière à ce que nous ayons le temps de vous écouter et aussi de pouvoir partager ce que nous avons à nous dire. Alors, on va tout de suite démarrer en accueillant le capitaine en prière tout d'abord et après quoi, nous serons prêts à partir pour notre programme du jour. Prions. Notre Père, notre Dieu, nous te sommes tellement reconnaissants de ce que tu as organisé pour nous, un tel voyage. Merci d'avoir balisé la route, d'avoir placé tant d'éléments nous permettant de nous orienter et de ne pas nous perdre. Ce qu'il y a de plus merveilleux, c'est que toi-même, tu nous accompagnes au cours de ce voyage et que tu nous assures une arrivée réelle, vraie et sans danger, sans trop d'accidents. Mais nous avons aussi la certitude que tu nous récupères toutes les fois où nous irons, puisque nous avons vu dans les différents textes que tout le monde n'est pas resté fidèle jusqu'au bout, mais tu as rattrapé tout le monde, tous ceux qui le voulaient. Alors faisons de même pour nous, et que ton nom soit exalté dans nos vies et autour de nous, au nom de Jésus. Amen. Alors voilà. Qu'est-ce que nous allons trouver au menu du jour? Nous allons relever, en fait, les traits essentiels présentés dans ces différents chapitres, depuis le chapitre 14 jusqu'au chapitre 17. Alors, l'une des choses qui frappe dans ces textes, c'est la régularité avec laquelle les Israélites savent murmurer, ils savent s'effrayer et crier au capitaine ou encore contre Moïse. Pardon. Alors, vous lirez ces textes et vous remarquerez que la populace ne prend pas de leçons. Pardonnez-moi. La populace ne prend pas de leçons. Oh là là, aujourd'hui, le chat a décidé

Et voilà, on tâchera de terminer avec celle-ci, cette voix, celle-ci, et faute de mieux. Alors, nous avons donc dit que la populace ne prend pas de leçons. Elle se plaint pour tout, elle se plaint de tout ce qui bouge dans le sens contraire de l'aiguille de sa montre. La montre de sa vie, évidemment. Ok? Eh bien, nous aussi, après avoir, nous nous rendons compte du fait que nous avons exactement les mêmes problèmes et on a l'impression qu'on n'a pas trop appris de leurs expériences. En tout cas, on tâchera de faire mieux la prochaine fois. Après avoir vécu tant d'expériences miraculeuses qui ont conduit à sa libération, la populace est encore à s'affoler au moindre mouvement de l'autre en face. Les Égyptiens pointent le nez à l'horizon, on perd courage. L'eau est amère, on entre en récrimination. La nourriture vient à manquer, on fait des reproches et on murmure contre Moïse et contre Dieu. L'eau se raréfie, on panique. À la première difficulté, on conteste plutôt et on tente le capitaine. Cependant, pour chacune de ces situations, il y a eu une prompte réponse divine, n'est-ce pas? On s'en est rendu compte. L'esclavage, ça a été, on ne dira pas aboli, mais en tout cas, on s'en est sorti. L'eau, on s'en est sorti aussi. Ensuite, la nourriture, on est arrivé près des palmiers. C'est-à-dire qu'il y a toujours eu une réponse positive, une réponse divine. On pourrait croire que tous ces miracles auraient un effet fulgurant, positif sur la foi des Israélites. Mais non. Leur espérance s'attache à l'homme et leur regard ne s'élève pas vers le capitaine, mais se pose et demeure posé sur l'être humain. Retenons de cela que quand nos yeux demeurent sur l'homme ou sur le miracle, c'est-à-dire sur la manifestation de la puissance, sur l'influence que le capitaine va exercer sur le résultat de l'action du capitaine et non sur la personne du capitaine ou sur la parole du capitaine, ce qui correspond au même, eh bien la foi reste atrophiée et ne grandit pas. C'est vrai que c'est la même chose qui nous arrive. Nous avons nos Moïse sur lesquels nous fixons les yeux parce qu'ils prêchent bien, ils prient bien, ils font des miracles, ils expliquent bien. Et nous oublions que ce ne sont que des vecteurs, des conduits par lesquels le capitaine passe pour nous atteindre. La délivrance dans cette histoire est déjà venue d'en haut, est toujours venu d'en haut, n'est-ce pas? Du capitaine qui est toujours intervenu pour sauver toutes les situations. Nous avons sans doute remarqué aussi que les expériences vues dans ces chapitres nous font voir que la route des Israélites, comme celle du chrétien, n'est pas au départ pavée d'or et exempt d'embûches. Au contraire, cette route est pleine d'aspérité dont le but est de nous rendre alertes, concentrés, vigilants, attentifs et de permettre de grandir dans la connaissance et la foi dans la parole et dans la personne du capitaine. Notons aussi que toute la route des Israélites a été balisée et baptisée de noms correspondant à l'histoire vécue dans l'endroit. N'est-ce pas? Depuis Abraham jusqu'à maintenant, les hommes donnent des noms significatifs correspondant au vécu. L'objectif était de se rapprocher, de se rappeler, de mémoriser, se souvenir
de ce qui s'est passé là et partager avec la génération future. C'était ça l'objectif des noms que l'on donnait. D'accord? Et par conséquent, nous aussi, peut-être devrions-nous y réfléchir et puis réaliser que le but était donc de participer à la croissance de la foi chez soi et chez les autres. Ce serait aussi intéressant pour nous de nous rappeler et de partager avec les autres ce que le capitaine fait et a fait pour nous. Non pas pour attirer l'attention sur nos refaits, sur notre sainteté et nos forces spirituelles, mais sur celui qui nous a fait vivre une expérience inédite et qui peut le faire aussi dans d'autres vies. Ceci est important à retenir. Trop, ou encore trop souvent, les expériences ont tendance à propulser l'homme et son image au pinacle de la sainteté ou de la force spirituelle. Nous avons donc besoin d'apprendre à rester à notre place et de laisser au capitaine le soin d'être Dieu dans nos vies, n'est-ce pas? Alors, je rappelle que si vous voulez partager avec nous, n'oubliez pas de nous appeler et n'hésitez surtout pas à appeler au 0596 72 82 51. Et dans cette attente, évidemment, nous continuons. On va préciser qu'il est d'ailleurs important à noter aussi que le capitaine reste égal à lui-même tout au cours de cette histoire, et Dieu merci. Autant les Israélites restent constants dans leur attitude belliqueuse, autant le capitaine reste constant, fidèle et régulier en apportant son aide, en apportant sa présence, son secours, sa collaboration, sa protection, sa direction, ses instructions, etc. On en trouvera d'autres encore. Mais nous réalisons que tout le capitaine est toujours égal à lui-même. Et nous remercions Dieu de ce que ces choses-là ne l'atteignent pas au point où il pourrait éventuellement réagir autrement que comme il réagit là. Relevons ce petit côté humoristique dans l'histoire présentée dans le chapitre 16 et où les Israélites parlent dans leur murmure de leur vécu en Égypte. Alors on verra ça dans le verset 2 du chapitre 16. Regardons ce qu'il est dit là. Verset 2, chapitre 16. Et c'est le petit côté humoristique de la chose. Alors, et toute l'assemblée des enfants d'Israël murmura dans le désert contre Moïse et Aaron. Les enfants d'Israël leur dirent, que ne sommes-nous morts par la main de l'Éternel dans le pays d'Égypte quand nous étions assis près des potées de viande, quand nous mangions du pain à satiété. Car vous nous avez menés dans ce désert pour nous faire mourir de faim et faire mourir toute cette multitude. Vous ne trouvez pas cocasse un peu ce qui est dit là? Évidemment, c'est marrant. Dans la mesure où ils vont murmurer pour et dire qu'ils étaient rassasiés en Égypte et qu'ils pouvaient rester là, alors qu'ils ont crié, n'est-ce pas? On se rappellera cela. Ils disent qu'ils étaient assis près des potées de viande. À quel moment ont-ils eu ce loisir de s'asseoir alors qu'il fallait courir chercher de la paille partout et ensuite construire les briques? À quel moment ont-ils eu le temps de s'asseoir? Et là, j'ai un peu l'impression que ce ne sont pas les Israélites qui sont en train de parler, mais plutôt les Égyptiens qui sont partis avec eux. Parce que ce serait vraiment, vraiment, vraiment ridicule qu'un Israélite puisse dire cela, alors qu'en réalité, ils n'avaient pas le temps. Ils étaient des esclaves et ils ne pourraient pas être assis autour d'une potée de viande. Et dire qu'on les a menés dans un désert pour qu'ils meurent de faim.
n'est-ce pas? C'est un petit côté humoristique dans, que nous voyons, dans les, dans ce texte, et on a plutôt l'impression que les Israélites ont pris leur rêve pour une réalité. C'est plus ça qui a dû se passer, puisque on comprend bien que dans l'ambiance où ils vivaient, ce n'était pas possible que ce rêve-là puisse se réaliser.

pour les Israélites, n'est-ce pas? On verra aussi que c'est dans cette ambiance-là que le capitaine va rappeler aux Israélites ses lois, ses ordonnances et ses commandements. C'est dans ce contexte-ci que le capitaine va rattacher l'importance et la préciosité du repos, du sabbat, à l'importance et à la préciosité de la nourriture. Il va lier les deux. De même que la nourriture physique est essentielle à la vie, et on va se plaindre de cela, n'est-ce pas? Eh bien, la nourriture spirituelle est aussi vitale. On se donne du temps pour manger physiquement, eh bien, il faut se donner du temps pour se substanter spirituellement. De même qu'on dégage un espace-temps pour se préoccuper de sa croissance physique, de la même manière, on doit dégager aussi un espace-temps pour se construire spirituellement. Et dans cette invitation du capitaine, nous pouvons relever que la manne qui a une valeur marchande, quantifiée, calibrée et fonctionne selon l'étalon humain sur 6 jours, on se rend compte de ça. D'ailleurs, l'appel du ventre va faire oublier les ordres divins. Mais cela va vite être corrigé. Il y aura une ration double le 6e jour. Et le 7e jour, il n'y a rien à ramasser. Eh bien, de la même manière qu'on a vu que la manne avait une valeur marchande, le sabbat ou le repos du 7e jour est présenté là avec une valeur spirituelle, une valeur divine. Et le fait de ne rien avoir à ramasser, cela oblige l'homme à s'interroger. Et c'est le capitaine qui donne la réponse, appose son veto et son sceau sur l'événement. Alors, nous allons lire au verset... on va commencer par lire au verset 4 du chapitre 16, le verset 4, dernière partie. Alors, lisons le tout. « L'Éternel dit à Moïse, « Voici, je ferai pleuvoir pour vous du pain du haut des cieux. Le peuple sortira et en ramassera jour par jour la quantité nécessaire afin que je le mette à l'épreuve et que je vois s'il marchera ou non selon ma loi. » C'est un apprentissage qui est mis en place et c'est donc des tests qu'ils vont devoir passer pour que Dieu dit lui-même, pour qu'ils se rendent compte. Alors, Dieu n'a pas besoin de se rendre compte puisque Dieu sait tout, n'est-ce pas? Il sait la fin avant le commencement et donc c'est pas à Dieu qu'on apprend quoi que ce soit. Mais quand il le dit ainsi, c'est pour nous de comprendre que nous devons récupérer la chose pour nous. Et c'est nous, Dieu veut voir si nous marcherons ou non selon sa loi. Regardons le verset 12. Dernière partie encore. Au verset 12, voilà ce qu'il dit. « J'ai entendu les murmures des enfants d'Israël. Dis-leur, entre les deux soirs, vous mangerez de la viande. » Vous vous souvenez, on a lu un peu plus haut, qu'ils se plaignaient de ce qu'il n'y avait pas de potée de viande. Eh bien, le capitaine va répondre à cela et il va leur dire... Au verset 12, j'ai entendu les murmures des enfants d'Israël. Dis-leur, entre les deux soirs, vous mangerez de la viande. Et au matin, vous vous rassasirez du pain et vous saurez que je suis l'Éternel, votre Dieu. Dieu est en train d'installer un rapport entre lui et le peuple. Il est en train de placer des mesures de sorte que les uns et les autres sachent exactement qui ils sont. Pardon. Le peuple doit savoir qu'il est, il appartient à Dieu, il est le peuple de Dieu. Dieu l'a récupéré, racheté, ramené, n'est-ce pas? Rédempté. Mais le peuple doit aussi savoir que Dieu est responsable de ce peuple et que eux, ils appartiennent à ce peuple-là. Alors, vous allez remarquer aussi une chose qui a attiré mon attention, c'est que la viande, il en est question.

programme du végétarisme maintenant. Mais c'est une chose que Dieu veut dire par là. Il va donner de la viande. Ok, vous en voulez, je vous donne. Mais cependant, ce n'est pas ça la nourriture qui va vous permettre d'arriver dans la Canaan terrestre. Et ce n'est peut-être pas ça non plus qui nous aidera à arriver dans la Canaan céleste. Par conséquent, on note cela et on continue. En tout cas, l'Éternel dit à la fin du verset, c'est pour que vous sachiez que je suis l'Éternel, votre Dieu, que je mets en place toute une organisation. Au verset 23, qu'est-ce qu'il est dit là? Au verset 23, Moïse leur dit, c'est ce que l'Éternel a ordonné. C'est donc un ordre de Dieu, n'est-ce pas? Il l'a ordonné. Demain est le jour du repos, le sabbat consacré à l'Éternel. Ce n'est pas quelque chose que je vous demande d'inventer, d'inventer. Ce n'est pas une chose que je vous demande de créer par vous-même, non. Eh bien, c'est une chose qui est consacrée à l'Éternel, c'est-à-dire qui a été mise à part pour que l'Éternel puisse en bénéficier, parce que lui aussi, ça lui est consacré. Et comme vous lui appartenez, eh bien, vous verrez que toute l'importance que cela peut avoir. Et il donne des conseils, faire cuire ce que vous voulez, faire cuire, bouillir ce que vous voulez, faire bouillir jusqu'au matin. Vous pouvez laisser au sixième jour, vous pouvez laisser, ça ne périra pas, ça ne s'infectera pas, ça n'aura pas de ver, et vous allez pouvoir manger. Au verset 25, Moïse dit, mangez-le aujourd'hui, car c'est le jour du repos, du sabbat, aujourd'hui, et vous n'en trouverez pas par ailleurs. Alors, nous commençons déjà à voir que Dieu est en train d'établir une relation. Alors, pendant 4 siècles, les enfants d'Israël ont eu un rapport avec l'idolâtrie. Ils ont vautré, en quelque sorte, dans cette ambiance-là. Et d'entrée de jeu, à partir du moment où le capitaine va les sortir de cette ambiance, de cet endroit, de cette influence, eh bien, il va commencer à leur donner des lois, des ordonnances, des commandements qui vont leur permettre, en quelque sorte, de s'établir en tant que peuple de Dieu. Il va leur rappeler de manière réitérée, je mets en place avec vous un certain nombre de choses parce que vous êtes mon peuple et parce que je sais que vous m'appartenez et vous devez apprendre à rentrer dans cette relation d'appartenance-là, dans cette filiation-là. Vous devez rentrer là-dedans. Et il va le répéter encore au verset 29. Si nous lisons à partir du verset 25, il dit, nous poursuivons. Moïse dit, mangez-le aujourd'hui car c'est le jour du sabbat. Aujourd'hui, vous n'en trouverez pas dans la campagne. Pendant 6 jours, vous en ramasserez, mais le 7e jour, qui est le sabbat, il n'y en aura point. Au verset 27, le 7e jour, quelques-uns sont sortis pour en ramasser, mais ils n'en ont pas trouvé, n'est-ce pas? Et c'est quoi que Dieu veut? Il persiste et il signe quelque chose qui a de la valeur pour lui et il voudrait que son peuple aussi entre dans la valeur de cette histoire. D'accord? Alors, au verset 28, alors l'Éternel dit à Moïse, « Jusqu'à quand refuserez-vous d'observer mes commandements et mes lois ?» Ça fait partie des commandements et des lois de Dieu. « Considérez que l'Éternel vous a donné le sabbat. » Il dit plus haut que c'est le sabbat consacré à l'Éternel, c'est le sabbat de l'Éternel, mais il va s'associer le peuple d'Israël, il va se joindre au peuple d'Israël et il va demander au peuple d'Israël de se joindre à lui dans ce rituel-là. Ce rituel orchestré ici par le capitaine est une institution en fait qui remonte à la création et fait partie des éléments de la création. Les Israélites avaient besoin de se réapproprier leur patrimoine social et spirituel. En ordre, les versets

0: nécessité que nous qui nous précise, pardon, excusez-moi, nous venons de citer un certain nombre de versets qui nous précisent que c'est le sabbat de l'Éternel, c'est son bien, c'est sa propriété. Mais au verset 29, il est dit qu'il nous offre, ils offrent aux humains. C'est un cadeau du capitaine sur lequel il veille pieusement. Et comme pour enfoncer le clou, les Israélites vont vivre une expérience leur permettant de réaliser que la victoire dans tous les domaines s'obtient au travers du contact avec le capitaine de quelque manière que ce soit. Nous reviendrons dessus, mais pour en finir avec le sabbat, si on remonte à la Genèse, on va se rendre compte du fait que ce fameux repos, parce que sabbat veut dire repos, ce fameux repos qui a été institué dès la création, il intervient dans un ordre. Il appartient, alors nous connaissons l'histoire, que Dieu a créé chaque jour quelque chose de particulier et il a ordonné les jours. Le premier jour, il a fait le ciel, la terre, il a fait la lumière et nous savons que si on recherche le jour où la lumière est apparue, c'est le premier jour. Et ainsi de suite, le jour où les astres ont apparu, c'est le quatrième jour. Et donc, il a donné un rang à chacun des jours. Et nous en venons au septième jour. Vous savez que les jours sont des créations de Dieu. Il les a créés. Et nous voyons qu'il a créé aussi ce septième jour-là, de la même manière qu'il a placé la lumière dans le premier jour, les astres dans le quatrième jour, eh bien, il a placé le repos dans le septième jour. Et jusqu'à maintenant, de quelques peuples qu'on appartienne, on sait qu'il existe un septième jour à la semaine. Et ce septième jour-là, c'est Dieu qui l'a créé et il y a placé son repos. C'est-à-dire que c'est un contact, un espace dans lequel il voudrait que nous entrions pour une relation un peu plus forte, n'est-ce pas? Et nous savons que ce contact va faciliter en quelque sorte le cheminement, va faciliter la croissance et la relation avec le Dieu qui a créé ce jour pour que ses enfants se reposent. Alors, nous avons vu aussi, pour avancer encore un peu, nous avons vu que justement, il y a eu, après cette histoire du sabbat où il est entré dans un contact avec le peuple pour l'instruire, pour lui parler, pour le rencontrer, parce que le peuple se reposant, lui aussi, il a choisi de s'arrêter pour s'arrêter, c'est beaucoup dire, mais en tout cas pour être présent dans ce jour-là avec son peuple afin de l'instruire, afin d'entrer en communion et en communication. On va voir que c'est aussi une façon de préparer le peuple à ce qui va arriver plus tard. Alors, qu'est-ce qui va arriver plus tard? Eh bien, il y aura en quelque sorte, après tout cela, les Amalécites qui vont vouloir entrer en guerre contre les Israélites. Mais pour que les Israélites aient pu faire face à cette bataille, alors que nous savons qu'ils sont sortis, ils n'étaient pas armés, ils n'avaient rien du tout pour pouvoir se défendre, il fallait bien qu'ils aient une préparation spirituelle. Et nous nous rendons compte du fait que cette préparation spirituelle-là leur a servi de bouclier durant cette expérience-là. Alors, quand nous regardons l'histoire, au chapitre 17, à partir du verset 8, Amalek va venir combattre Israël à Réphidim. Ok. Moïse dit à Josué, « Choisis-nous des hommes, sors et combat Amalek.
1: demain.

0: demain, je me tiendrai sur le sommet de la colline la verge de Dieu dans ma main. » Et nous connaissons l'histoire. Aaron et Hur vont monter avec lui. Et le texte va nous dire, vous le lirez à la maison, vous le connaissez déjà, « Quand Moïse va lever la verge vers Dieu, vers le haut, eh bien, Israël est plus fort. Et quand la verge s'abaisse, Amalek est plus fort. » Maintenant, ce n'est qu'un bâton, n'est-ce pas? Ce n'est qu'une verge. Et qu'est-ce qu'il y a à la main de Moïse? Est-ce que la main de Moïse avait quelque chose ou que la verge de Moïse avait quelque chose? Le plus important dans tout cela, c'est le contact de foi que l'on peut avoir avec Dieu. Parce que on sait bien que ce n'est pas dans le bâton que réside la puissance. On l'a vu dans l'expérience de Moïse avec les magiciens. Les magiciens, eux aussi, ont fait cela. Ce n'est pas nécessairement dans le bâton. Mais le bâton va, en quelque sorte, être un lien, un contact. Tout comme le jour du sabbat, le jour du repos, c'est un espace-temps qui va être donné pour pouvoir entrer justement dans ce contact, dans cette relation, dans ce rapport en quelque sorte avec celui qui a la puissance, avec la personne qui peut donner la victoire. Alors, on va se rendre compte du fait que Moïse va utiliser dans cette circonstance-là le bâton pour pouvoir, symboliser en quelque sorte ce lien, ce contact. Et on voit bien qu'il tend la verge vers le ciel où se trouve, d'où vient le secours, d'où vient la nuée, d'où vient justement l'ange de l'Éternel. C'est vers l'ange de l'Éternel qu'il tend le bâton. Et quand le contact est établi par la foi, parce qu'il n'y a pas d'éclair, de tonnerre, il n'y a pas un nuage qui sort de là pour se placer au bout du bâton, pour que l'on voit de manière tangible qu'il y a un contact, c'est par la foi que tout cela va se passer. Mais n'empêche que quand le contact est mis en place, eh bien, il y a des choses qui se passent. De même que quand le repos est pris en charge correctement, on entre dedans, par la foi, pour entrer dans ce contact avec celui qui a créé ce repos, eh bien, nous savons que le créateur du repos est présent. Et quand nous sommes présents aussi, eh bien, il y a un bienfait immense qui s'en sort. Alors, voilà ce que ces différents éléments ont voulu nous dire, ont voulu nous apporter. Et nous nous sommes rendus compte du fait que ça va être tellement important parce que Amalek, c'est un peuple de guerriers. Ils sont aguerris, ces gars-là. Tandis que le peuple d'Israël, c'est entre guillemets un troupeau de moutons, n'est-ce pas, comparé à ces gens-là. Mais il sera le plus fort, Israël, parce que Israël est associé, Israël est en contact, Israël est mu, les bras, les pieds, les mains, la tête de tous ces combattants-là ou de ce peuple-là, eh bien, tout ça est mu par la puissance de ce Dieu qu'ils ont appris à connaître et qui se révèle tout doucement, qui se dévoile tout doucement et qui met en place les éléments de relation avec le peuple qu'il a lui-même choisi et qu'il a lui-même sorti d'Israël. Vous allez remarquer que il est à la tête de ce peuple. Il conduit ce peuple. Il se manifeste à la vue de ce peuple. Et il met en place des choses qui permettent au peuple de réaliser que il peut compter sur lui. Malheureusement, nous avons vu que ce peuple s'est souvent rebellé, a souvent murmuré contre Moïse, donc contre lui. Mais voyons la patience qu'il a avec nous. Je dirais nous directement. Parce que nous aussi, nous avons du mal déjà à rentrer dans la relation avec lui. Il ordonne des choses, il dicte des lois. Nous avons du mal à rentrer dans ces espaces qu'il nous a réservés, qui sont des espaces de communion avec lui. Eh bien, on a du mal à rentrer dans ces espaces-là. Et nous avons... Quand nous voulons qu'il intervienne pour nous, nous voulons qu'il le fasse déjà tout de suite, qu'il fasse tout, et puis nous n'acceptons pas qu'il ne puisse pas répondre comme on s'attend de sa part. Eh bien, je crois que quelque part, il nous faut revoir notre copie et regarder un petit peu quelles sont les invitations du capitaine, qu'est-ce qu'il attend de nous, qu'est-ce qu'il met en place lui-même et comment est-ce qu'il s'organise pour pouvoir être disponible. Et il souhaiterait que nous nous organisions pour que nous soyons disponibles à recevoir la bénédiction qu'il a en réserve pour nous, pour recevoir tous les cadeaux qu'il a prévus pour nous. Quand nous faisons nos fêtes, il y a anniversaire, il y a tout ça, on a un espace et on a un temps, on a un espace-temps voué à cela. Et par conséquent, lui, notre papa des cieux, le capitaine, il a aussi voué un espace-temps pour qu'on le rencontre de manière particulière pour recevoir, pour qu'il nous remette les cadeaux qu'il a pour nous. Ce sont des cadeaux qui nous permettent de grandir et de nous préparer pour notre installation définitive dans l'éternité. Alors voilà ce qu'il nous faudra, ce que nous avons eu à partager avec vous. Nous ne savons s'il y a encore quelqu'un, il nous reste 5 petites minutes. S'il y a quelqu'un qui veut appeler pour partager avec nous les choses qui montraient à l'esprit, eh bien, nous vous permettrons, oui, dans ces 5 dernières minutes, d'appeler. Sinon, passer une minute, nous allons devoir prier et nous séparer. En tout cas, nous vous remercions d'avoir été attentifs, présents, d'avoir partagé avec nous tout cela. Mais nous nous rendons compte du fait que Dieu prend en charge ce peuple dès sa sortie d'Égypte pour pouvoir le préparer. Et il lui donne des règles, des principes, des préceptes, des commandements, des lois. Il met en place des choses de manière à ce que le peuple puisse savoir qu'est-ce qui est important pour Dieu, pour le capitaine, qu'est-ce qu'il veut que nous fassions, où est-ce qu'il veut nous rencontrer, pourquoi il veut nous rencontrer, comment il veut partager avec nous les choses. Il nous le dit au fur et à mesure. Et comme ce peuple d'Israël était récupéré, c'est notre exemple, hein, c'est ce qu'il a vécu, c'est ce que nous vivons actuellement aussi, eh bien, ce sont des éléments qui sont placés là pour notre instruction, pour nous permettre de savoir comment aller, nous aussi, vers une meilleure relation avec notre capitaine, vers une meilleure préparation en vue de notre récupération, quand il viendra nous récupérer. Eh bien, quelles sont les choses qui nous attendent, en fait, qui nous attendent et pour lesquelles nous aurons été préparés dès maintenant. Alors, que chacun d'entre nous réfléchisse sur la question. Si vous avez des questions à poser ou encore des remarques, vous allez rebondir la semaine prochaine. Et pour l'instant, nous allons effectivement nous en arrêter là. Après avoir prié avec vous, remercier le capitaine de nous avoir parlé encore ce jour, le remercier, et puis nous allons nous retirer en vous souhaitant une bonne fin de journée, une bonne fin de semaine, et puis une bonne semaine aussi, jusqu'à la prochaine fois. Prions. Merci, Père éternel, de t'ouvrir à nous, parce que tu nous ouvres, les perspectives que tu souhaiterais que nous, dont nous, nous devrions nous approprier, ce que tu souhaiterais voir dans nos vies se développer. Nous te remercions de nous les montrer au travers de l'expérience d'Israël. Et nous te remercions, Seigneur, de ce que tu es patient, tu es constant dans tes efforts pour pouvoir nous récupérer, pour nous faire du bien. Nous te disons merci pour cela. Et apprends-nous à être aussi fidèles que toi. Apprends-nous à entrer justement dans ce rapport, dans cette relation qui nous permettra de beaucoup mieux te servir et puis d'être beaucoup mieux assurés que ce voyage que nous faisons de manière imagée, eh bien, quand nous le ferons de manière réelle, eh bien, Seigneur, ce sera un bonheur, ce sera une joie. Alors, merci de nous donner de vivre correctement ce que nous vivons sur cette terre aujourd'hui, que les expériences nous servent à cette préparation et que ton nom soit exalté au nom de Jésus. Amen. Eh bien voilà, nous sommes arrivés à la fin de notre émission. Nous vous souhaitons une bonne fin de journée, comme nous vous l'avons déjà dit. Et puis que Dieu bénisse tout le monde, chacun d'entre nous. Et à bientôt, au revoir.
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1: 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Il est 11h. 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
1: Bonjour à tous. Météo France alerte sur l'arrivée d'un amas de sargasses d'une ampleur exceptionnelle et qui menace les côtes martiniquaises. Les échouements devraient être très importants dans les prochains jours, aussi bien côté Caraïbes que sur la façade atlantique. Les prévisions saisonnières laissent entrevoir une diminution progressive de la biomasse de sargasses au cours des deux prochains mois. Mais la pression restera forte durant la fin du mois de juin. C'est un coup dur pour la Guyane. La commission des affaires économiques de l'Assemblée a rejeté hier la proposition de loi sur l'autorisation de recherche d'hydrocarbures en Guyane ainsi qu'à Mayotte, un texte porté par le sénateur Georges Passion qui avait pourtant été adopté par les sages. Depuis la loi du 30 décembre 2017, la prospection ainsi que l'exploitation du pétrole et du gaz en France sont strictement interdites. Le gouvernement confirme des signalements au sujet de l'église Renaissance en Guadeloupe. La Miviludes, qui lutte contre les comportements sectaires, a reçu des demandes d'informations concernant cette église évangélique. Certains anciens fidèles dénoncent un contrôle important de leur vie privée, d'un éloignement progressif de leur famille ou de demandes d'argent répétées. Pire, des témoignages évoquent aussi des violences sexuelles commises sur des enfants. Toujours en Guadeloupe, le tribunal administratif a rendu une décision dans l'affaire des corps du CHU, notamment un homme décédé en octobre 2022. Le préfet doit organiser son inhumation dans un délai de 5 jours après plusieurs retards liés à des problèmes administratifs ou encore à la carence de la commune des abîmes. Retour en Guyane où le collège Concorde de Matoury était en grève hier. Une trentaine d'enseignants dénoncent des conditions de travail déplorables. Ils évoquent notamment le manque d'eau courante, des sanitaires en panne et d'autres problèmes sanitaires comme la présence de chauves-souris. Et puis 2565 élèves martiniquais étaient convoqués hier pour la première épreuve du bac de français. Ce matin, ils passeront l'épreuve anticipée de maths. C'est une nouveauté du bac cette année pour les filières générales et technologiques. Bonne journée à tous. Notre écoute.
2: Bonjour à tous. Un lâcher de ballons et de colombes. Les obsèques de Liana se déroulent cet après-midi dans le Gers à Fleurance. Dans une prise de parole, le maire de la commune a salué le courage et la dignité de la famille de la collégienne au moment d'affronter le pire. Toujours au sujet de cette affaire Liana, on apprend que le principal suspect, Jérôme Barella, était déjà dans le viseur des autorités américaines. Les États-Unis avaient signalé à la France son comportement en ligne lié à de la pédocriminalité. Plusieurs signalements le concernant ont été transmis à l'Office national des mineurs. Nicolas Sarkozy, François Hollande ou encore Brigitte Macron, les personnalités qui assistent cet après-midi aux obsèques de Bernadette Chirac en la basilique Sainte-Clotilde à Paris. Bernadette Chirac est morte la semaine dernière à l'âge de 93 ans. Se dirige-t-on vers un procès pour le policier qui a tué Naël? Selon la Cour de cassation, la qualification d'homicide peut être retenue contre le fonctionnaire. La Cour demande à la Chambre de l'instruction de se prononcer à nouveau, près de 3 ans après la mort de l'adolescent de 17 ans lors d'un contrôle routier. La Cour de cassation estime qu'en tirant avec une arme à feu à une faible distance dans l'habitacle de la voiture, le policier avait conscience qu'il existait un risque létal. Une Française retrouvée dans une voiture en Espagne après avoir été enlevée et séquestrée par son ex-compagnon. C'est un appel d'urgence qui a permis aux policiers de la retrouver au sein d'une station balnéaire de la Costa Brava. Le jeune homme de 20 ans a été interpellé. La mort de Franck Michael, le chanteur belge né en Italie, avait commencé sa carrière dans les années 70. Près de 20 millions d'albums vendus en plus de 40 ans de carrière. Son plus grand succès restera « Toutes les femmes sont belles » à la fin des années 90. Franck Michael a succombé à un cancer des poumons foudroyant. Il avait 79 ans. Et puis en foot, après le départ de Pierre Sage, Lens aurait trouvé son nouvel entraîneur, Dino Topmöller. Selon le journal L'Équipe, l'Allemand devrait signer lundi un contrat de 2 saisons. Dino Topmöller est récemment passé par Francfort. Voilà pour l'info. Excellent après-midi.

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Vous êtes dans Info Actu avec Yasmina dans le 11-13. 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De l'actu avec Martinique Transport, perturbation sur la ligne NC10 Saint-Pierre-Lorrain jusqu'à nouvel ordre. Perturbation sur la ligne NC1 Pointe-Simon-Saint-Pierre jusqu'à nouvel ordre. Les lignes 5, 9, 14, 340, 341, 402, 403 et 426 non desservies en raison de mouvements sociaux jusqu'à nouvel ordre. Perturbation sur la ligne NA23 Robert-Mao jusqu'à nouvel ordre. Jumelage des lignes ROB de Véapril Estrade Café, ROB4 Bois-Désir, Hermitage Galette Augrain jusqu'à nouvel ordre. Ligne NC9 Morne-Rouge non desservies jusqu'à nouvel ordre. Ligne NA25 Mao Sainte-Marie non desservis jusqu'à nouvel ordre et mouvement social de Transaglo jusqu'à nouvel ordre. Soyez prudents et vigilants sur les routes, embouteillage modéré sur avenue Edgar Nesto et au Morneau Rouge, pare-choc contre pare-choc sur Sainte-Marie aux alentours de la Nationale 1, embouteillage important sur le Robert aux alentours de la Nationale 1, embouteillage modéré sur Saint-Joseph aux alentours de Chemin de Bayeux, embouteillage modéré sur la départementale 3 ou la Montain, embouteillage modéré sur route de Redoute à Fort-de-France, embouteillage important sur Fort-de-France aux alentours de la départementale 41, embouteillage important sur Ducos aux alentours de la Nationale 5, pare-choc contre pare-choc sur rue de la Liberté à Petit-Bourg, embouteillage important sur Rivière-Pilote aux alentours de la départementale 34 et pare-choc contre pare-choc sur Sainte-Marie aux alentours de la Nationale 1. La régie communautaire de l'eau et de l'assainissement d'ici informe ses abonnés qu'en raison d'un dysfonctionnement technique, l'alimentation d'eau sera perturbée voire interrompue vendredi 12 juin 2026 de 9h à 13h dans les quartiers suivants de Fort-de-France. Rivière-Laure, Rocade du Bel Horizon, Morne-de-Zé, Entraide, Ravine-Vilaine, Redoute, Langelier, Bellevue et Desbrosses. Odyssey met tout en œuvre pour établir l'eau dans les meilleurs délais et prie ses abonnés de bien vouloir l'excuser pour les inconvénients qui peuvent en découler. Côté de la SME, en raison d'un dysfonctionnement sur le réseau du réservoir Morne-Escarvaille, la distribution d'eau potable connaît des perturbations voire des interruptions. Les quartiers concernés du Vauclin, Cap-Goujon, La Neuveu, L'Antique, Morne-Firmin, Plaisance, Rivière-Moquette et Vannes. Du côté du Saint-Esprit, Firmin et Sept-Croisé. Retour à la normale estimée le 12 juin en début de matinée, le temps de remplissage du réservoir. L'Espace Sud et la SME remercient les abonnés concernés de leur compréhension. Agenda pour le planning de collecte de sang. Ou donner son sang aujourd'hui vendredi 12, place Berthe Saint-Pierre de 8h à 13h. La nouvelle maison du don est située à immeuble Le Fils à Dillon. La maison du don est ouverte aujourd'hui vendredi de 10h30 à 17h et demain samedi de 8h à 13h. La maison du don répond 05 96 75 79 00. Et c'est parti pour les chroniques de la mi-journée. Retrouvez à 11h16, des mots font aussi des phrases, haut comme objectif. La Minute Info continue avec le ministère des Solidarités pour les personnes âgées et leurs aidants à 11h30. Les événements du jour à 11h34, que s'est-il passé un 12 juin, commençant par l'année 1991. Dans notre concept pratique du jour à 11h40, des plantes contre les grosses chaleurs. Et on va continuer à muscler notre cerveau à 11h50 sur le thème « Observer la beauté d'une relation ». En deuxième partie, retrouvez exceptionnellement notre séquence info à 12h14 sur la journée nationale de sensibilisation au TDAH. Et dans notre chronique comment connaître ses doigts à 12h16, collecte et dépôt sauvage de déchets, des amendes plus élevées depuis le 5 juin. Et ce sera suivi du petit sourire du jour à 12h18, des communiqués 12h20, la météo 12h30 et les avis d'obsèques 12h37, place au petit clin d'œil du jour.

clin d'œil à toi qui m'écoutes. Peut-être te soucies-tu de comment tu paieras tes factures, tes crédits, tes impôts. Comment tu feras face à demain? Qu'est-ce qui adviendra de tout ce que tu as et de ce que tu es? Je voudrais t'encourager à poser un pas après l'autre, comme nous dit ce texte biblique de Matthieu 6, verset 34. Ne vous inquiétez donc pas du lendemain, car le lendemain aura soin de lui-même. À chaque jour suffit sa peine. Tu construis aujourd'hui les circonstances de demain. Alors agis aujourd'hui sur ce que tu peux et demain fais.

pareil. Appuie-toi sur Dieu, certes, mais applique-toi à sa sagesse. Vis un jour à la fois. Pose-toi cette question simple pour cela. Que puis-je faire aujourd'hui pour améliorer ma situation? Recommande simplement ton sort à l'Éternel également. Mets en lui ta confiance et il agira. Il te montrera la voie que tu dois suivre, un jour à la fois. J'aurai plaisir à te retrouver pour un autre clin d'œil. D'ici là, prends soin de toi.

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1: Aujourd'hui, le mot objectif. Corinne, bonjour.
2: Bonjour Gilles, bonjour à tous.
1: Oui, merci Corinne, vous êtes bien sympathique. L'objectif, bien pour moi, dans un premier temps, c'est l'objectif de mon appareil photo, qui est plus ou moins important, qui permet de faire des grands angles, de faire des macros, d'aller beaucoup plus loin pour faire des photos de montagne. C'est ce dont vous voulez parler ?
2: Pas exactement, parce que franchement, c'est pas ma spécialité, même si je sais à quoi sert un objectif d'appareil photo. Mais je suis en train de réfléchir quel est le lien entre ce sens du mot.
1: Eh bien, il y en a un. L'objectif, c'est justement de pouvoir viser assez loin un objet et de pouvoir le grossir, au contraire de le rendre plus clair si c'est un macro, c'est-à-dire si c'est un objet qui est très près. Donc, c'est l'objectif qui va vous permettre d'atteindre la cible.
2: Alors, en ce sens, c'est le même sens que se fixer des objectifs dans sa vie.
1: Voilà, se fixer des objectifs et puis les atteindre grâce à la technique.
2: Et qu'ils soient nets.
1: Et qu'ils soient nets.
2: Parce qu'avoir des objectifs flous, ça ne nous fait pas forcément beaucoup avancer. Alors, c'est intéressant, finalement.
1: Les objectifs dans la vie sont indispensables. Pour ma part, ils font partie des grands besoins fondamentaux de l'être humain. Un être humain sans objectif, sans sens à son existence aussi, ne peut pas vraiment ni se repérer, ni se retrouver une stabilité, Corinne.
2: Je crois qu'on en a toujours plus ou moins, même si on ne s'est pas attaché à les formuler, à les exprimer clairement dans son esprit. On a des objectifs, ne serait-ce que celui d'être heureux, d'avoir de quoi manger, d'avoir de quoi éduquer ses enfants. Ce n'est pas forcément atteindre le sommet de l'Everest comme objectif.
1: De réussir son diplôme, de
2: Exactement.
1: Réussir une activité
2: en
1: sportive.
2: En fait, même si on ne le dit pas, on a des petits ou des grands objectifs dans sa vie.
1: On parle de grands objectifs, réussir sa vie, comme vous le disiez, puis trouver le bonheur. Ce sont deux grands objectifs pour l'existence d'un individu.
2: Oui, c'est peut-être des rêves parfois, mais c'est souvent ce qui motive un certain nombre de nos actions, bien sûr.
1: Alors on dit, il y a trois objectifs qu'il faut atteindre dans la vie, dans beaucoup de civilisations. C'est un, construire une maison, deux, se marier et fonder une famille, et trois, écrire un livre. Qu'est-ce que vous pensez de tout ça?
2: Je suis en train de réfléchir à ce que j'ai
1: fait. C'est ce que vous avez ici. C'est souvent ça. Vous savez, quand je dis ça,
2: j'en suis assez loin.
1: Souvent, on ne réfléchit pas forcément, puis on est en train de se dire, bon, et moi alors dans toute cette histoire?
2: Oui.
1: Vous traversez comme ça les populations, souvent vous retrouvez cette même...
2: Oui, bien
1: sûr. Construire une famille, c'est quelque chose d'important.
2: Mais bien sûr, d'ailleurs, il y a le niveau personnel, bon, construire ma petite famille, mais il y a un niveau...
1: Son couple, hein, couple, famille.
2: Il y a un niveau beaucoup plus général qui est, grâce aux familles, l'humanité... continue de génération en génération.
1: Ça va peut-être bientôt s'arrêter.
2: Sans cet objectif personnel de fonder une famille, eh bien, l'humanité se serait arrêtée.
1: Bien sûr.
2: Et la vie humaine ne serait plus sur Terre, ce qui serait quand même bien triste.
1: Alors construire une maison, cela signifie aussi un certain épanouissement, une maturité, une capacité d'aller loin dans son... Construire une maison, c'est long, hein, c'est une des choses les plus longues qui existent. Il faut du temps, il faut de la patience.
2: Alors je dirais qu'il y a un niveau strictement matériel qui implique une certaine réussite matérielle. Mais au-delà de cela, c'est construire aussi quelque chose qui me correspond, un foyer, qui exprime qui je suis, qui soit l'endroit où je me sens bien. Et c'est plus que du matériel. Il y a là-dedans de l'affectif.
1: Se poser,
2: oui.
1: S'arrêter dans sa vie.
2: Il y a du relationnel dans construire un peu comme l'oiseau construit son nid.

0: forcément beaucoup de monde. C'est peut-être pas forcément écrire un livre qui soit lu par d'autres, mais pour moi, ça veut... Si j'écris mon livre, c'est je fixe quelque chose.
1: Alors, je vous comprends aussi, mais en même temps, l'écrire un livre, c'est passer maître dans une matière, quelle qu'elle soit. C'est une maturité, c'est une expérience
0: bien
1: qu'on
0: sûr,
1: partage aussi.
0: Bien sûr, oui, oui. Oui, on retrouve l'idée d'exister, de durer et de transmettre quelque chose.

0: C'est vrai, Corinne, quand on tombe en dépression, l'un des aspects les plus importants, souvent, c'est de donner à un individu dans une dépression, une fois qu'il est déjà en reprise d'activité, des objectifs à court terme, oui, voire à moyen terme, pour le relancer dans la vie, redonner un sens à son existence.
1: Et puis, en commencer par le court terme pour qu'il puisse voir la réalisation.
0: Voilà, oui.
1: Et donc, que ça l'encourage pour atteindre, pour fixer et atteindre un nouvel objectif.
0: Ne pas avoir des objectifs trop élevés.
1: C'est le problème de certaines personnes qui sont toujours dans l'irréalisable. Et du coup, c'est très démotivant et très décourageant. Quand on n'atteint jamais ses objectifs, c'est pas forcément parce qu'on est nul ou mauvais. C'est parfois parce que justement, on définit des objectifs complètement inaccessibles. On ne sait pas finalement définir des objectifs. Dans certaines situations de vie, c'est ça. Et pour donc connaître la satisfaction, il est important d'apprendre à fixer des objectifs réaliste.
0: Et faire un bilan, parce qu'un objectif, oui, je le pense dans le sport par exemple, c'est assez facile, hein, ou dans l'art, on veut réussir une pièce ou un tableau, pouvoir le reconnaître, l'apprécier. Hein. J'ai l'impression que même dans la Bible, quand Dieu s'arrête le septième jour, il a réussi son objectif, entre guillemets, si vous me permettez.
1: Oui, d'ailleurs, il tire un bilan, dit que ce qu'il a fait était très bon.
0: Voilà, oui.
1: C'est très intéressant, oui. Il avait donc un objectif, et quand l'objectif est atteint, il le dit, il le constate, il l'observe, il tire une conclusion.
0: Sinon, on s'arrête jamais.
1: Voilà, c'est pour ça que...
0: On ne voit pas les objectifs qu'on réalise.
1: Dans notre vie, il est important de se fixer des objectifs, mais aussi de savoir reconnaître quand est-ce qu'on les a atteints.
0: Quand on les a réussi, atteints, oui.
1: Et s'en féliciter, tout simplement, enfin s'en réjouir. C'est pas la peine de le publier dans le journal, mais simplement pour soi-même être satisfait. Et vous parliez de sport, si je me fixe comme objectif, surtout moi, de courir le 100 mètres en 3 secondes, je serai déçu toute ma vie.
0: Hein, mais là vous exagérez.
1: Oui, mais c'est pour vous dire qu'il faut bien savoir calculer ses objectifs. Avec une moto, oui, peut-être.
0: Et encore. Un dragster.
1: C'est un exercice personnel très important de savoir correctement définir des objectifs.
0: Et d'en fixer d'autres. Alors, il y a des objectifs à court terme. Moi, je me mets pour objectif de pouvoir parler correctement dans l'avenir, à court terme, à moyen terme, et puis à long terme. Alors, on va entrer là, pour terminer notre émission, dans un objectif biblique à long terme, voire un des objectifs majeurs de la Bible, Corinne.
1: Absolument, et c'est un magnifique objectif. Ce sont des paroles de Jésus qui se trouvent dans l'évangile de Jean, chapitre 14. Jésus parle à ses disciples. Il leur dit... Dans la maison de mon Père, il y a beaucoup d'endroits pour habiter. C'est pourquoi je vous ai dit, je vais vous préparer une place. Et quand je serai allé vous préparer une place, je reviendrai et je vous prendrai avec moi. De cette façon, vous serez vous aussi là où je suis. Alors, c'est une promesse de Jésus. Il nous prépare une place et il reviendra nous chercher pour qu'on soit avec lui. Et du coup... Puisque c'est dans l'avenir, ça devient quelque chose qui est devant moi. Donc, je peux en faire mon objectif. Mon objectif d'être un jour une des personnes que Jésus prendra pour être avec lui dans ce monde futur et nouveau qu'il prépare. Alors, c'est un objectif à la fois spirituel, religieux, mais aussi concret. Et surtout, je dirais que ça peut sembler être un objectif extrêmement éloigné et puis qui ne dépend pas de moi, mais qui dépend de Dieu et du moment où Dieu décidera que ça y est, c'est le moment de réaliser cela. Mais cet objectif-là, quelque peu extérieur à moi, je peux le décliner en plusieurs objectifs qui m'appartiennent complètement. Par exemple, si cet objectif-là d'être toujours avec Jésus... a de l'importance à mes yeux, eh bien je vais le décliner en un petit objectif ou grand objectif personnel.

je dois trouver du plaisir à être avec Jésus, à connaître Jésus et à faire ma vie en fonction de son message. Sinon, à quoi me servirait d'être un jour toujours avec lui ?

0: objectif qui donne une magnifique perspective, objectif de paix, de justice, enfin, toutes Absolument. Ces belles choses que l'individu peut attendre dans son existence.
1: Exactement. Et ça peut motiver toute ma vie parce que ce sont des objectifs énormes. Donc, on ne les atteint pas comme ça en claquant des doigts. Mais ça peut se réaliser aussi en petites étapes, tout à fait à ma portée.
0: Alors, est-ce que Jésus, dans les béatitudes, lorsqu'il dit heureux ceux qui recherchent la justice, ceux qui procurent la paix, etc., est-ce qu'il n'est pas en train justement de toucher cet objectif dont vous parliez ? C'est-à-dire que cet objectif n'est pas. On ne pourra jamais l'atteindre sur cette terre et il arrivera dans une nouvelle dimension.
1: Exactement. La plénitude de ces objectifs qui sont la mise en place d'un monde parfait, la plénitude n'est pas à notre portée. Mais en faire des petits morceaux, amener des petits bouts de paradis sur cette terre, oui, on le peut. On le peut dans un sourire, dans une parole qu'on donne, dans une attitude vis-à-vis d'autrui. Ça, c'est à notre portée.
0: Merci Corinne, c'était Objectif Paradis aujourd'hui en compagnie de Corinne. À bientôt.
1: Au revoir.
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quoi Steven et les événements du jour, que s'est-il passé un 12 juin, commençons par l'année 1991. En 1991, Boris Eltsine est élu président de la Fédération de Russie. Et en 1964, Nelson Mandela est condamné à prison à vie. Ainsi se referment les événements du jour.

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7: Petit conseil du jour, des plantes contre les grosses chaleurs. Saviez-vous que les plantes vertes et certaines plantes extérieures peuvent être utiles pour se protéger de la chaleur l'été? Pour l'extérieur de la maison, les plantes grimpantes qui poussent et s'agrippent sur la façade et les murs extérieurs de la maison agissent comme une véritable barrière naturelle contre la chaleur et les rayons du soleil. C'est donc un excellent moyen naturel de rafraîchir sa maison. Pour l'intérieur de la maison, certaines plantes vertes d'intérieur peuvent aussi aider à rafraîchir ou plutôt donner une impression de fraîcheur dans la maison. En luttant contre la pollution, vous aurez l'impression que l'air est plus facilement respirable lors d'une canicule grâce au lierre, à la plante araignée ou encore à la fougère de Boston.
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Là, aujourd'hui, ce que je vais vous proposer, c'est d'observer la beauté d'une ou de plusieurs relations. C'est-à-dire que souvent, on va avoir tendance à focaliser sur les guerres, les conflits, ce qu'on va lire dans le journal, hein, des violences relationnelles, des relations qui sont négatives. Alors, on peut aussi décider de porter une attention particulière sur la beauté d'une relation, la gratitude, le don, l'entraide, des relations qui vont nous nourrir, des marques de bonté, de gentillesse altruiste, d'amour, les petits soins, les petits gestes d'attention, l'affection gratuite. Alors, il y en a beaucoup plus qu'on ne pense, mais souvent, on n'est pas vraiment attentif à ça, en fait. Évidemment que ça va plus nous marquer s'il y a des choses qui ne devraient pas être là, comme des choses négatives ou violentes et qui le sont, mais la journée est remplie de plein de petites attentions. Voilà, des petites attentions quand on fait nos courses, un sourire, une petite parole gentille, ne serait-ce que vous allez chez le commerçant qui vous dit bonne journée. C'est des choses qui sont devenues anodines, qui sont banalisées, mais le bonne journée, c'est quand même vachement sympa. On pourrait ne pas vous souhaiter une bonne journée. Donc ce que je vous propose, c'est de vraiment faire ressortir dans les prochaines heures.

0: qui suivent là, toutes ces petites notes, noter chacun de ces petits gestes qui sont finalement très signifiants quand on les additionne les uns aux autres. Vous voyez la beauté, la richesse qui ressortent de ces échanges humains et nourrissez-vous-en. Voilà, bon entraînement.
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1: C'est Espérance FM. Il est midi. Bon appétit. 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

0: Bonsoir à tous. Une journée pleine d'émotions. Les obsèques de Liana ont été célébrées cet après-midi dans le Gers, alors que la justice continue d'être pointée du doigt pour ses dysfonctionnements. Y aura-t-il un accord entre l'Iran et les États-Unis? Le flou persiste alors que les Iraniens ne confirment pas avoir accepté les conditions américaines. Et puis la journée mondiale des donneurs de sang aura lieu dimanche. L'occasion de parler du don de plasma, plus rare et donc plus recherché. Les obsèques de Liana se sont déroulées dans la stricte intimité cet après-midi. Dans le Gers, à Fleurance, la famille de la collégienne retrouvée morte la semaine dernière s'est réunie. Dans la commune, l'émotion est immense, mais aussi dans toute la France. La Fondation des Femmes et 150 associations appellent à se rassembler chaque lundi devant les tribunaux pour dénoncer les défaillances de la justice. La présidente de l'Assemblée nationale, Yael Braun-Pivet, se dit même en désaccord avec le garde des Sceaux, mais la Fondation des Femmes n'appelle pas à la démission de Gérald Darmanin, comme l'explique sa porte-parole Floriane Volt.
1: Nous demandons qu'un gouvernement prenne ses responsabilités face à l'urgence d'agir pour une loi intégrale. Ça fait 2 ans que la coalition existe. Ces mesures, elles ont été présentées en 2024. La loi rédigée par les parlementaires, elle a été déposée en novembre 2025. Ça fait plus de 6 mois que cette loi est sur le bureau de l'Assemblée nationale. Il est temps de l'examiner et de la voter. Il est temps d'y mettre les moyens et de montrer que c'est une priorité, que cette lutte contre les violences sexuelles faites aux femmes et aux enfants.
0: Toujours au sujet de cette affaire Liana, on apprend que le principal suspect, Jérôme Barella, était déjà dans le viseur des autorités américaines. Les États-Unis avaient signalé à la France son comportement en ligne lié à de la pédocriminalité. Plusieurs signalements le concernant ont été transmis à l'Office national des mineurs. Nicolas Sarkozy, François Hollande ou encore Brigitte Macron, les personnalités qui ont assisté cet après-midi aux obsèques de Bernadette Chirac en la basilique Sainte-Clotilde à Paris. Bernadette Chirac est morte la semaine dernière à l'âge de 93 ans. Se dirige-t-on vers un procès pour le policier qui a tué Naël? Selon la Cour de cassation, la qualification d'homicide peut être retenue contre le fonctionnaire. La Cour demande à la Chambre de l'instruction de se prononcer à nouveau près de 3 ans après la mort de l'adolescent de 17 ans lors d'un contrôle routier. C'est déjà la 39e fois que Donald Trump annonce un accord avec l'Iran et autant de fois que Téhéran dément. Le président américain assure que les documents ne sont pas encore finalisés, mais qu'une signature est probable dans le week-end. Une annonce alors que les deux pays se sont de nouveau livrés à des échanges de frappes. Pour le général Dominique Trinquant, ancien chef de la mission française à l'ONU, Téhéran a tout intérêt à aboutir à un accord.
2: Les frappes font partie de la négociation. C'est la façon de tenir le bâton en même temps qu'on a la carotte dans l'autre main. Mais ça ne veut pas dire une guerre complète. Les États-Unis ont renoncé depuis le début en renonçant d'envoyer des troupes au sol. Je crois que l'Iran ne peut pas durer éternellement comme ça. L'Iran a des problèmes économiques qu'elle doit régler. Non pas que le gouvernement de Téhéran se préoccupe tellement de la population iranienne, mais pour que le gouvernement et le régime des Pasdar en tiennent, il faut quand même régler un certain nombre de problèmes économiques.
0: Et ce soir, Washington affirme que l'Iran a accepté de démanteler son programme nucléaire. La politique d'accueil de l'Union européenne se durcit avec la mise en place à partir d'aujourd'hui du pacte européen sur la migration et l'asile, un texte qui entend maîtriser les flux migratoires. Parmi les mesures, un filtrage obligatoire et un contrôle systématique de toutes les personnes aux frontières extérieures de l'Union. Donnez-vous votre sang régulièrement. La journée mondiale des donneurs de sang, c'est dimanche. En France, on en compte près d'1,5 million, mais il en faudrait plus, d'autant que les ponts et la vague de chaleur n'ont pas mobilisé les donneurs juste avant l'été. Vous pouvez donner vos globules rouges, mais aussi votre plasma. Il sert à fabriquer des médicaments, des immunoglobulines, comme l'explique la directrice générale de l'établissement français du sang, Sarah Lou Gerbert.
3: C'est un type de médicament qui sert aux personnes qui ont notamment des déficits immunitaires et qui vont avoir ces traitements qui vont leur permettre de vivre pratiquement normalement. C'est pas quelque chose sur lequel la France est autosuffisante. On dépend en partie de plasma collecté dans d'autres pays, beaucoup aux États-Unis. Et donc aujourd'hui, l'établissement français du sang est engagé dans ce qu'on appelle l'ambition plasma, c'est-à-dire un projet consistant à accroître la souveraineté de notre pays pour collecter du plasma et fabriquer des médicaments dont beaucoup de patients aujourd'hui ont besoin.
0: L'EFS espère 20 000 poches de sang en plus pour la période estivale. Et puis le foot avec la Coupe du Monde. À 21h, le Canada affrontera la Bosnie-Herzégovine. La nuit prochaine, à 3h du matin, États-Unis-Paraguay. Les Bleus, eux, continuent de se préparer avant leur entrée en lice mardi face au Sénégal. Voilà pour l'info. Excellente soirée.
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0: femmes et 150 associations appellent à se rassembler chaque lundi devant les tribunaux pour dénoncer les défaillances de la justice. La présidente de l'Assemblée nationale, Yael Braun-Pivet, se dit même en désaccord avec le garde des Sceaux, mais la Fondation des femmes n'appelle pas à la démission de Gérald Darmanin, comme l'explique sa porte-parole, Floriane Volt.
1: Nous demandons qu'un gouvernement prenne ses responsabilités face à l'urgence d'agir pour une loi intégrale. Ça fait 2 ans que la coalition existe. Ces mesures, elles ont été présentées en 2024. La loi rédigée par les parlementaires, elle a été déposée en novembre 2025. Ça fait plus de 6 mois que cette loi est sur le bureau de l'Assemblée nationale. Il est temps de l'examiner et de la voter. Il est temps d'y mettre les moyens et de montrer que c'est une priorité, que cette lutte contre les violences sexuelles faites aux femmes et aux enfants.
0: Toujours au sujet de cette affaire Liana, on apprend que le principal suspect, Jérôme Barella, était déjà dans le viseur des autorités américaines. Les États-Unis avaient signalé à la France son comportement en ligne lié à de la pédocriminalité. Plusieurs signalements le concernant ont été transmis à l'Office national des mineurs. Nicolas Sarkozy, François Hollande ou encore Brigitte Macron, les personnalités qui ont assisté cet après-midi aux obsèques de Bernadette Chirac en la basilique Sainte-Clotilde à Paris. Bernadette Chirac est morte la semaine dernière à l'âge de 93 ans. Se dirige-t-on vers un procès pour le policier qui a tué Naël? Selon la Cour de cassation, la qualification d'homicide peut être retenue contre le fonctionnaire. La Cour demande à la Chambre de l'instruction de se prononcer à nouveau près de 3 ans après la mort de l'adolescent de 17 ans lors d'un contrôle routier. C'est déjà la 39e fois que Donald Trump annonce un accord avec l'Iran et autant de fois que Téhéran dément. Le président américain assure que les documents ne sont pas encore finalisés, mais qu'une signature est probable dans le week-end. Une annonce alors que les deux pays se sont de nouveau livrés à des échanges de frappes. Pour le général Dominique Trinquant, ancien chef de la mission française à l'ONU, Téhéran a tout intérêt à aboutir à un accord.
2: Les frappes font partie de la négociation. C'est la façon de tenir le bâton en même temps qu'on a l'accord dans l'autre main. Mais ça ne veut pas dire une guerre complète. Les États-Unis ont renoncé depuis le début en renonçant d'envoyer des troupes au sol. Je crois que l'Iran ne peut pas durer éternellement comme ça. L'Iran a des problèmes économiques qu'elle doit régler. Non pas que le gouvernement de Téhéran se préoccupe tellement de la population iranienne, mais pour que le gouvernement et le régime des Pasdaran tiennent, il faut quand même régler un certain nombre de problèmes économiques.
0: Et ce soir, Washington affirme que l'Iran a accepté de démanteler son programme nucléaire. La politique d'accueil de l'Union européenne se durcit avec la mise en place à partir d'aujourd'hui du pacte européen sur la migration et l'asile, un texte qui entend maîtriser les flux migratoires. Parmi les mesures, un filtrage obligatoire et un contrôle systématique de toutes les personnes aux frontières extérieures de l'Union. Donnez-vous votre sang régulièrement. La journée mondiale des donneurs de sang, c'est dimanche. En France, on en compte près d'1,5 million, mais il en faudrait plus, d'autant que les ponts et la vague de chaleur n'ont pas mobilisé les donneurs juste avant l'été. Vous pouvez donner vos globules rouges, mais aussi votre plasma. Il sert à fabriquer des médicaments, des immunoglobulines, comme l'explique la directrice générale de l'établissement français du sang, Sarah Lou Gerbert.
3: C'est un type de médicament qui sert aux personnes qui ont notamment des déficits immunitaires et qui vont avoir ces traitements qui vont leur permettre de vivre pratiquement normalement. C'est pas quelque chose sur lequel la France est autosuffisante. On dépend en partie de plasma collecté dans d'autres pays, beaucoup aux États-Unis. Et donc aujourd'hui, l'établissement français du sang est engagé dans ce qu'on appelle l'ambition plasma, c'est-à-dire un projet consistant à accroître la souveraineté de notre pays pour collecter du plasma et fabriquer des médicaments dont beaucoup de patients aujourd'hui ont besoin.
0: L'EFS espère 20 000 poches de sang en plus pour la période estivale. Et puis le foot avec la Coupe du Monde. À 21h, le Canada affrontera la Bosnie-Herzégovine. La nuit prochaine, à 3h du matin, États-Unis-Paraguay. Les Bleus, eux, continuent de se préparer avant leur entrée en lice mardi face au Sénégal. Voilà pour l'info, excellente soirée.
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1: C'est Espérance FM. Il est midi. Bon appétit. 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
1: C'est Espérance FM. Il est midi. Bon appétit. 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

Bonsoir à tous. Une journée pleine d'émotions. Les obsèques de Liana ont été célébrées cet après-midi dans le Gers, alors que la justice continue d'être pointée du doigt pour ses dysfonctionnements. Y aura-t-il un accord entre l'Iran et les États-Unis? Le flou persiste alors que les Iraniens ne confirment pas avoir accepté les conditions américaines. Et puis la journée mondiale des donneurs de sang aura lieu dimanche. L'occasion de parler du don de plasma, plus rare et donc plus recherché. Les obsèques de Liana se sont déroulées dans la stricte intimité cet après-midi dans le Gers, à Fleurance. La famille de la collégienne retrouvée morte la semaine dernière s'est réunie. Dans la commune, l'émotion est immense, mais aussi dans toute la France, la Fondation des femmes.

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1: Comment connaître ses droits? C'est maintenant. Collecte et dépôt sauvage de déchets, des amendes plus élevées depuis le 5 juin 2026. Le non-respect des règles de collecte des déchets est davantage sanctionné. Un décret publié au journal officiel du 4 juin renforce les règles concernant le dépôt, le tri et l'abandon de déchets. Service public vous explique. Des sanctions plus sévères en cas de non-respect des règles de collecte. Depuis le 5 juin 2026, certaines infractions passent de la 2e à la 3e classe de contravention. Vous devez désormais payer 45 euros. Amende forfaitaire minorée, montant réduit si vous payez dans les 10 jours après la verbalisation. 68 euros. Amende forfaitaire, montant normal si vous payez dans le délai prévu, généralement 45 jours. 180 euros. Amende forfaitaire majorée, montant plus élevé si vous ne payez pas dans les délais. Jusqu'à 450 euros en cas de jugement, montant maximum que peut décider un juge si vous contestez ou ne payez pas. Le décret prévoit notamment des sanctions en cas de dépôt de déchets en dehors des jours et des horaires autorisés, de non-respect des consignes de tri, d'utilisation de contenants inadaptés, de dépôt de déchets au pied des conteneurs ou emplacements prévus. À noter, si vous laissez un conteneur ou un bac à ordures ménagers en permanence dans la rue, vous risquez une amende de 750 euros maximum. Abandon de déchets dans les espaces naturels, afin de renforcer la protection de l'environnement, les sanctions sont renforcées lorsque les infractions sont commises dans des espaces naturels bénéficiant d'un statut de protection particulier tels que les parcs nationaux, les réserves naturelles ou les sites classés. Dans ces cas, les infractions peuvent relever d'une contravention de 4e classe, soit 135 euros amende forfaitaire, jusqu'à 750 euros en cas de jugement. Elles concernent notamment le fait de déposer, abandonner ou jeter des déchets dans ces espaces. À noter, l'abandon de déchets dans l'espace public peut être sanctionné d'une amende pouvant aller jusqu'à 1500 euros, contravention de 5e classe, voire davantage en cas de récidive. Texte de loi et référence, décret numéro 2026-433 du 2 juin 2026 relatif à la police des déchets et à la lutte contre l'abandon de déchets, à la traçabilité et aux tri performants. Retrouvez toutes les informations, collecte et dépôt sauvage de déchets, des amendes plus élevées depuis le 5 juin 2026 sur le site www.service-public.gouv.fr. On continue avec le petit sourire du jour pour avoir du baume au cœur.

Bonsoir à tous. Une journée pleine d'émotions. Les obsèques de Liana ont été célébrées cet après-midi dans le Gers, alors que la justice continue d'être pointée du doigt pour ses dysfonctionnements. Y aura-t-il un accord entre l'Iran et les États-Unis? Le flou persiste alors que les Iraniens ne confirment pas avoir accepté les conditions américaines. Et puis la journée mondiale des donneurs de sang aura lieu dimanche. L'occasion de parler du don de plasma, plus rare et donc plus recherché. Les obsèques de Liana se sont déroulées dans la stricte intimité cet après-midi dans le Gers, à Fleurance. La famille de la collégienne retrouvée morte la semaine dernière s'est réunie. Dans la commune, l'émotion est immense, mais aussi dans toute la France, la Fondation des femmes.

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GG dit, bon qui laisse pied. 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

Espérance FM, voici les communiqués du jour. Inscription et paiement des activités aquatiques de la piscine municipale. Le maire de la ville de Chelles-Cher informe le public que les inscriptions et le paiement de l'école municipale des activités aquatiques pour le mois de juillet 2026 se feront du lundi 15 juin au mardi 30 juin 2026. Pas d'inscription et paiement le vendredi 19 juin 2026. Les pièces à fournir sont consultables sur le site internet de la ville www.mairie-chelles-cher.fr dans la rubrique démarches. Activités aquatiques, aisance aquatique, natation jeune, natation adulte, aquagym, aquabody palm, triathlon désigné, activités aquatiques prénatales, accompagnement à la relaxation aquatique. Pour tout renseignement complémentaire, merci de vous adresser à l'accueil de la piscine municipale de Chelles-Cher au numéro suivant 05 96 61 01 58 ou le 06 96 24 12 44. Les matinées découvertes sportives ados de Chelles-Cher. La ville de Chelles-Cher informe les familles que les inscriptions matinées ados découvertes sportives 2026 sont ouvertes. Destinées aux jeunes de 11 à 15 ans, cette opération se déroulera du 7 au 31 juillet 2026 de 8h30 à 12h30. L'accueil se fait de 7h30 à 14h. Les inscriptions s'effectuent à la piscine municipale de Chelles-Cher, site Danse Madame, du 6 juin au 3 juillet 2026. Le tarif est fixé à 12€ par jour sans repas et 15€ par jour avec repas. Le dossier d'inscription et la liste de pièces à fournir

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2: 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Yasmina, on vous écoute.
3: Aujourd'hui, la nuit prochaine, le temps reste sec et peu nuageux et la boule de sable continue de se dissiper. En fin d'après-midi, on observe à nouveau quelques nuages d'altitude qui viennent voiler le ciel. Une nuit calme en perspective. Prévision pour samedi 13 juin, le soleil est toujours au rendez-vous, la lisée devient localement assez fort et la mer se creuse progressivement. En Atlantique, les coups moyens atteignent 2 mètres au large en fin de journée. Tendance pour dimanche 14 juin. Dimanche, les conditions ensoleillées restent au programme même si des passages nuageux peuvent engendrer quelques averses. Pas d'évolution significative pour le vent et l'état de mer. Tendance pour les jours suivants. Tendance pour lundi 15 juin et mardi 16 juin. Lundi, l'ensoleillement est important et les ondées se contournent aux reliefs les plus élevés. Le vent commence à mollir en journée et la mer suit. Mardi, ensoleillé et sec, mais à nouveau brumeux. L'indice de l'air est moyen, température 30 degrés, le soleil se lève à 5h34 et se couchera à 18h34. C'était votre bulletin météo sur Espérance FM.
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6: Bonsoir, chers auditeurs d'Espérance FM. Chers cheveux blancs, comme...

0: obsèques de Madame Leca Germa, décédée à l'âge de 38 ans, seront célébrées jeudi 25 juin en Blanchard à Sainte-Lucie. L'inhumation se fera au cimetière de Derrousseau. Cet avis est diffusé à part de ses enfants Germina et Joanna Leca, ses sœurs Monchéri Molinda, Lovance Sandria, Blanchard Assinta, Marto Lisa, Monchéri Virginie, Marita Alphonse, Lolanda Paul, Cynthia Sérieux, ses frères Leca Félix, Elubert Leca, Eliglius Monchéri, René Monchéri, Nelbert Sérieux, ses neveux et nièces, cousins, cousines, oncles et tantes, parrains, marraines, filleuls, beaux-frères et belles-sœurs et ses amis, des familles, des parents, amis et alliés. Les obsèques de Madame Maron Jeanne Simone, décédée à l'âge de 77 ans, seront célébrées le vendredi 12 juin à 15h en l'église paroissiale du Lamentin. Le cortège se réunit à ce parvis de l'église. L'inhumation se fera au cimetière du Lamentin. Cet avis est diffusé à part de ses enfants Véronique, Françoise, Béatrice, Johannes, Elisabeth, Catherine et Julien Maron et leurs conjoints. Ses petits arrière-petits-enfants, sa sœur Maron Gisèle, ses frères Rigobert et Victor Maron, ses neveux et nièces, cousins, cousines et ses filleuls, des familles Maron, Johannes, Elisabeth, Sératan, Lothaire, Pincourt, des parents amis et alliés. Les obsèques de Madame Veuve Jean-François Sidonie, née Sainte-Croix, scout, aîné de Fort-de-France et du Robert, décédé à l'âge de 95 ans, seront célébrées le vendredi 12 juin à 15h à l'église paroissiale du Robert. Le cortège se réunit à angle des rues Isambert et Père Labat. La crémation aura lieu à l'espace funéraire de la Joyau. Cet avis est fait à part de ses enfants Marie-Josée, Florent et son épouse, Émeraude, Monique, Tramoni, Gisèle et son époux Georges Palmis, Thierry et sa conjointe Clarisse, Nadège et son époux André Elben. Ses petits arrière-petits-enfants, ses neveux et nièces, cousins, cousines et filleuls, de Madame Veuve Julienne Sainte-Croix, des familles juminaires, Sainte-Croix, des parents amis et alliés. Il n'y aura ni fleurs, ni couronne. Les obsèques de Madame Gros-Désir Romaine Cécilia, décédée à l'âge de 91 ans, seront célébrées le vendredi 12 juin à 15h30 à l'église paroissiale Saint-Pierre et Saint-Paul du Marigot. Le cortège se réunit à ce parvis de l'église, l'inhumation se fera au cimetière du Marigot. Cet avis est fait à part de sa tutrice Simone Gros-Désir et épouse Juston. Ses frères et sœurs Nicole et Paul Mélicine. Gros-Désir Gabriel, Christine, Léon, Jean, Raymond, Daniel, Marie-Jeannette, Jacques, Claudie, leur époux et épouse. De Monsieur Madame Rangon, Madame Course et Monique, Madame Martin Goulet, Christiane. Ses cousins, cousines, ses neveux et nièces des familles Gros-Désir, Mélicine, Martin Goulet, Lézel, Dantin, des parents amis et alliés. Un recueil aura lieu avant la cérémonie à la maison funéraire Yoldi au Marigot. Les obsèques de Monsieur Drame, Donatien Clément, décédé à l'âge de 49 ans, seront célébrées le vendredi 12 juin à 14h à la cathédrale de Fort-de-France. Le cortège se réunit à ce parvis de la cathédrale. L'inhumation se fera au cimetière du Marigot. Cet avis est fait à part de ses frères et sœurs Isabelle Auster, Alain Auster et sa femme Justine, Jean-Pierre Drame, Jean-Luc Drame et son épouse Geneviève, Marie-Danielle et son époux Jean-Pierre Junker, Micheline Drame, Marceline Drame, Véronique Amidal, Marjolaine Drame, David Drame, Gérard Drame et son épouse Marilyn, Denise et son époux Carlos et Edita, Odile Drame, ses oncles et tantes, son parrain et sa marraine, sa neveuse et nièce, cousine, cousine et filleule de M. Éric Lefranc et sa famille, des familles Drame, Fontaine, Romère, Jean-Baptiste, Austère, des parents amis et alliés. Les obsèques de Madame François-Élie-Evelyne, Marie-Paul, décédée à l'âge de 51 ans, seront célébrées le vendredi 12 juin à 15h à l'église paroissiale du François. Le cortège se réunit à ce parvis de l'église. L'inhumation se fera au cimetière du François. Cet avis est fait à part de sa fille François-Élie-Émilie et son compagnon William Couffy. Sa petite-fille, son père François-Élie-Vincent, sa sœur François-Élie-Kitty, son époux Olivier Crater, son frère Alexis-Alphonse Frédéric, ses oncles et tantes, ses neveux et nièces, son parrain, sa marraine, ses cousins, cousines et ses filleuls. Des familles François-Élie, Alexis, Alphonse et Crater, des parents amis et alliés. Un recueillement se fera vendredi à partir de 12h à 14h au Salon Yasset au quartier Beauregard au François. Les obsèques du jeune Chinan Rieu, Steady, Stephen, surnommé Tisnaki, décédé à l'âge de 18 ans, seront célébrés le vendredi 12 juin à 15h en la salle paroissiale de Saint-Joseph en face de l'ancien hôpital. Le cortège se réunit à l'aquamission à l'entrée du bourg de Saint-Joseph à 14h30. L'inhumation se fera au cimetière de Saint-Joseph. Cet avis est diffusé à part de sa mère Chinan Tania et son compagnon Adéric Steve. Son père Rieu Stéphane et sa compagne Alain Mélon Sarah, ses sœurs Chinan Soraya et Chinan Leila, son frère Bampar Kinsley, sa copine Alcindor Démonière Annie-Claude, ses grands-parents Rieu Claudine et Monsieur Adèle Rose Jocelyn, ses oncles et tantes, ses nièces, ses cousins, cousines, son parrain et sa marraine, ses nombreux amis, des familles Chinan, Rieu, Adèle Rose, Bigot Soulis, Bivar Criard, des parents amis et alliés, n'y aura pas de condoléances. Les obsèques de M. Pérazic Ami, Jean, maçon à la retraite, décédé à l'âge de 66 ans, seront célébrés le samedi 13 juin à 9h, en la salle paroissiale de Saint-Joseph, en face de l'ancien hôpital. Le cortège se réunit sur le parvis de la salle. L'inhumation se fera au cimetière de Saint-Joseph. Cet avis est fait à part de ses enfants de cœur, Éric Pérazic, Christine Nubien, Williams Vanou, ses frères Robert et Charles Pérazic, ses sœurs Nicole Nelson, Gabi Armoudon, Ghislaine, Annie et Rosemane Pérazic. Ses neveux et nièces, ses cousins et cousines, des familles Pérazic, Saint-Élie, Montgiron, Misaine, des parents amis et alliés. Une veillée aura lieu vendredi dans les locaux des Ponts Funèbres à la maison Bornil, derrière l'église de Saint-Joseph, 1 rue Georges Clémenceau, de 16h30 à 20h30. Les obsèques de Madame Dantin-Adrienne Colette, surnommée Coco, décédée à l'âge de 74 ans, seront célébrées le samedi 13 juin à 10h en la salle Omniculte au 40 rue Eugène Maillard au bourg de Saint-Joseph. Le cortège se réunira sur parvis de la salle. L'inhumation se fera au cimetière de Saint-Joseph. Cet avis est diffusé à part de sa fille Dantin, épouse, village, Sabine, Sylvie et son époux Michel. Ses sœurs Christiane, épouse, Fortunée. Rosemarie, veuve, Carrie. Ses frères Dantin, Paul et son épouse, Cananterre, Edith. Serge et sa compagne, ses petits-enfants et arrière-petits-enfants. Ses cousins, cousines, ses neveux et nièces, des familles Dantin. Matim, Cabanet, Bolo, Bizélise, des parents amis et alliés. Une veillée aura lieu vendredi au 40 rue Eugène Maillard au bourg de Saint-Joseph de 17h à 21h. Les obsèques de Madame Kaby Éléonore Marie-Stéphanie, retraitée du Club Med, décédée à l'âge de 84 ans, seront célébrées le samedi 13 juin à 10h en l'église paroissiale de Sainte-Anne et Saint-Joachim. Le cortège se réunira à la gare routière de Sainte-Anne. L'inhumation se fera au cimetière paysager de Sainte-Anne. Cet avis est diffusé à part de ses enfants Dominique et son époux René-Paul en retard. Miguel et sa compagne, Nadine, Ludovic et sa compagne, Marthe, Marie et son compagnon, ses frères et sœurs Edgar, Gérard, Jean-Michel, Georgette, Armande, Ursule, Marthe, Brigitte et Catherine et leur époux. Ses petits arrière-petits-enfants, ses cousins et cousines, ses neveux et nièces et filleuls, ses oncles et tantes, les familles Kaby, Miranda, Théo, Constant, Doré, des parents amis alliés. Une vie aura lieu vendredi à son domicile au Cap Chevalier au quartier Belvidère. Les obsèques de Monsieur Absalom Marie Bardoul, décédé à l'âge de 100 ans, seront célébrées le samedi 13 juin à 10h dans la salle Omniculte de La Joyau. Le cortège se réunira sur parvis de la salle. La crémation se fera au crématorium de La Joyau. Cet avis est diffusé à part de son épouse Ginette, ses enfants Serge et Annie et leurs conjoints. Ses petits arrière-petits-enfants, sa sœur Inès Amand, son frère Claude, sa belle-sœur, ses neveux et nièces, des parents amis et alliés. Un recueil aura lieu le samedi à l'espace funéraire de La Joyau à 9h30. Les obsèques de Madame Merlin Sonia Nécréma, ancienne directrice marketing et enseignante, décédée à l'âge de 54 ans, seront célébrées le samedi 13 juin à 9h30 en l'église paroissiale Notre-Dame de la Délivrante du Morne Rouge. Le cortège se réunira sur parvis de l'église. Il m'assoit sa force matière à la Joupa Bouillon. Cet avis est diffusé à part de ses enfants Corentin et Oriane Merlin. Son ex-époux Yann Merlin. Ses frères et sœurs Ghislaine Elmain, Laurent Créma et son épouse Lydiane, Alain Créma et son épouse Eliane, Victor Créma et son épouse Evelyne, Rosette Créma, Yvon Créma et son épouse Marilyn, Joël Créma et son épouse Marie-Claire et Adèle Créma. Ses oncles et tantes, son parrain et sa marraine, ses neveux et nièces, cousins, cousines et filleuls, les familles Créma, Merlin, Jubino, des parents amis alliés. Une vie aura lieu vendredi à l'espace La Renaissance des Ponts Funèbres Melgir, cité artisanale quartier 3 points à Saint-Pierre de 17h à 21h. Les obsèques de Madame Amory Rose, Roselyne, décédée à l'âge de 70 ans, seront célébrées le samedi 13 juin à 11h en l'église paroissiale Saint-Laurent du Lamentin. Le cortège se réunira près de l'église du Lamentin. L'inhumation se fera au cimetière du Lamentin. Cet avis est diffusé à part de ses enfants Dominique, Victoire Kichenet, Jonathan Amory. Ses enfants adoptifs Nancy et Stéphane Amory. Son frère Christian de Lévy et son épouse Adélaïde Limier. Ses sœurs Lucille de Lévy et son époux Maurice Amusant. Robert de Lévy. Ses petits arrière-petits-enfants, ses neveux et nièces, cousins, cousines et ses filleuls. De Serge Arsène, ses amis de Forachaud, des familles Amory, Belle-Rose, de Lévy, Kichenet, Arsène, des parents amis et alliés. Une veillée aura lieu vendredi à son domicile et résidence Les Amandiers, bâtiment 1, porte 3 à Forachaud, Lamentin, de 18h à 21h. Les obsèques de Monsieur Rogli, Jean-Baptiste Edmond, ancien militaire de la Marine nationale décédé à l'âge de 77 ans, seront célébrées le samedi 13 juin à 9h en la salle Omniculte de La Joyau. La crémation se fera au crématorium de La Joyau. Cet avis est diffusé à part de son épouse Joëlle Rogli, née Tiburce, surnommée Malou. Sa fille Frédéric Rogli. Ses frères et sœurs, ses cousins et cousines, ses neveux et nièces, ses beaux-frères et belles-sœurs et filleuls. Des familles Rogli, Léopoldi, Louis-Philippe, Tiburce et Rimblot. Des parents amis et alliés. Une vie aura lieu vendredi à l'espace funéraire de La Joyau de 17h à 21h. Il n'y aura ni fleurs, ni couronne. Les obsèques de Madame Veuve Caramon Gilberte, née Placide, membre de la paroisse de Coridon, décédée à l'âge de 89 ans, seront célébrées le samedi 13 juin à 14h en l'église paroissiale de Coridon. Le cortège se réunira sur parvis de l'église. L'inhumation se fera au cimetière de La Joyau. Cet avis est diffusé à part de ses enfants Martine, Viviane, Monique et son époux Michel Fortas, Frédéric, Maggie, Bérard et son épouse Astrid Pastor, Jacqueline, Céline, Jocelyne et son compagnon Rosambert Saé, Nadia et son époux Michel Le Curieux Lafayette, Thierry, Joseph, ses petits arrière-petits-enfants, son frère Jacques Serson, sa sœur de cœur Lucienne Rosier, ses filles de cœur Charlène Cronet et Tania Muriot, ses neveux et nièces, cousins et cousines, oncles et tantes et filleuls des familles Placide, Caraman, Bimont, Serson, Ursule et Rancelli, des parents amis et alliés. Une vie aura lieu vendredi à l'espace de recueillement Les Filao 85 rue Jeanne-Édouard, Mais des Tourelles à Fort-de-France de 18h à 22h. Espérance FM adresse ses sincères condoléances à toutes ces familles endeuillées.
1: Nous ne voulons pas, frères, que vous soyez dans l'ignorance au sujet de ceux qui sont décédés, afin que vous ne vous affligiez pas comme les autres qui n'ont point d'espérance. Car si nous croyons que Jésus est mort et qu'il est ressuscité, croyons aussi que Dieu ramènera par Jésus et avec lui ceux qui

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1: 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Il est 13h. 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

Hello, hello, amis auditeurs, comment allez-vous? Vous êtes sur les 91.6 de la bande FM et on vous remercie de nous avoir choisis pour passer la pause déjeuner bien ensemble. Alors, votre programme, il n'a pas changé, je vous dis vendredi. Alors, par contre, on va prendre le plat de résistance avant l'entrée. Ça va un peu bouger aujourd'hui. Vous allez voir, c'est sympa. Hein. En fait, on va bruncher, comme quoi, hein, c'est on va bruncher aujourd'hui. Voilà, ça va être sympa, sucré, salé, tous en même temps, c'est parti. Puisque nous aurons le détail biblique un peu plus tôt que d'habitude, nous l'aurons juste après le point santé que nous allons écouter dans quelques instants avec Frédéric Etena qui nous donne le conseil du jour au niveau santé. Après quoi nous aurons notre détail biblique puisque comme vous le savez, tous les vendredis, nous avons le détail biblique. Nous rajoutons un couvert pour Philippe qui nous rejoindra dans un instant pour nous parler d'un détail. Voilà, en tournant les pages de la Bible, il y a souvent un petit détail qui attire notre attention et on en discutera ensemble dans quelques instants. Mais avant tout cela, je vous propose d'écouter un petit morceau de musique que j'ai choisi rien que pour vous. Et je profite pour vous donner l'éphéméride. Nous sommes aujourd'hui la journée nationale de sensibilisation au TDAH. Je pense que peut-être que le point santé sera lié à ce sujet. Et je voudrais simplement prendre le temps d'encourager tous les parents les personnes à côté hein, des personnes qui ont cette qui souffrent, qui sont bon, on parle de TDAH du coup, mais on va pouvoir en parler plus en détail. Je vous expliquerai en quoi consiste cette journée nationale, mais nous savons qu'autour des personnes qui souffrent du TDAH il y a des personnes autour qui parfois peut-être ne comprennent pas ou sont perdues. Et quand on parle de sensibilisation et de prévention, l'idée c'est de mieux comprendre tout simplement de quoi il s'agit. Parfois juste un manque d'information peut rendre la chose plus difficile. Nous allons pouvoir comprendre ensemble ce que c'est, comment ça fonctionne et pouvoir ensemble être de meilleurs apprenants et accompagnants. Et j'aimerais simplement encourager tous les parents qui parfois ont des enfants qui ont le TDAH, qui doivent parfois redoubler de créativité pour pouvoir les accompagner, leur permettre de grandir voilà, comme il se doit, avec le bon cadre et le bon environnement. J'aimerais également encourager tous les parents. Tout simplement, aujourd'hui, j'ai une pensée pour vous qui vous donnez à fond. Parfois, on a les parents qui ont des enfants en situation d'handicap ou dans d'autres situations. Et ce n'est pas toujours évident. Voilà, être parent, c'est vraiment un métier extraordinaire. On devrait en parler plus souvent. Je vous encourage, papa, maman, vous êtes là et vous êtes de bon courage. Restez ensemble. Tenez bon et que Dieu renouvelle vos forces. Vraiment, vous faites un travail extraordinaire. Je vous dédicace d'ailleurs ces quelques notes de musique. J'espère qu'elles vous feront du bien. Bonne écoute à tous.

0: complexe à comprendre, à prendre en charge. Pourtant, il a un retentissement important sur toutes les sphères de la vie, aussi bien dans le cadre familial, l'environnement scolaire, la vie sociale, et pour les sujets plus âgés, la vie professionnelle. En tout cas, cette journée, elle est importante. Le but de cette journée, c'est la sensibilisation du grand public et de tous les autres publics concernés, les familles, les enseignants et même les professionnels de santé, pour prendre ce sujet tout simplement au sérieux. Et à nouveau, on vous encourage, tous ceux qui sont autour, voilà, donc toutes les personnes concernées qui pivotent autour justement des personnes en situation de TDAH, donc les familles, les enseignants, les professionnels de santé qui sont là pour les accompagner. On vous encourage et on vous invite vraiment à redoubler de courage, et que Dieu vous bénisse tous. Profitez de la vie, profitez de chaque instant. Voilà, je vous propose qu'on aille tout doucement vers notre plat de résistance, le point santé, en compagnie de Frédéric Etena, qui peut-être nous en dire un peu plus sur cette situation.
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6: C'est déjà l'heure pour nous de retrouver le point santé. Frédéric, on va le saluer. Bonjour Frédéric.
7: Bonjour Michel, bonjour à tous les auditeurs d'Espérance FM.
6: Comment ça va aujourd'hui?
7: Ça va par la grâce de Dieu, merci Michel. C'est vendredi.
6: C'est vendredi, oui. T'as pas enroulé d'embouteillage, non?
7: Non, ça roule. Non, la route est extrêmement fluide en ce moment.
6: Ça n'arrive pas tout le temps. Hein.
7: Franchement, c'est le pied.
6: Ah, superbe. Et quand ça roule,
7: pas
6: ça roule.
7: Le pied, surtout sur l'accélérateur.
6: Ouais, non,
7: mais
6: il n'y a pas de bouchon.
7: Quelle joie, quel bonheur.
6: Ah oui, quand il n'y a pas de bouchon, c'est bien.
7: Même en partant un petit peu plus tard.
6: Ah oui, oui.
7: Ça reste fluide.
6: Ouais. Ça roule. Mmh. Très bien. Alors, Frédéric, nous sommes aujourd'hui le 12 juin. Y a-t-il l'éphéméride pour aujourd'hui?
7: Oui, nous en avons une. C'est la journée nationale de sensibilisation au TDAH.
6: TDAH,
7: trouble du déficit de l'attention avec ou sans hyperactivité.
6: Ok.
7: C'est un diagnostic ou c'est un terme qui est très à la mode en ce moment. Mm-hmm. Pourtant, Michel, ce n'est pas une nouveauté, ni une conséquence de l'exposition des enfants aux écrans, parce que on fait le parallèle de plus en plus. Alors, pour preuve, ce syndrome est décrit dans la littérature médicale depuis la fin du 18e siècle. Mm-hmm. D'accord. On connaît ce fameux TDAH. Mm-hmm. Et il ne s'agit pas non plus d'un problème d'éducation,
6: oui,
7: comme certains parents peuvent malheureusement se l'entendre dire. Mm-hmm. D'accord. Oui. Il y a des enfants qui souffrent de ce trouble, mm-hmm, et on pointe du doigt les parents en disant oui, vous n'avez pas éduqué votre enfant, etc., etc., etc.
6: Ouais.
7: Le TDAH est bel et bien un trouble du neurodéveloppement associé à des petites différences dans la structure et le fonctionnement du cerveau des personnes concernées. Alors, on va prendre un instant, Michel.
6: Mmh, oui.
7: On a dit que, tu vois, tu viens de passer la promo, là, de, on allait consacrer le point santé au cerveau.
6: Au cerveau.
7: Mmh. Bon. Revenons un peu sur ce cerveau. Mmh. Lorsque l'enfant va naître, d'accord, le bébé, il naît. T'as vu la taille de son cerveau?
6: Oui.
7: Et tu as vu la taille de son cerveau adulte.
6: Adulte, oui, oui.
7: Donc, en fait, le cerveau continue de grandir et d'évoluer.
6: Mm-hmm.
7: Bon, Dieu aurait pu décider que l'enfant reste dans le ventre de sa maman jusqu'à, je sais pas moi, il pèse combien, etc. Il allait sortir, je ne sais pas. Ça aurait été compliqué, parce que si sa tête était beaucoup plus grosse...
6: Ah ben oui, c'est compliqué, très compliqué.
7: Ça aurait été extrêmement compliqué de sortir. Alors, on voit la différence avec des animaux comme les faons, les pans, etc., qui naissent et qui, dans les petites girafes,
6: quand
7: on regarde les documentaires animaliers, on est émerveillé de voir ces animaux qui viennent de naître dans l'heure courent,
6: ils sont déjà en train de
7: courir et tout, et le petit gambade derrière sa maman.
6: C'est ça,
7: Et puis tu vois le gros méchant lion qui est là, ou la hyène qui veut l'attraper, etc.
6: Ouais.
7: Et tu vois, on voit l'agilité déjà de ce petit, mais il vient de naître, alors qu'il vient de naître.
6: Oui.
7: C'est pas le cas du bébé humain.
6: Oui.
7: Le bébé humain,
6: il va prendre beaucoup.

0: plus de temps.
1: C'est pourquoi après vous avez mâché, etc. Oui. Donc, qu'est-ce qui se passe à ce moment-là? Tout ce laps de temps est propice à son développement. D'accord, il va grandir. Il faut qu'il dorme, parce que quand il va dormir, son cerveau va sécréter une hormone particulière qui s'appelle l'hormone de la croissance. D'accord, l'hormone de croissance, qui va influer sur plein d'autres fonctions du corps humain. D'accord, donc le bébé va dormir 20 heures par jour, tu comprends, pour pouvoir grandir. Mais son cerveau, et son cerveau se développe. Et que se passe-t-il? Aujourd'hui, nous avons des jeux, tout un tas de jeux, en fonction de l'âge de l'enfant, qui vont permettre à son cerveau de mieux se développer. Donc, et puis les jeux qu'on fait avec les enfants, on va stimuler le cerveau de l'enfant, on va jouer avec l'enfant, guizou, guizou, papa, guizou, maman, etc. L'enfant entend qu'on lui parle.
0: Oui.
1: D'accord? Donc, il va commencer, son cerveau va commencer à intégrer le schéma local de parole, puis le langage. On parle français. Donc, il va commencer à s'imprégner du français. Chez des Anglais, il va parler anglais, chez des Russes, etc.
0: Tout à fait,
1: Mais l'enfant, il est dans cet environnement et au fur et à mesure, son cerveau se développe. Donc, on parle du neurodéveloppement du cerveau. Et nous l'avons dit, les 86 à 100 milliards de neurones, et c'est grâce aux neurones que nous avons les fonctions cognitives. Le langage, le calcul, la parole, la mémoire, etc. Donc, le cerveau se développe à la fois du point de vue de sa structure, l'anatomie, mais du point de vue aussi de son fonctionnement, la physiologie. Chez les personnes troubles, chez les enfants qui vont souffrir de TDAH, ça se développe pas convenablement.
0: Oui, comme un anormal, quoi.
1: Et voilà, c'est pas normal. Donc, il y aura des différences du point de vue de la structure, mais aussi de la physiologie, donc du fonctionnement du cerveau. Et ça va se traduire comment? Alors, aujourd'hui, Michel, imagine que tu as faim. Et tu vas pas très loin là, chez Baguette Shop. On veut pas faire de pub, mais voilà, tu vas chez Baguette Shop. Qu'est-ce que tu vas rencontrer chez Baguette Shop? Tu vas rencontrer une queue. Parce que chaque fois que je passe là, je vois la queue.
0: Oui, une queue.
1: Qu'est-ce qui se passe? C'est quoi faire la queue?
0: Mais attendre son tour.
1: Exactement.
0: Ah oui, ça c'est sûr.
1: Donc tu arrives, tu analyses qu'il y a 10 personnes devant toi.
0: Ouais.
1: Qu'est-ce que tu vas faire? À quelle place tu te mets?
0: Mais tu te mets à la 2e. Derrière, mon dernier.
1: En dernier?
0: Oui.
1: Donc tu deviens la 11e personne. Ouais, parce qu'en fait, tu as 10 personnes devant toi. Mais tu ne vas pas t'insérer au 8e, 7e, même 1ère. Tu ne vas pas aller te placer devant les gens.
0: Non, pas du tout. Pas ça.
1: Pourquoi?
0: Ça va créer des.
1: Alors justement, pourquoi?
0: Ça va créer des odeurs.
1: Eh bien voilà. Eh bien tu vois ça, ça a l'air simple. Mais en fait, toute la base de notre comportement social est là. Et en fait, ton cerveau, tu as besoin d'analyser ce qui se passe, comprendre qu'il y a 10 personnes devant toi, d'accord, et que tu ne peux pas aller te placer devant n'importe qui, prendre le tour de la 8e personne ou encore de la 7e, ni te mettre en première position, parce que qu'est-ce qui va se passer? L'autre, son cerveau va analyser que tu l'agresses. Et ça peut dégénérer.
0: Ça va créer des conflits.
1: Ça va créer des conflits. Eh bien, c'est tout simplement ça. Tu te mets à la 11e place et tu attends ton tour tranquillement.
0: Oui.
1: Eh bien, tu vois, l'enfant qui va souffrir de TDAH, il n'est pas capable de faire ça.
0: Ah oui.
1: Tu comprends?
0: Il
1: n'est
0: pas capable de faire ça,
1: Non. Il va arriver avec peut-être son parent qui va le mettre, il va à la 11e place, mais lui, au bout d'un moment, il va bouger, il aura la bougeotte, il voudra se mettre à la 1ère place, il voudra se mettre à la 8e place, il voudra, etc., prendre la place des autres, etc.,
0: Ça veut dire que cet enfant, il est hyperactif, ça?
1: Alors, on peut avoir ou ne pas avoir d'hyperactivité.
0: Très bien.
1: C'est l'un des symptômes.
0: Ok.
1: Alors, tu as 3 symptômes. C'est l'inattention, trouble du déficit de l'attention.
0: Oui.
1: Et quand nous avions parlé de la mémoire, rappelle-toi, la base de la mémoire, c'est l'attention.
0: Oui, tout à fait.
1: Si tu n'as pas d'attention, tu n'auras pas de mémoire.
0: Ben, c'est sûr.
1: Tu as dit que tu arrives dans un parking, tu places ta voiture en quelque part.
0: Oui.
1: Mais il te faut des éléments de repère.
0: De repère, oui.
1: D'accord. Si tu ne repères pas,

0: vas sortir,
1: tu vas donner
0: au passage, là, oui.
1: Tu vas donner un rond.
0: D'accord. Qu'est-ce qui peut faire que tu ne repères pas, tu n'as pas d'attention, tu mets au téléphone, par exemple.
1: Oui, c'est ça.
0: Et Milan, tellement chaud,
1: que ça va garer,
0: pourquoi aller sortir, et pourquoi aller, ou quoi aller dans le supermarché, mais ou pas garder côté ou garer l'autoroute.
1: Ah ben oui.
0: Donc là, quoi virer, ou pas savoir leur mettre une.
1: C'est ça.
0: Parce que tu n'as pas, tu as juste pas fait attention à là où tu l'as
1: mis. Tu n'es pas donné de repère.
0: Voilà, tu ne t'es pas donné de repère, tu n'as pas donné de repère à ton cerveau parce que tu étais occupé à parler au téléphone.
1: Ouais.
0: D'accord. Donc, l'enfant qui va souffrir de TDAH, et puis ça va se poursuivre à l'âge adulte également, il va souffrir de problèmes d'inattention, problèmes de concentration, problèmes d'impulsivité, et problèmes également ou pas d'hyperactivité. Et les symptômes seront plus ou moins prédominants en fonction de l'enfant. Il y a des symptômes, il y a des enfants où l'hyperactivité va prédominer. Il y en a d'autres, c'est l'inattention qui va prédominer, etc. D'autres, c'est l'impulsivité. Alors, quand on parle d'impulsivité, c'est quoi? Tu arrives en Mungado. Ou qu'a dit qu'on se dit au fond de soi, Aïpouchika est des moins qu'on ça. C'est peut-être une interprétation qu'on fait, tu vois. C'est, mais tu vas te dire ça, et puis tu gardes ça pour toi, et puis tu passes à autre chose.
1: Oui.
0: Eh bien, l'impulsivité, ce sera de dire à l'autre, et qui ça qui arrive là, Aïpouchika est des moins qu'on ça.
1: Ah, d'accord,
0: tu comprends?
1: Ouais.
0: Et tout de suite, tu vois ça, ce que ça peut engendrer derrière. L'impulsivité, c'est la possibilité, c'est l'incapacité qu'on a à se contenir, à contenir ses émotions.
1: Très bien.
0: Tu vois. Eh bien, c'est tout ça. On parle du neurodéveloppement du cerveau.
1: Okay.
0: Et en fait, le TDAH, c'est un trouble du neurodéveloppement du cerveau. Et ça peut altérer. Tu vois, par exemple, arriver à l'école, qu'est-ce qui se passe à l'école? On nous apprend la bienséance à l'école.
1: Oui.
0: On nous apprend à nous tenir sur une rangée, à faire la queue, à rentrer dans la classe silencieusement, à s'asseoir. Et quand le professeur commence à parler, tout le monde écoute. Si on ne vous a pas donné la parole, vous ne parlez pas. L'enfant qui va souffrir de TDAH, il est incapable de faire ça.
1: Incapable.
0: C'est-à-dire qu'on va le mettre assis au bout d'un moment,
1: il
0: va élever, il va parler, il va ceci, il va cela, il va machin, etc. Il ne reste pas attentif, il n'est pas attentif, etc. Il a un élément de perturbation pour lui-même, mais il peut devenir un élément de perturbateur pour la classe.
1: C'est ça.
0: Et ça va se voir dans tous les environnements, c'est-à-dire chez lui, à la maison, il va souffrir de la même chose, à l'école, etc., etc.
1: Partout.
0: Alors, bien entendu, Michel, il faut qu'on relativise les choses. Et c'est pourquoi le diagnostic du TDAH, on parle d'un diagnostic différentiel. Qu'est-ce que c'est qu'un diagnostic différentiel? Ça, on l'utilise beaucoup dans le cadre de la médecine. Quand on ne sait pas à quoi on a affaire, on va éliminer certaines choses jusqu'à trouver le bon.
1: Tout à fait.
0: D'accord. La personne arrive, le médecin se dit, mais qu'est-ce que c'est que ça? Ça ressemble à une grippe, mais ce n'est pas une grippe. Donc j'élimine la grippe. Je prends autre chose. Ça ressemble à ça, telle chose, mais je n'ai pas ce symptôme-là. Donc ce n'est pas ça. Et ainsi de suite. Il va chercher jusqu'à ce qu'il trouve le bon diagnostic. C'est ça, faire un diagnostic différentiel. Chez l'enfant, c'est la même chose. Et il faut faire attention parce que c'est pas parce qu'un enfant est un peu insupportable qu'il faut déjà dire que c'est un enfant qui souffre du TDAH.
1: Absolument.
0: Parce que, mes amis, où tu mets des enfants assis, et sans bouger à t'écouter, non, les enfants ne peuvent pas tenir 15 minutes.
1: Oui, ça c'est clair.
0: C'est normal.
1: Oui,
0: c'est normal. C'est pas des adultes. Regardez ces adultes-là.
1: Tu
0: fais des formations pour adultes, mais tu passes ton temps à demander aux adultes de se taire.
1: Oui. Ouais.
0: Des adultes. Ça. Alors imagine des enfants.
1: Oui, c'est ça.
0: C'est encore pire. Mais c'est normal.
1: C'est normal, ouais.
0: Un enfant ne peut pas rester une heure de temps assis à t'écouter.
1: Oui.
0: Ce n'est pas possible.
1: Je l'ai vécu dernièrement dans l'avion d'ailleurs. 9 heures de vol, j'avais un enfant à côté de moi.
0: Ouais.
1: Et j'ai dit, bon, mais cet enfant n'a les calmes. Mais après, 15 minutes après, l'enfant a commencé à gigoter.
0: C'est comme ça.
1: Oui, c'est normal.
0: Et ça fait partie, justement, regarde, quand on regarde aussi les documentaires animaliers, regarde les bébés, les petits.
1: Les petits
0: qui jouent tout le temps, qui jouent avec la maman, la queue de la maman.
1: Ça bouge.
0: À un moment, la maman est énervée, elle se lève, elle part, etc. Quand on est petit, c'est normal. Ça fait partie du développement normal. Par contre, l'enfant qui va souffrir de TDAH, ce sera encore pire que ça.
1: Ah ouais, ouais, ouais.
0: C'est... Vraiment, il pourra pas tenir 10 minutes parce ouais. que, bon, les enfants, tu vas leur demander 20 minutes.
1: Ouais.
0: Mais au-delà, tu peux pas tu leur peux demander pas, ouais. au-delà. C'est pas possible.
1: Pas possible.
0: Mais l'enfant qui souffre de TDAH, il peut même pas tenir 20 minutes.
1: Ah, ouais, ouais, ouais, ouais,
0: donc
1: ouais.
0: il va dissiper tout le monde, mm-hmm. il va se lever, il va parler alors que tu lui as pas donné la parole, mm-hmm. etc., mm-hmm. etc. Mm-hmm.
1: Ouais.
0: Donc aujourd'hui, qu'est-ce qu'on peut faire pour ça? Il y a des médicaments qui existent, il y a des traitements médicamenteux qui vraiment permettent d'atténuer mm-hmm. les symptômes, d'accord?
1: Oui.
0: Et puis de permettre à ces enfants-là de mieux réussir sur le plan scolaire, mm-hmm. d'accord?
1: Oui.
0: Et d'améliorer les relations sociales,
1: social, ouais,
0: d'accord? Les médicaments, ça marche bien aujourd'hui mm-hmm. à ce sujet. Et puis à côté des médicaments, on a les traitements non médicamenteux. Mm-hmm. On appelle ça les thérapies cognitives mm-hmm. ou comportementales.
1: Oui,
0: d'accord. C'est mm-hmm. quoi une thérapie cognitive ou comportementale? Mm-hmm. Par exemple, ton enfant, tu es allé au supermarché avec l'enfant.
1: Ouais.
0: Tu vois, elle a arrivé, chocolat, ni chocolat, chocolat tout partout. Tu vois, elle a dit, je veux chocolat. Non, etc., etc. Et puis, tu vois, elle a fait un ciqué pour un cinéma et pour dans supermarché. D'accord?
1: Ouais.
0: On a dit, ah bon, pas de problème. Et l'arrivée en cas est là, on a pris un missier, on a mis un missier doux bout là, et pour qu'on fasse un lisson.
1: Qu'on fasse un lisson bail.
0: D'accord?
1: Oui.
0: Là, tu es en train de faire une thérapie cognitive et comportementale pour l'enfant. Mmh. Alors, à ton niveau, hein, d'accord?
1: Oui, c'est ça.
0: C'est pas un truc médical. Mmh. Mais on parle d'éducation.
1: D'éducation, tout à fait.
0: Et ça, c'est important. Mmh. Eh bien, tu vois, là, on va mettre en place des thérapies, alors qui fonctionnent moins bien.
1: Ah, oui.
0: Que les médicaments.
1: Okay.
0: Mais qui vont contribuer à améliorer la vie des patients, d'accord? Par exemple, par la mise en place de routines dans le quotidien, par exemple.
1: Ouais.
0: Et des routines à l'école, etc., etc.
1: Mm-hmm.
0: Voilà, finalement, ça nous a pris le temps, hein, Michel. C'était important. C'était important de développer ça. On aura l'occasion de revenir sur ce genre de troubles mm-hmm. et en parler, faire venir des spécialistes pour pouvoir en parler.
1: Très bien. Eh bien, Frédéric, on te remercie. On te souhaite de passer une bonne journée. Et on rappelle aux éditeurs que s'ils n'ont pas entendu le Pôle Santé durant cette semaine, ça sera possible dimanche, Dieu voulant, à partir de midi.
0: Merci Michel, eh bien, je te souhaite une excellente journée.
1: Merci.
0: Une bonne préparation de sabbat, un bon sabbat à vous aussi, chers auditeurs. Et puis, le rendez-vous c'est lundi, si Dieu veut, à 7h15 précise. Et d'ici là, chers amis, sentez-vous bien.
1: Merci Frédéric, à très bientôt.
0: À bientôt, bye bye. Bye.
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0: j'espère que vous avez apprécié ces quelques notes de musique, amis auditeurs, et je vous propose qu'on passe tout de suite à notre dessert de cette pause déjeuner, puisque je viens tout juste d'installer un couvert supplémentaire pour notre invité du jour. Philippe, comment vas-tu?
1: Eh bien, je vais bien, merci. Merci pour l'invitation et puis merci à vous, chers auditeurs, d'être en notre compagnie pour partager ce repas.
0: Eh bien, écoute, c'est toujours un plaisir de te recevoir puisque, comme tous les vendredis, tu viens nous présenter le détail biblique. C'est ainsi qu'on l'intitule parce que parfois on s'arrête sur un petit détail, un point, une virgule. Parfois c'est simplement quelque chose qui a attiré ton attention, l'enchaînement ou ça peut être plein de choses. Mais on l'appelle détail biblique parce que ça reste souvent des éléments à côté desquels nous passons et auprès desquels il est intéressant de s'arrêter afin de pouvoir échanger et on en retire toujours de très jolies leçons de vie. Alors pour aujourd'hui, Philippe, dis-nous tout. J'invite d'ailleurs déjà pour les auditeurs qui le peuvent à ouvrir leur Bible, que ce soit la Bible papier, en ligne, bref, soyez connectés avec nous et nous allons pouvoir nous arrêter sur le détail du jour. De quoi va-t-on parler?
1: Eh bien, dans le détail biblique du jour, nous allons considérer à nouveau le livre des Psaumes. Je trouve...
0: C'est un livre que tu aimes beaucoup, je pense.
1: Oui, parce que il y a beaucoup de leçons, beaucoup de témoignages, beaucoup de choses intéressantes à considérer dans les Psaumes. Mais j'aimerais préciser ici... Les psaumes, ce sont généralement des chansons, quoi. Ce sont des textes qui sont...
0: C'est poétique, hein.
1: Oui, c'est poétique, mais ce sont surtout des textes qui sont accompagnés de musique.
0: De mélodie.
1: Voilà, de mélodie, de musique. Donc, ce sont des paroles qui sont mises en musique.
0: En musique, donc il y a un rythme.
1: Voilà, oui. Et c'est pour cette raison que quand David, il dit chanter un cantique nouveau à l'Éternel, dans les psaumes, donc il raconte des choses qu'il a vécues, il raconte aussi des témoignages de vie, il parle de Dieu, il parle de l'amour de Dieu, et il y a aussi des psaumes qui sont prophétiques, qui concernent la personne même de Jésus, qu'on peut considérer dans le psaume 22, dans le psaume 40, il y en a d'autres, où on peut voir des paroles prophétiques qui concernent la personne même de Jésus, et ce sont vraiment des textes qui sont très très très riches, très nourrissants, parce que ces textes sortent d'une expérience, d'un vécu, et d'un homme surtout, quand la parole de Dieu nous dit que David est l'homme selon le cœur de Dieu, eh bien cela doit nous inspirer, doit nous inspirer dans le témoignage qu'il dit de Dieu, de considérer en fait ces paroles. Aujourd'hui, j'aimerais considérer avec vous, chers auditeurs, le psaume 121. C'est un psaume que nous connaissons, que nous récitons très souvent, mais il y a une petite compréhension à avoir du texte. Je ne sais pas si vous l'avez déjà considéré de cette manière, mais David ici, il parle d'une difficulté où quand on regarde vers les montagnes, comme il dit, je lève les yeux vers les montagnes, et d'où me viendra le secours? Et cet homme qui vit une certaine expérience avec Dieu, justement, eh bien, il peut confirmer que le secours me vient de l'Éternel. Alors, ce qui est intéressant ici de considérer, c'est que David, il parle de la montagne qui peut présenter ou représenter justement les difficultés par lesquelles nous passons, par les difficultés qui sont insurmontables, puisque même Jésus, quand il dira dans le livre de Luc, eh bien, si vous dites à cette montagne, saute-toi de là, jette-toi dans la mer, et que si vous croyez sans douter, eh bien, vous verrez la chose accomplir, eh bien on voit justement cette idée de cette référence à la montagne, à la difficulté, quelque chose de plus grand que nous, qui nous surpasse, qui nous dépasse.
0: Qui nous ralentit, qui barre la route, peut-être.
1: Oui, peut-être. Aussi. Mais en tout cas, on voit que David dit au verset 2 que le secours me vient de l'Éternel qui a fait les cieux et la terre. C'est-à-dire que cette montagne qui est là, Dieu, eh bien, il en a le contrôle. Parce que c'est lui qui a fait les cieux et la terre. Il n'y a rien, quelle que soit la montagne, quelle que soit la difficulté, il n'y a rien qui soit au-dessus de Dieu, car Dieu, il est le créateur de toutes choses, et les plus hautes montagnes de la terre, eh bien, sont sous le contrôle de Dieu. Donc, quand nous ramenons cette parole à notre expérience chrétienne, eh bien, nous pouvons considérer qu'il n'y a aucune difficulté qui soit au-dessus de l'Éternel. C'est pourquoi il dit au verset 3, il ne permettra pas que ton pied chancelle. Celui qui te garde ne sommeillera point. Voici, il ne sommeille, ne dort celui qui garde Israël. L'Éternel est celui qui te garde. L'Éternel est ton ombre à ta main droite. Pendant le jour, le soleil ne te frappera point, ni la lune pendant la nuit. L'Éternel te gardera de tout mal, gardera ton âme. L'Éternel te gardera ton départ et ton arrivée dès maintenant et à jamais. Nous voyons dans ce psaume qu'il y a comme un mot-clé qui est le verbe garder. Et David exprime justement dans ce texte que l'Éternel est celui qui te garde. Le verbe garder, il revient au moins 6 fois, à 6 reprises dans le texte.
0: Ah oui,
1: alors à la question qu'on se pose des difficultés, est-ce surmontable, comment on peut franchir certaines étapes de nos vies, eh bien David nous dit à travers ses paroles de ne pas douter, mais de nous confier à l'Éternel parce que l'Éternel, il est celui qui te garde. Il est ton ombre à ta main droite. Et cette répétition du verbe garder, c'est celui qui te garde, c'est celui qui te protège. Et je me souviens quand Frédéric Itona avait parlé dans le point santé, quand Dieu appelle Adam à garder le jardin, eh bien dans le mot garder, il y avait plusieurs aspects, protéger, de travailler, de voilà. Eh bien dans ce verbe aussi, quand Dieu, il est celui qui te garde, eh bien, il est celui qui prend totalement soin de toi, complètement soin de toi. Tu n'as rien à craindre, et même dans les difficultés, le Seigneur, il est avec toi. Comme l'avons déjà vu, hein, le Seigneur, il ne nous enlève pas les difficultés, mais il est avec nous dans la difficulté. Et il nous donne de pouvoir les surmonter, de pouvoir les vivre, mais de savoir une chose, rien ne pourra nous détruire, rien ne pourra nous terrasser parce que nous avons un Dieu qui nous garde, qui garde nos vies précieusement entre ses mains. Il est tout puissant pour pouvoir garder nos vies. Nous pouvons avoir des difficultés, nous pouvons avoir des épreuves, nous pouvons avoir des situations qui nous malmènent, mais l'Éternel, il est celui qui te garde, il est celui qui nous garde. Et dans ce texte où David fait ressortir ce verbe, eh bien cela m'encourage parce que l'Éternel est celui qui garde de tout mal. Il n'y a pas de montagne qui soit trop grosse, trop importante, trop insurmontable. Mais le plus important, c'est la deuxième partie du verset 7 quand il dit « Il gardera ton âme ». Il gardera ton âme. Et quand je lis cela, j'ai ce verset qui me vient à l'esprit quand Jésus lui-même, il a dit « Venez à moi, vous tous qui êtes fatigués et chargés, et je vous donnerai du repos. » Mais le repos, il dit, pour vos âmes. Vous allez recevoir le repos pour vos âmes. C'est-à-dire que c'est un repos qui est complet, qui est total. Alors ce qui est intéressant, c'est quand on lit la suite de ces psaumes, eh bien quand on lira le psaume 122, on lira le psaume 123, on lira le psaume 124, à chaque fois il y a un mot clé qui en ressort. Alors dans le psaume 122, ce sera le mot paix. C'est la paix. Voilà, c'est la paix qui est répétée dans le psaume 122. Parce que après avoir été gardé par l'Éternel, eh bien, nous pouvons demeurer dans la paix que donne l'Éternel. Nous pouvons être confiants, nous pouvons être reposés en lui, reposés sur lui, parce que celui qui nous garde, c'est celui aussi qui nous maintient en paix. Celui qui nous garde, c'est celui qui nous donne sa paix. Comme Jésus l'a dit, pas une paix comme donne le monde, mais la paix de Jésus. Une paix bien bien supérieur à ce que peut nous accorder ce monde quand nous pensons que tout va bien, qu'il n'y a aucune difficulté. Non, eh bien les choses arrivent où nous sommes surpris, mais l'Éternel, notre Dieu, notre Seigneur et Sauveur Jésus-Christ, il sait nous maintenir en paix. C'est-à-dire, nous sommes dans la paix, mais quand les difficultés arrivent, il maintient en nous sa paix. Parce que nous sommes reposés sur lui, parce que nous sommes gardés par lui. Alors je vous invite, chers auditeurs, en cet après-midi, eh bien, à faire de l'Éternel, comme il est dit au premier verset du psaume 122, hein, qui est le psaume suivant, « Je suis dans la joie quand on me dit « Allons à la maison de l'Éternel ». Allons à la maison de l'Éternel, c'est être gardé par l'Éternel, être... protégé par l'Éternel, être dans la paix du Seigneur. Alors, soyons dans la joie, soyons dans la quiétude de ce Dieu qui seul peut maintenir une paix indéfectible en lui, parce qu'il est celui qui nous garde. Alors, soyez bénis et fortifiés dans le nom de notre Seigneur.
0: Merci Philippe, et c'est sur ces très jolies paroles et ces mots de réconfort que nous allons nous séparer et fermer le déjeuner. C'est voilà, c'est fini. Mais le programme continue sur Espérance FM. Restez connectés, chers amis auditeurs. Philippe, merci beaucoup pour ce temps d'échange et de découverte, de la répétition, voilà, de ces mots gardés puis paix dans le psaume suivant. On te retrouve vendredi prochain pour un nouveau détail biblique.
1: Merci.
0: Et quant à vous, amis auditeurs, je vous retrouve lundi pour un nouvel épisode de On déjeune avec Mel. Bye bye.
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1: 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Il est 14h. Bon après-midi. 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
3: Bienvenue dans notre émission Mélodie Nouvelle. Ce soir, pour vous servir, nous avons Lola, moi-même, ainsi que Stécio. J'ai une pensée particulière pour Cécé qui n'a pas pu être des nôtres ce soir. Gros bisous, Cécé. Avec nous aussi ce soir, El Maestro Davis. Bonsoir, Davis.
4: Bonsoir, Davis. Il nous fait un petit coucou, il nous fait un petit coucou. Il est écrit dans le livre des psaumes. Chantez à l'Éternel un cantique nouveau. Nous mettons ici en valeur les compositions chrétiennes. Et dernièrement, nous avons eu Nadine Toussaint, suivie de Eric Toussaint. Et aujourd'hui, on vous annonce du lourd, du très lourd, du brand new, si on peut le dire. Nous accueillons un groupe, je dirais même une expérience inédite de situation de composition. Le suspense est à son comble.

0: Fréquence FM et le Diouvel. Waouh.
1: Je vous avais dit que c'était Diouvel, c'était soir,
2: c'était du lourd. J'ai annoncé, c'est d'autres pas séparés. C'était du très lourd. Alors, sans plus tarder, je laisse les membres du groupe Light of Hope se présenter. On va commencer par les femmes quand même, mais vas-y, alors à ma gauche, on a
3: Solène,
2: d'accord. Ensuite,
3: Siaël.
2: Maman, mais c'est fait qu'on a oublié Siaël. Ensuite,
3: Méline. Mm-hmm.
4: Et Mike Emmanuel.
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0: émission sur Espérance FM et vous allez retrouver effectivement votre ami Mike Emmanuel.
1: Oui.
0: Dans ce très beau chant. Alors, on a effectivement ce soir le groupe Light of Hope dans notre émission Mélodie Nouvelle.
2: Alors, nous sommes vraiment très heureux de vous accueillir sur ce plateau d'Espérance FM 91.6 dans votre émission Mélodie Nouvelle. Alors, est-ce que vous pouvez nous parler un peu de votre groupe, les dates, les temps forts, quand est-ce qu'il a été créé, comment, le contexte? Alors.
1: Bon, je vois déjà qu'on me regarde, donc c'est moi qui vais parler. Non, alors, concrètement, Light of Hope, donc pour la traduction française, donc Lumière d'Espoir, le principe Light of Hope est parti, vraiment, l'idée a démarré en fin 2019 et a pris naissance en 2020. Donc avant Covid, avant qu'on passe au grand confinement là qu'on a connu, j'avais commencé avec une première équipe qui avait commencé avec moi, donc trois personnes. Je chantais déjà auparavant avec Méline, il y avait Solène et à l'époque il y avait aussi Sensiana et Julien aussi qui chantaient avec moi. Donc on avait commencé ce petit groupe là, alors bien sûr avec notre petite expérience on commence, on s'est dit bon on veut faire un peu pour le Seigneur quoi, on s'est dit que et moi la musique on veut faire quelque chose pour lui. Et puis c'est parti comme ça, au fur et à mesure on a chanté mais premièrement je crois à la radio dans ces 3-2 mois, après ça a augmenté, après ça a pris de l'ampleur, on a chanté dans mon église, après à Morija, après voilà et ainsi de suite. Et grâce à Rebecca aussi, que je remercie beaucoup si elle m'écoute, de ses 3-2 mois, on a enchaîné les émissions et puis grâce à Dieu il nous a placé dans pas mal de situations pour lui rendre gloire. Donc c'était soit des temps forts, des moments d'évangélisation aussi, des programmes spéciaux, et ça nous a formés. Et puis nous sommes jusqu'ici présents, hein. Ça fait bientôt ça fait 2 ans cette année. Mm-hmm. Voilà, avec l'équipe complète depuis maintenant 1 an. Voilà.
2: Ok, super. Alors nous venons d'écouter le est-ce que ce chant là il a un titre d'ailleurs?
3: Le jour où je t'ai rencontré.
2: Tout simplement, Nathan. Nous venons d'écouter voilà. Le jour où je t'ai rencontré. Alors, personnellement, je me rappelle du jour où...
0: Tu m'as rencontré. Et oui, c'est ça.
2: Je me rappelle du jour où j'ai entendu ce chant-là pour la première fois. Alors, est-ce que vous pouvez nous raconter l'histoire, parce que ce n'est pas une histoire comme les autres, l'histoire de la composition de ce chant?
3: Alors, ce qui s'est passé, c'est que nous étions au Morne Rouge pour le Festivia, c'est bien ça, hein,
1: c'est
3: le Festivia. Et il y avait différentes activités pour pouvoir faire les jeunes participer. Donc, il y avait les prédications, il y avait les chorégraphies, et il y avait aussi, du coup, la composition. Donc, on a décidé d'aller, hein, de tenter l'expérience. Mm-hmm. Et il y avait plusieurs sujets dont l'un était j'ai rencontré Jésus, genre comment j'ai rencontré Jésus. Okay. Et on a choisi ce sujet là donc on s'est éloigné un peu et on était plusieurs, on était avec Mike, Méline, Siaël et il y avait aussi Maud, c'est l'une des membres de Light of Hope d'ailleurs,
1: que nous saluons.
3: Coucou Maud. Voilà, donc Maud nous a aidé à la composition du chant. Et ce qui s'est passé, c'est qu'au début, on n'avait rien du tout. On s'est dit, on va prendre une chanson qui existe déjà et puis on va changer les paroles. Et puis au final, on s'est dit, non, ça passe pas, il y a un truc qui va pas. Et au final, de fil en aiguille, il y a des petites bribes, des petites phrases qui se sont rajoutées, puis des petites mélodies, et puis au final,
1: merci Seigneur.
3: Ça a donné ce que vous avez entendu ce soir. Bon, évidemment, le jour où on a chanté pour la première fois, c'était pas comme ça. Mm-hmm. On a dû le travailler à nouveau.
2: D'accord,
3: pour que ce soit propre.
2: Ok.
3: Pour ce soir.
2: Ok.
0: Ah, c'est vraiment top. Et effectivement, c'est vraiment particulier parce qu'on a l'habitude de composition en studio et tout. Mm-hmm. Et là, c'est vraiment pied levé, boum. Faut faire une composition, on y va, on travaille. Et j'aimerais vraiment que vous puissiez donner un petit message aux personnes qui aimeraient composer mais qui a un petit blocage concernant la composition. Alors effectivement, je vais prendre encore Méline parce qu'effectivement, Méline qui va intervenir en décembre dans l'émission de Mélodie Nouvelle qui ne le sait pas encore. Oh. effectivement à pas mal de compositions. Donc, est-ce que tu as un petit message, Méline, bien mec ou bien Solène, hein, un petit message voilà, pour les personnes qui aimeraient composer, mais qui voilà, n'y arrivent pas ou bien un blocage par rapport à la composition?
3: Oui, alors en fait, je pense qu'il ne faut pas partir du principe où on se dit « oui, je vais composer tel jour ». En fait, au lieu de chercher la composition, il faut que la composition vienne à nous. Ce que je veux dire, c'est que je suis là, je suis dans la cuisine, il y a des paroles qui me viennent, je vais commencer à les écrire. Et puis après, si la mélodie ne vient pas, c'est pas grave. Après, je vais retourner dessus. Et puis, de fil en aiguille, la composition va se constituer. Mais il ne faut pas d'ores et déjà se dire « Ah oui, tel jour, je vais composer le chant. » Il faut que, en fait, se laisser inspirer et ne pas se dire « Oui, je vais faire. » Voilà.
0: Quelque chose à dire, Mikey?
1: Ouais, je valide totalement ce qu'a dit Méline. Et puis surtout rajouter que, ben, comme nous l'avons vécu au Monde Rouge, la spontanéité, en fait, a fait quelque chose de merveilleux. Et puis, même pas nous, c'est que Dieu a réuni ça, j'ai envie de dire, en deux temps, trois mots, en deux temps, toi. En fait, si on était parti, mais du genre, on est bloqué déjà, en fait, on se serait dit, mais non. Alors que finalement, le fait justement de se laisser remplir par l'inspiration, je vais dire divine, hein, nous a permis de composer un chant magnifique, je dis.
2: Vraiment, vraiment.
1: Et magnifique pour sa gloire. Donc je pense que si quelqu'un devrait avoir peut-être des blocages maintenant, qu'il hésite un peu à composer, j'aurais dit vas-y, compose et puis laisse-toi inspirer par un bel esprit saint.
2: Mais vous êtes vraiment un bel exemple de situation où lorsque des personnes se laissent inspirer et vont dans la même direction, vous avez un peu peut-être la même vibe, la même manière de chanter, vous êtes peut-être inspiré par à peu près les mêmes choses, et bien vous êtes laissé guider. Et en combien de temps la composition a été faite? Parce que là, il y a eu un timing.
3: 30 minutes, il me semble qu'on avait...
0: Vous aviez un délai.
3: Oui, on avait un délai.
2: Est-ce que vous vous rendez compte que le chant qu'on vient d'écouter a été composé? Non, mais il faut vraiment saluer, vraiment, du talent. Parce qu'ils n'ont pas chanté à l'unisson. Il y a des voix, il y a vraiment... Il y a une rythmique.
3: C'est vrai. On était vraiment en panique totale. En plus,
1: ah oui.
3: On nous avait donné un délai de 30 minutes, sauf que je pense qu'on a composé le chant en moins de temps, étant donné qu'on a dû prendre peut-être même un tiers du temps à se demander quelle mélodie éventuellement.
4: On est resté un moment bloqué dans le flou. Exactement. Et puis ensuite, on a essayé, tu vois, de prendre une chanson qui existe déjà, et ensuite ça n'a pas marché. Et ensuite, chaque personne est venue avec un petit morceau de paroles, un petit morceau de mélodie. Et au final, comme on a l'habitude de chanter ensemble, les harmonies, ça vient tout seul. Donc, on se connaît, on sait comment on chante, on se comprend à ce niveau-là. Et donc, du coup, ben, ça coule tout seul.
2: Mais ça montre la symbiose qui est entre vous. Et ça me rappelle deux versets, déjà, quand deux ou trois sont assemblés en mon nom, Dieu est au milieu d'eux. Donc, il était présent, c'est sûr et certain. Et puis aussi, chanter devant lui un cantique nouveau. Peut-être qu'en fait, Dieu ne voulait pas que vous repreniez les textes de quelqu'un d'autre, il voulait que ça vienne de votre cœur. Et vraiment, c'est ce qu'on sent dans cette chanson qui a été, je le répète, composée en 30 minutes. Non, mais c'est hallucinant. On va s'asseoir 30 minutes, c'est sûr. Est-ce qu'on fera la même chose? Je ne sais pas.
0: Mais tu as commencé en disant voilà, pour la petite anecdote. Alors,
1: oui, alors pour la petite anecdote, donc il faut nous situer dans le contexte. Hein, donc Florence et Richard. Donc qui nous disent comme ça, les gars, voilà, le Big Challenge Time, on va y aller. Il faut composer un thème sur la rencontre, justement, quand même, Solène, avec Jésus. Moi, j'arrive, je me dis, bon, les gars, vous êtes sérieux là? Trois minutes dans ma tête, je me dis, mais non, c'est pas faisable. On se regarde, on se dit, qui va faire ça? Nous? Et j'ai dit, les filles, bon, on y va. Si elle nous a motivés, on est là, on essaie d'aller petit pas à pas, les filles commencent à avoir de l'élan et tout. Après, là, on y va, on est sorti du millénium, et je me rappelle vraiment que mon cœur battait très vite. Je pense que le cœur de tout le monde battait très vite. Parce qu'on s'est dit, les gars, on s'est dit non. Voilà. Et il faut, ce qu'on a peut-être oublié de dire aussi, c'est qu'on a quand même prié. Hein. Si je me rappelle bien, on a prié quand même. Et ça, c'est, je pense que ça a été le petit plus. Hein. Voilà qui a permis de donner le résultat. résultat final. Et je dois vous avouer que jusqu'à présent, j'en reviens pas. Enfin, je sais qu'il a fait. Heureusement, c'est Dieu. Mais j'en reviens pas parce que une telle efficacité en si peu de temps, c'est vrai que gloire à Dieu.
2: Mais je crois que c'est nous qui minimisons les capacités que Dieu nous a données, déjà sa puissance et aussi le talent qu'il nous a donné. Et ça montre vraiment que quand on se laisse inspirer, quand on se laisse faire, eh ben voilà, l'Esprit vous a donné les paroles. Après, les voix sont venues. Et si on faisait ci, et si on faisait ça, et si on rajoutait ci, etc. Donc je pense vraiment que c'est une expérience, une belle expérience et une expérience inspirante pour ceux qui sont bloqués, qui ont la feuille et le papier, qui disaient, bon, bah écoute, voilà. Et puis surtout, comme c'est sous la dit tout à l'heure, la ténimoun. J'étais là. J'ai pas du tout capté que vous aviez peur. Et franchement, à la fin, le chant, ils ont repris un chant. J'arrivais pas à croire.
4: Les mains qui tremblent, la transpiration, le cœur qui va. Et on avait peur. Mais comme on était loin,
2: je crois que c'est ça.
4: C'est pour ça que tu n'as pas vu.
2: Non, mais vraiment pas du tout. Donc, et vraiment, et ça a été un témoignage pour moi, parce que je compose aussi. Ça a été un témoignage pour moi dans le sens où qu'est-ce qui est impossible en fait. Si vous avez fait quelque chose de vachement écoutable, qui est joli, qui est harmonieux et qui inspire. Et ce vraiment qui m'a marqué, c'est même pas tellement les mélodies, c'est le message. Quoi, vous avez raconté une histoire le jour où vous avez rencontré Jésus-Christ et ça inspire les autres à vivre cette expérience de rencontre avec Jésus-Christ. Donc franchement,
0: chapeau. Bon, franchement, j'espère vraiment que vous avez d'autres projets parce qu'il ne faut pas s'arrêter là. C'est
2: ah
0: ça,
2: oui.
0: Ça
2: veut dire
0: que
1: c'est un challenge.
0: Voilà. Maintenant là, vous avez tout votre temps.
2: Exactement.
0: Il a pris son timing. À moins que vraiment vous fonctionnez sous pression. Et là, je vais faire un jour.
2: Je
0: vais
2: bien
4: vous suspecter.
0: On va éviter ça.
4: Mais après. Nous, comme on était plusieurs,
2: oui,
4: chaque personne a apporté sa part. Donc, ce que je veux dire aussi, c'est que pour les gens qui veulent composer, mais qui n'arrivent pas forcément, soit qui ne trouvent pas la mélodie, ou alors qui ne trouvent pas les paroles, c'est toujours bien de s'associer avec des personnes. Tu dis à quelqu'un, écoute, j'ai envie de faire ça. Et donc, du coup, vous travaillez ensemble et vous faites quelque chose de beau.
2: Exactement, effectivement. Ne pas oublier le travail d'équipe. Voilà, on connaît un musicien, on ne connaît pas. Vous allez dans une église et puis voilà, vous rapprochez d'un musicien. Bon, écoute, voici ce que j'ai senti que Dieu m'a inspiré. Qu'est-ce que tu en penses, comme tu viens de le dire? Et vraiment, c'est un exemple de production collégiale. Ensemble, vous avez créé quelque chose et vraiment, je tiens à vous féliciter. Et comme a dit Stécio, vraiment, on attend la suite. J'espère qu'on vous pourra vous revoir dans cette émission.
0: Bien
2: vraiment
0: sûr.
2: Parce que vous avez vraiment fait quelque chose qui est enregistrable, qui est diffusable, et avec Espérance FM, on est vraiment impatients que nos auditeurs puissent l'entendre, la réécouter encore. Et je suis sûre qu'ils vont nous demander, mais il y a un album et quelque chose. Il y a des carrières solo avec Emmanuel, ce qu'on a entendu tout à
0: l'heure. Est-ce qu'on peut remettre le solo de Mathieu? Merci, Davis.
4: C'est
0: pas ce
4: qu'on
0: va construire. Tu vois, si tu veux mettre ça en fond, tu vois, pour. Parce qu'effectivement, on a parlé du groupe Light of Hope, donc groupe qui a été construit en 2020, du coup,
1: tout si bien. Tout à fait.
0: Voilà,
1: oui.
0: En 2020. Et du coup, alors, est-ce que vous avez des projets, est-ce que bientôt, voilà. Alors, on va pas forcément parler d'album.
2: Exactement.
0: Hein, en soi, mais je pense que, pourquoi pas déjà enregistrer cette composition, déjà, premièrement. Et puis ensuite, le clipper s'il le faut. S'il faut clipper, d'accord.
2: Je vois que je vais les
1: En fait, comme tu as dit, je ne vais pas parler de projet bien défini, mais ce serait vraiment comme a dit Solène, ben déjà, avec cette dynamique qu'on a déjà, nous, d'amitié, je vais dire de famille, ce serait vraiment de continuer de véhiculer le message du groupe, c'est-à-dire bien diffuser un espoir pour tous les jeunes, mais aussi pour les adultes, hein, c'est pas que les jeunes, et donner vraiment cette dynamique de tout est possible avec Jésus. Donc, si tu as peut-être ce jeune qui a peut-être, comme on parlait, de cette peur de composer, peur de se mettre en avant, notre but maintenant, c'est vraiment de pousser ces personnes à croire en elles et aussi à croire aux capacités que Dieu met en nous. C'est ça le plus important. Donc, peut-être des futurs morceaux, puisque parmi nous, je ne vais pas citer, mais il y a des gens qui composent dans le groupe et qui, justement, mettront, je pense, au profit du du groupe de nouvelles compositions. Je ne vais pas dater, on ne sait pas encore, c'est Dieu qui décide. Mais en tout cas, plein de choses à venir avec la grâce de Dieu, surtout en son temps. Donc, il nous montrera le chemin comme il nous a montré les 30 minutes.
5: Les 30 minutes.
2: Alors, on n'a pas une jeunesse, vous ne le savez pas, mais je suis face à des jeunes. J'aurais bien aimé connaître votre âge pour que ça puisse encourager ceux qui sont. Si vous voulez, hein, je sais que la soirée qui s'oppose.
3: On a tous les trois 19 ans.
2: Est-ce que vous vous rendez compte? La jeunesse. Non, mais il y a de l'espoir.
5: C'est vous, votre personnage, là.
2: J'ai 34 ans.
3: Wow. Et j'ai oublié de dire.
2: Dis-nous tout.
3: Dans le groupe qui avait composé, Maud a 18 ans et Ciel a 20 ans.
2: Voilà. Est-ce que vous rendez compte? La jeunesse. Soyez encouragés par cette expérience.

0: Nicosia, Jérusalem, Éphèse aussi.
1: Éphèse,
0: on a quand même eu l'occasion de chanter. Depuis la campagne d'évangélisation, Vivre au cœur de la crise, on a quand même l'habitude de chanter aussi à Éphèse. Et puis voilà, pour le moment, pas d'Instagram officiel, là, est au fond. Peut-être qu'il va se créer.
2: Ben vraiment, je voudrais vous remercier d'être venu, d'avoir pris de votre temps pour partager avec nous cette expérience de composition et ainsi que cette merveilleuse composition dont je rappelle le titre.
3: Le jour où je t'ai rencontré.
2: Le jour où t'ai rencontré. Alors, je sais déjà que nos auditeurs sont impatients de pouvoir le réécouter. Vous allez pouvoir le réécouter tout ce mois-ci et bien sûr le mois prochain. C'est une composition nouvelle dans notre émission Mélodie Nouvelle. Alors, la prochaine date de notre rendez-vous, c'est le mercredi 7 décembre à 20h sur Espérance FM 91.6. Alors, si vous voulez participer à cette émission, n'hésitez pas. Je vous donne mon contact 06 96 78 62 77. Je répète, 06 96 78 62 77. Alors, qu'est-ce qu'on peut vous souhaiter? On peut vous souhaiter...
3: Voilà, la réussite. Et puis, je vais aussi demander à nos amis auditeurs de prier. Ils sont des jeunes, donc de prier pour ces jeunes et prier pour la jeunesse adventiste, la jeunesse martiniquaise, parce qu'il est important, voilà, de soutenir cette jeunesse qui vraiment, voilà, est motivée et qui est là présent pour pouvoir louer et glorifier notre Dieu. Donc c'est très important, chers amis auditeurs, de prier sans cesse pour cette jeunesse et les encourager à aller beaucoup plus loin. Voilà.
2: Merci de nous avoir écoutés. C'était Mélodie Nouvelle.

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1: 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Il est 15h. 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
1: Bonjour à tous. Un policier du commissariat de Fort-de-France placé en détention provisoire pour des soupçons de corruption. Âgé de 50 ans, on lui reproche des faits commis à Toulouse où il était en poste auparavant. Le fonctionnaire en poste depuis 2022 au sein de la brigade des stupes a été mis en examen pour association de malfaiteurs, corruption active et passive ainsi que blanchiment aggravé. Les côtes martiniquaises sous la menace d'un amas de sargasses d'une ampleur exceptionnelle. Selon Météo France, les échouements devraient être particulièrement importants dans les prochains jours, aussi bien côté Caraïbes que sur la façade atlantique. L'Institut souligne que la pression restera très forte durant tout le mois de juin. Pas d'amélioration en vue avant début juillet. 5 sites temporairement interdits à la baignade sur la commune du Gosier en Guadeloupe. Des prélèvements effectués dans l'eau en début de semaine par l'ARS ont mis en évidence une contamination bactériologique qui dépasse les seuils réglementaires autorisés. Sans concerner les plages des hôtels de la Pointe, de la Verdure, la plage de la Vieille Tour, celle de la Datcha, Lance Tabarin et Grand B, la fermeture restera en vigueur jusqu'à nouvel ordre dans l'attente de nouveaux prélèvements. Pas de surprise, à l'Assemblée, la proposition de loi patient a été rejetée hier par les députés. Un vote dans une atmosphère tendue. Les parlementaires guyanais ont fait bloc pour tenter de faire adopter le texte visant à lever dans les territoires d'outre-mer l'interdiction de recherche et d'exploitation des hydrocarbures. Jean-Victor Castor a notamment laissé éclater sa colère. Le député guyanais lance un appel à la désobéissance civile face au mépris dont fait preuve, selon lui, l'Hexagone. Un mouvement de grève hier au collège Concorde de Matoury. Une trentaine d'enseignants dénoncent des conditions de travail déplorables. Ils évoquent le manque d'eau courante, des sanitaires en panne ainsi que d'autres problèmes sanitaires comme la présence de chauves-souris. Et puis plus de 70 jeunes footballeurs attendus demain au stade Louis-Achille à Fort-de-France. Deuxième édition de la Ludovic Blas Cup, un tournoi lancé par le joueur du Stade Rennais en présence notamment de nombreux recruteurs. Très bonne journée à tous.
2: Bonsoir à tous. L'espoir d'un accord entre l'Iran et les États-Unis pour mettre fin au conflit, avec ce soir des signaux favorables de part et d'autre. Le Premier ministre du Pakistan, médiateur dans les négociations, assure qu'un accord sur le texte final a été atteint. Téhéran indique de son côté qu'un accord n'a jamais été aussi proche. Des propos très positifs selon le président américain Donald Trump. Une entrée en bourse historique pour SpaceX à Wall Street. Après son introduction, l'action de la société d'Elon Musk a pris plus de 30% par rapport au prix initial et elle permet à l'américain de dépasser les 1000 milliards de dollars de fortune du jamais vu dans le monde. L'entreprise aérospatiale SpaceX, elle, redevient directement l'une des plus importantes entreprises cotées en bourse. Dans l'actu en France, un procès aux assises demandé par le parquet de Valence après le meurtre de Thomas à Crépol. Ce jeune de 16 ans avait été poignardé lors d'une soirée en novembre 2023. Le parquet a requis le renvoi devant la cour d'assises des mineurs pour 11 accusés pour homicide involontaire et tentative d'homicide. Aucun n'a reconnu être l'auteur des coups de couteau. Un féminicide suspecté dans le Loir-et-Cher après la mort d'une femme la nuit dernière. Âgée de 40 ans, elle a été poignardée à son domicile. Ses 4 enfants étaient présents. Le parquet de Blois indique que son conjoint a été interpellé puis hospitalisé. La victime avait déposé plainte contre lui pour des violences en janvier dernier. Un dernier hommage à Bernadette Chirac cet après-midi à Paris. L'ancienne première dame est décédée il y a une semaine à 93 ans et ses obsèques ont eu lieu en la basilique Sainte-Clotilde en présence de nombreuses personnalités politiques, notamment les anciens présidents Nicolas Sarkozy et François Hollande. Le cyclisme et une nouvelle victoire belge sur le Tourne Auvergne-Rhône-Alpes. Maxime Vanguil remporte la 6e étape. Le Français Alex Baudin perd son maillot jaune au profit de l'Australien Luc Tuckwell. Paul Texas, lui, a attaqué plusieurs fois et remonte à la 7e place. C'est la fin de ce flash. Bonne soirée.
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0: Bienvenue, chers amis, dans votre émission Autrement dit. C'est avec plaisir que je vous retrouve en compagnie de Marvin et de Patrick. Bienvenue à vous deux.
1: Merci.
0: Nous allons pouvoir poursuivre les études et principalement cette semaine sur la notion de souffrance, d'épreuve liée à notre foi. Et venons-en au fait, hein, par rapport aux aléas de la vie. Je pense que dès lors que l'on est, dès lors qu'on a le souffle de vie, il y a un lot d'épreuves qui peuvent s'abattre sur une vie, telles les maladies, les décès, l'échec, ou quelle que soit la forme de souffrance. Par rapport à ça, de manière spontanée, immédiate, quelle est votre réaction face à une épreuve?
1: Tout dépend pour moi de l'événement, de la surprise, parfois de la peur, parfois de la colère. Les émotions en fait vont varier en fonction du type d'événement et de la gravité, de l'impact que ça aura sur ma vie et de la manière dont ça va bouleverser finalement le reste de ma vie. Après, il y a une démarche dans laquelle j'entre qui me permet ensuite de relativiser, de questionner ou d'accepter. Mais c'est vrai que c'est tout un flot d'émotions ensuite par lesquelles je suis traversé.
0: Par rapport à ce flot d'émotions et par rapport à cette démarche dont tu parles, hein, Patrick, est-ce que finalement cette démarche fait se tourner vers soi-même, vers les autres ou vers Dieu?
2: Alors, on est à la fois humain et pour beaucoup d'entre nous chrétiens également. Donc il y a une démarche humaine, comme Marvin le disait à l'instant. On est face à une situation qui est quand même assez traumatisante pour beaucoup. Tu parles de décès, etc. Alors, chaque chose a sa place. Un échec à un examen n'est pas comparable à un décès d'un proche. Mais toute proportion gardée, on est humain et on va réagir, comme tu le dis, avec l'incompréhension, la douleur, la souffrance, la tristesse, etc. Mais en même temps, tout humain que nous sommes également des personnes ancrées dans la parole de Dieu. Donc, il y a cette démarche où on va avoir une réaction naturelle et puis après, il y a la démarche qui va nous amener à essayer de comprendre pourquoi, comment et surtout comment réagir face à cela. Et c'est là où la parole de Dieu et le Dieu de la parole, justement, nous donne une orientation.
0: Ce que tu dis, Patrick, est très intéressant parce que tu fais le lien avec la parole de Dieu et cette connaissance que l'on est censé avoir pour, en fait, ceux qui se disent chrétiens, en tous les cas, ou ceux qui croient en un Dieu ou à une puissance supérieure. Alors, est-ce que dans la souffrance, l'image de ce Dieu, de cette tête supérieure qui est au-dessus de nous change en quelque part?
1: L'image qu'on a de Dieu peut être écornée, peut changer parce qu'on peut en vouloir à Dieu. On peut considérer que Dieu n'a pas fait ce qu'il fallait pour pouvoir me préserver. On peut estimer que Dieu aurait pu protéger mes siens. Et c'est vrai qu'on peut, dans une démarche, comme tu disais, une démarche naturelle, te dire: Seigneur, tu n'as pas été présent là où il fallait.
0: Merci Marvin, merci Patrick, et ça permettra d'aller tout de suite au cœur du texte. Comme vous l'avez vu, nous parlerons d'épreuves, et plus particulièrement dans la Bible, bon nombre de récits nous sont relatés où nous pouvons voir le vécu de bon nombre de personnes, et nous allons parler des disciples, mais également de la femme qui perdait beaucoup de sang, mais également de Job qui n'est pas en reste. Venons-en d'abord aux disciples. Alors, quelle expérience selon vous, où ils ont pu vivre ensemble un moment de doute, de panique, pouvant être assimilé justement à quand quelque chose nous tombe sur la tête, comment on peut réagir?
2: Alors, les récits sont nombreux dans les Saintes Écritures, et dans l'étude de cette semaine, il y a référence faite à ce fameux épisode de la tempête. À ce moment, les disciples se retrouvent dans une barque sur le fleuve, mais le temps se gâte, il y a une tempête. Mais un élément important dans l'histoire, c'est que Jésus est avec eux dans la barque. Et c'est là où justement le dilemme arrive. Comment ça se fait que Jésus soit dans la barque et qu'en même temps on soit face à une tempête qui menace? En fait, quand on dit tempête, faut pas jeter un voile cinématographique dessus, hein. On est dans une vraie tempête où ils peuvent faire face à la noyade, etc. Il y a un vrai risque.
0: La première fois, dans les disciples, il y a des pêcheurs.
2: Ah ben bien sûr, mais le fait d'être pêcheur n'enlève rien à la violence d'une tempête et le risque qu'il fait courir à ceux qui la confrontent. Donc, Jésus dort. Donc là, on est dans un épisode qui est extraordinaire dans la Bible, parce qu'on peut s'identifier, nous, peut-être pas dans une barque, mais les tempêtes de la vie sont nombreuses. Et là, ils vont se retrouver face à un dilemme qui, pour moi, est au cœur de cette réflexion. Comment est-ce que je réagis quand je suis face à une difficulté, face à une épreuve, que Jésus est là, parce que je crois qu'il est là, mais qu'il dort. Ah. Donc on peut à la limite presque le...
3: Je dis, attends, mais... Oh. Mais comment eux, ils ont réagi? Parce que tu mentionnes comment Jésus a réagi.
2: Eux, ils ont eu peur. Et ils ont commencé à s'interroger, mais est-ce que lui, il s'occupe de nous? À la limite, ils auraient pu lui faire un procès en disant non-assistance à personne en danger pendant qu'on y est, parce qu'ils sont en danger, le Seigneur est là en train de dormir, et eux, ils s'interrogent en se disant, mais est-ce que nous périssons? Est-ce que tu ne te rends pas compte que nous sommes en train de périr?
3: Il y a
2: le doute.
3: Alors, est-ce que Jésus était conscient de la situation?
2: Je refuse d'imaginer que le Jésus de la Bible soit plongé dans un sommeil tel qu'il ne soit pas conscient. Il est à la fois homme,
3: mais Patrick, c'est comme
2: Dieu.
3: Tu as dit, il dort. Moi, je veux bien comprendre. Il y a la tempête, il dort. Donc, est-ce qu'il a conscience?
2: C'est ce qui est extraordinaire avec le Jésus de la Bible, c'est qu'en fait, de par sa nature, il est divin, il est humain, tout en ayant les yeux fermés, eh bien, les yeux sont grands ouverts sur la réalité. Rien ne lui échappe. La situation des disciples, la tempête, en fait, il est bien conscient de cela. Maintenant, il y a une expérience, et je pense aussi qu'il y a de la pédagogie de la part de Jésus, le fait qu'il dorme et qu'il n'intervienne pas au début. Et après, bien sûr, l'histoire a un dénouement extraordinaire. Mais je pense qu'il y a une volonté pour Jésus de faire passer un message à ses disciples qui, au départ, confrontent la peur, le doute, et ils s'interrogent. Est-ce que ce Jésus-là, il va intervenir? On est en train de périr. Donc, il y a tout un mélange de réactions chez les disciples qui est extrêmement riche en enseignement. Alors,

0: Qu'est-ce qu'il faudrait qu'on puisse retenir de cela par rapport aux épreuves quant à l'attitude des disciples et puis surtout pour éclairer ceux qui nous regardent sur quelle partie de la Bible trouver cette histoire-là également?
1: Alors, moi je crois qu'il faut aussi, si vous déjà focaliser sur le fait que même si parfois on a l'impression que Jésus est absent, quand il nous arrive une difficulté, quand il nous arrive un problème, quelque chose qui bouleverse notre équilibre. Et c'était le cas des disciples. Cette expérience qui est relatée dans Marc chapitre 4, au verset 36 à 41, on est vraiment sur une bouleversement perturbant. Et c'est vrai qu'on peut se retrouver face à une situation où on a l'impression que Jésus n'est pas là.
0: C'est ça, mais face à la peur, vraiment... quelle a été la ressource?
1: Non, mais la ressource, c'est d'aller vers lui, parce qu'en fait, ils se rendent compte à un moment donné qu'ils sont impuissants pour faire face à cette tempête. Et que s'ils continuent dans leur démarche, ils vont sombrer. C'est vrai que ils vont vers Jésus. Jésus leur reproche effectivement d'avoir eu peur, mais ils ont eu ce, pour moi, ce réflexe, finalement, se dit, mais Seigneur, réveille-toi, tu es avec nous. Aide-nous dans la situation, dans l'incapacité que nous sommes de pouvoir nous sauver nous-mêmes.
0: Donc tu es en train de dire qu'ils étaient dans le, c'était leur dernier recours, c'est qu'ils étaient en incapacité de faire quoi que ce soit. Et comme c'était cela, c'est marche ou crève. Donc du coup, leur seule solution était de se tourner vers Jésus. C'est un peu ça.
2: Le texte,
0: est-ce qu'on ne fait
2: texte,
0: pas comme eux, c'est ça?
2: Alors c'est vrai, c'est la réalité. Marvin le disait, les disciples se retournent vers Jésus et encore heureux qu'ils le fassent. Moi, je serais curieux, alors ça, moi, je le dis juste pour chatouiller un petit peu les ménages, je serais curieux de savoir qu'est-ce que ça aurait donné l'histoire si finalement, ils avaient dit, ok, de toutes les façons, Jésus est là. Donc, on n'a pas besoin d'avoir peur, ça bouge, ça tangue, voilà, il y a des vagues, etc. Mais il est là, voilà. Et c'est ça que Jésus voulait leur enseigner. Donc, je pense qu'au départ, leur réaction, ils sont, faut pas oublier qu'ils sont dans un ministère où ils apprennent, ils se développent, leur foi est encore en chantier. Donc, ils n'ont pas encore vraiment la maturité qu'ils auront bien plus tard. Et là, dans cet épisode-là, effectivement, ils ont peur au départ. Et quand ils posent la question, ne t'inquiètes-tu pas que nous périssons, enfin, quand ils interrogent Jésus, ils dort, mais je pense qu'il y a quelque part dans leur esprit l'idée que, mais est-ce que ce Jésus-là, on le suit, d'accord, mais est-ce que vraiment il est debout derrière ce qu'il dit? Et là, c'est la réalité qu'il confond.
0: Donc, et comment ça s'est soldé, rapidement?
1: Alors, déjà,
0: parce qu'il faut qu'on voit après...
1: Oui, c'est ce que Patrick disait par rapport à ce que Jésus souhaitait leur apprendre. Parce que lorsque nous lisons le verset 40, voici ce que Jésus leur dit. Pourquoi avez-vous si peur? Vous ne croyez pas encore. Ça veut dire qu'il y a une démarche de foi qui devait s'opérer à ce moment-là. Et Jésus met le doigt sur ce manque de foi. J'étais présent, et c'est ce que tu disais, Patrick. Je suis présent avec vous, vous n'avez pas à avoir peur. Mais c'est vrai que lorsque nous sommes ballottés, lorsque les disciples étaient ballottés, ceux qui se retrouvent en pleine mer face à une tempête savent ce... Alors ce n'étaient pas les gros bateaux d'aujourd'hui, c'était des bateaux qui sont beaucoup plus petits. Donc on sait qu'on est effrayé. Mais Jésus
0: leur dit, la foi est mise en lumière par Jésus.
1: Oui.
0: Et ma question, est-ce que l'intervention de Jésus, eh bien, s'en est faite après que les disciples ont réalisé quelque chose ou pas, ou est intervenue sans la foi des disciples, dans cette histoire?
2: Juste pour ajouter un peu l'intérêt à la chose, quand vous lisez l'épisode rapporté dans Matthieu et dans Marc, il y a une légère différence dans la séquence des événements. Et c'est révélateur. Dans un des récits, on va vous dire que Jésus va d'abord calmer, parce qu'il y a un miracle qui se fait, il va d'abord calmer les éléments et puis ensuite il va leur dire mais vous n'avez point de foi. Dans un autre récit, je crois dans celui de Matthieu, là on donne les choses dans l'ordre inverse. La perspective de chaque auteur met en lumière un élément particulier.
0: Mais la foi ressort, le manque
2: bien
0: de
2: sûr,
0: foi
2: dans
0: ressort.
2: Dans les deux cas, la foi ressort. Alors dans le côté peut-être que Marc veut mettre en avant d'abord le miracle. Donc
0: d'accord.
2: Il fait apparaître d'abord le fait que Jésus calme. Et c'est ça, l'épilogue de l'histoire est extraordinaire. Jésus calme la tempête. Donc il leur dit écoutez, même si je dors, c'est toujours moi Jésus. J'ai pas changé de nature. Je maîtrise les éléments. Donc vous n'avez pas à avoir peur. Et la foi, c'est la capacité d'avancer sans trembler, même si on n'a pas tous les éléments en face de soi. Jésus est là, il dort, mais je sais qui il est. Et parce que je sais qui il est, je ne dois avoir aucun doute sur le fait que l'issue sera conforme à sa volonté et il a la puissance pour calmer les éléments.
0: Donc,
2: on est humain, c'est pas toujours une démarche facile et je pense que, comme on disait tout à l'heure avec Marwin, c'est cette progression-là que les disciples ont dû vivre, ils ont dû apprendre à grandir leur foi pour savoir que ce Jésus-là, il est digne de confiance. Il a la puissance.
0: Est-ce que ça signifie que s'ils avaient la foi, ils étaient même en capacité eux-mêmes de calmer cette tempête?
2: Alors, la puissance de calmer les éléments, vraiment appartient à Dieu. Et Dieu peut très bien donner à un individu la possibilité de faire des miracles. Dans les évangiles et dans le texte biblique, il y a de nombreux exemples où, par la puissance de Dieu, les disciples guérissent, ressuscitent, etc. Donc ils font des miracles. Mais la foi des disciples a dû grandir parce qu'ils sont encore en chemin, ils sont encore en chantier.
3: Alors parlons toujours de la foi, mais voyons une autre histoire, celle de la femme touchée par la perte de sang, particulièrement sur sa guérison. C'est vrai que la foi ressort là encore. Qu'est-ce qu'on peut tirer de cette histoire et quel parallèle on peut faire aussi avec l'histoire des disciples? Est-ce que mine de rien, la différence vient d'une foi, la différence d'une guérison, de la réalisation de changement par rapport à la souffrance, d'un rétablissement, d'un avant et d'un après positif, avec une sortie positive, je veux dire. Est-ce que cela dépend de la foi?
1: Alors, dans l'expérience biblique dont tu parles, qui se trouve dans Marc chapitre 5, versets 21 à 34, et particulièrement au verset 34, Jésus va dire à cette femme: ma fille, parce que tu as eu foi en moi, tu es guérie. Vas en paix et sois guérie de ton mal. Pas parce que tu as touché le bord de mes vêtements, puisque dans le passage, c'est ce que cette femme se dit. Si seulement je peux toucher le bord de ses vêtements, je serai guérie. Mais c'est pas le vêtement lui-même qui avait une puissance. C'est Jésus qu'elle voulait toucher, approcher. Et il va lui, cette notion de foi, croyant en Dieu, en dépit du fait que tout peut laisser à penser finalement qu'aucune solution n'arrivait pendant 12 ans.
3: Donc la foi, c'est une condition sine qua non nécessaire pour une manifestation, pour une guérison.
1: Oui, il faut que celui qui s'approche de Dieu croit que Dieu agira dans sa vie.
3: Donc s'il n'y a pas de foi, il n'y a pas d'issue, il n'y a pas de guérison, il n'y a pas de réponse. En somme,
2: un individu qui a en face de lui la divinité, comme cette femme qui avait Jésus, s'approche de Jésus, et il y a un préalable, moi je crois qu'il y a un préalable, de croire que la démarche que l'on fait, l'expression de la foi, parce que Marvin a eu raison de dire, le vêtement n'avait rien de magique, d'accord, ce n'est pas même le geste lui-même qui guérit. La puissance de guérison, c'est Jésus qui l'a. Et quand elle touche le bord du vêtement de Jésus, c'est l'expression de sa foi, c'est-à-dire qu'elle est convaincue à l'intérieur que ce Jésus dont elle a entendu parler, il a la puissance pour guérir, et elle croit que cette puissance-là pourra être appliquée à son cas. Parce qu'il ne faut pas oublier que dans le récit, dans Marc 5, on rapporte que cette femme, depuis 12 ans, elle souffrait, et aucun médecin n'avait réussi à lui apporter la guérison. Et là, elle place tout son espoir dans le Jésus qu'elle s'apprête à toucher, parce qu'au fond d'elle-même, même si c'est une foi balbutiante, on est peut-être à l'embryon de la foi chez cette femme, mais elle est déjà là, cette foi. D'accord ? Elle va peut-être grandir après, mais cette foi est là, et c'est cette foi-là qui lui permet de faire le geste. Parce qu'elle aurait pu dire, écoutez, mais finalement, il y a tellement de monde là, je ne pourrais pas le toucher. Et puis, voilà.
3: Donc, vous mettez en lien la relation entre foi et action.
2: Pour moi, la foi s'exprime.
3: Voilà. La foi précède l'action, en gros.
2: Sinon, l'action, elle est basée sur quoi? Quand je fais un geste, toucher le vêtement de Jésus dans le cas de cette femme, ou alors, on peut l'appliquer à de nombreux autres cas, je dois, au départ, savoir que quand je fais face à la situation, il y a un Dieu qui est présent, qui peut agir, qui a la puissance pour agir, et qui m'aime, et que ce qu'il fera pour moi, c'est sa volonté, et sa volonté est toujours la meilleure pour moi.
3: Alors mettons ça en parallèle avec l'histoire de Job, également, que nous connaissons dans les évangiles. Il y a un livre dédié d'ailleurs dans la Bible à cette histoire, le livre de Job dans la Bible. Job avait-il la foi?
1: Job croyait en Dieu. Il croyait en Dieu, il avait foi en Dieu, il avait une expérience qui lui permettait chaque jour d'avancer avec Dieu. Parce que lorsque le livre commence, le livre dit Job était un homme intègre et droit en toutes ses voies. Et même Dieu va dire à Satan, vois-tu mon serviteur Job, il le décrit comme un homme de foi.
3: La vie ne l'épargne pas. Homme de foi.
4: On dit la vie ne l'épargne pas, mais le texte biblique nous dit que le diable,
1: justement, le prend, fait un pari avec Dieu. Oui, tu lui as tout donné.
3: Oui, j'entends Marvin, mais c'est que je veux ramener ça à nous. Nous, on ne sait pas qui parie sur nos têtes ou pas. C'est que dans la vie, quelque chose tombe sur toi. Et je dis tombe parce qu'on ne s'y attend pas en
1: mais
3: quelque part.
1: Mais lui, c'est une succession
3: C'est ça. Donc lui, il est face à cette succession d'épreuves. Il a la perte d'enfants. Mmh. Il a la perte de ses affaires, son business. Il a la perte de sa santé également. Et qu'est-ce qu'on apprend de sa posture, puisque c'est un homme de foi, vous avez dit, et que pensez-vous de l'attitude qu'il a dans sa relation avec Dieu et par rapport aux épreuves qu'il subit?
2: Alors, moi, je dis, il y a au moins trois choses qui vont. Alors, premièrement,

0: intéressant de faire le lien entre toutes les histoires qu'on a rapportées. On peut être enfant de Dieu, on peut être avec Jésus et traverser des épreuves. On peut être dans la barque et Jésus est avec nous et on traverse des épreuves. Donc,
1: il n'y a pas une super méga protection.

0: ce que ces textes-là disent. Parce que si on les prend comme des formules magiques où il est dit, voilà, il ne t'arrivera rien, si je ne contextualise pas cela pour savoir pourquoi ça a été dit, pourquoi cette formule littéraire a été employée, qu'est-ce que ça veut dire, etc., je peux à la limite faire un procès à Dieu encore. Dire, oui, tu as dit que je serais protégé. Or, les disciples, ils sont dans la barque, ils confrontent des difficultés. Job perd sa famille.
1: Mais on voit que c'est par manque de foi.
0: Non,
1: Patrick, justement.
0: Non, justement.
1: Alors,
0: c'est là qu'il faut bien comprendre.
1: Je fais exprès de titiller, là. Oui. Est-ce que c'est pas parce que le manque de foi que tout ça arrive?
0: Quand tu posais la question, elle est extrêmement pertinente. Le fait que je confronte une réalité, une épreuve, c'est une réalité incontournable. Comment je réagis? C'est là où la foi va intervenir. Est-ce que j'ai suffisamment foi en Dieu pour ne pas vaciller et puis m'effondrer? Et Job, son histoire est extraordinaire parce qu'en fait, il mêle, c'est le deuxième point que je voulais mettre en avant, il mène son humanité, enfin, faut pas oublier que tout en étant intègre et droit, en fait, à certains moments, quand on lit le livre, il fait des déclarations qui montrent effectivement que il est en train de subir une pression et son humanité ressort. Il va faire des déclarations concernant le jour où il est né. Il va dire, ben, finalement, est-ce que finalement j'ai une raison d'être? Donc il y a son humanité qui va ressortir et tout cela est légitime. Ce n'est pas un manque de foi. Il exprime son humanité. Mais quand on regarde le discours général de Job, face à ses amis, face à sa femme, il demeure dans une trajectoire qui est claire parce qu'au fond de lui-même, il connaît ce Dieu-là. Il ne connaît pas les coulisses, il ne sait pas ce qui s'est passé, mais il sait que ce Dieu-là, il demeure le même et il peut s'appuyer, même s'il perd sa peau et ses os, ce Dieu-là, il le connaît tellement. Et pour moi, ça, c'est extraordinaire. C'est difficile à vivre. Je ne sais pas s'il y a des personnes
1: qui ont des mots, cela. Il met quand même des mots sur ce qu'il vit.
0: Il est humain, il demeure humain, mais au fond même, il est enraciné dans une relation avec un Dieu qu'il a appris à connaître. Et même lorsqu'il exprime sa difficulté, sa douleur, sa tristesse, son incompréhension, à aucun moment, il ne tourne le dos à ce Dieu-là et sa foi lui permet de dire je compterai sur ce Dieu-là, quelles que soient les circonstances.
1: Alors, mais je veux qu'on parle quand même de versets dans Romains 18, je crois que c'est le verset 28, en tout cas c'est la portion 18 à 28 où on dit, il y a ce texte que beaucoup disent, tout concourt au bien de ceux qui aiment Dieu. Comment comprendre ça, tout concourt? Une épreuve tombe, bap sur toi, bidim, quelle que soit la maladie, ton entreprise coule, tu perds un proche qui t'est cher et autres. Et on te dit tout concourt au bien de ceux qui aiment Dieu. Alors, comment comprendre ça?
2: Alors, celui qui prononce ces paroles, c'est l'apôtre Paul, qui, dans son expérience avec Dieu, a développé une relation, une confiance que toute chose qui arrive répond aux objectifs divins. D'ailleurs, quand on a étudié Philippiens, on a étudié Colossiens, on a vu que Paul parlait de son emprisonnement comme d'un bienfait pour la propagation de l'évangile. Donc pour Paul, tout ce qui peut lui arriver répond au dessein de Dieu. Et c'est vrai qu'on peut avoir du mal aujourd'hui à entendre cette déclaration, toutes choses qu'on coupe, parfois qui sort très rapidement, hein, je vous l'avoue, et qui peut agacer parce que quelqu'un qui perd un proche dans des circonstances dramatiques, quelqu'un qui perd sa maison parce qu'il y a eu un incendie, il dit à la personne toutes choses qu'on coupe ou bien ceux qui aiment Dieu, ça ne passe pas forcément à ce moment-là. Ça ne passe pas parce que et cette humanité que nous avons qui ressort à ce moment-là, il faut qu'on entre dans une démarche avec Dieu. Vous savez, quand l'histoire de Job, par exemple, au départ, Job va dire une déclaration, nu je suis sorti du sein de ma mère, nu je partirai. Voilà cette déclaration qui, dès le départ, il pose un préalable. Je suis arrivé sans rien, je repars sans rien. Mais il ne cesse de faire confiance à Dieu. Et c'est dans cette logique qu'il faut aujourd'hui qu'on puisse se dire, Seigneur, aide-moi à comprendre ce texte. Aide-moi, et dans les épreuves sont là pour pouvoir nous emmener chaque jour à un peu mieux comprendre Dieu.
1: Merci. Alors, merci Marvin. Et d'ailleurs, nous allons voir les clés pour aujourd'hui afin de cerner concrètement l'application dans nos vies. Alors nous voilà maintenant dans les clés pratiques pour aujourd'hui. C'est vrai que c'est un sujet d'actualité hein, qui concerne tout en chacun, puisque qui n'est pas passé par une épreuve quelle qu'elle soit ou une forme de souffrance également. Et on peut se poser la question aussi du rapport que l'on a avec la personne qui souffre. Et j'aimerais que l'on puisse nourrir des expériences qu'on a vues dans la première partie. par rapport

0: rapport à ceux qui souffrent, quelle posture, quelle attitude avoir? Parce qu'on peut peut-être blâmer l'autre, faire ressortir peut-être un manque de foi. Si tu avais la foi, peut-être que ce ne serait pas arrivé. Ou si tu avais la foi, tu serais peut-être déjà guéri. Ou si tu avais la foi, tu aurais déjà apporté la réponse. Quelle posture avoir face à la personne qui est dans une situation de souffrance?
1: Alors je pense que ça, c'est vraiment une question extrême importante. Il y a tellement de ceux qui nous regardent, qui se disent, mais effectivement, je veux savoir parce qu'ils ont des difficultés, ils ont traversé des épreuves sans nom. Il y a souvent une déconnexion entre le texte biblique et notre réalité. Alors, on peut tomber dans toutes sortes de travers. Ah, mais si je suis face à une telle difficulté, c'est parce que je n'aime pas Dieu, puisque le texte dit que toute chose concourt au bien de ceux qui aiment Dieu. Comment allez-vous faire comprendre à une jeune enfant qui a été violée par 5-6 personnes dans une cave que ça concourt au bien de ceux qui aiment Dieu? Elle ne va jamais capter cela. Il faut pouvoir bien comprendre que le sens du texte n'est pas de nous dire que Dieu a placé là pour que ça nous arrive. Je refuse de croire dans un Dieu qui demanderait à une enfant de 3 ans d'être violée. Voilà, ça ne correspond pas à l'image du Dieu de la Bible. Je pense que le propos biblique, c'est plus de nous inviter à comprendre que quel que soit ce qui arrive, et c'est le diable qui est derrière ça. Les épreuves disent plus à propos du diable qu'à propos du Dieu. De Dieu. Donc, quel que soit ce qui arrive et que le diable va mettre sur le chemin, y compris des enfants de Dieu, ce n'est pas forcément la volonté de Dieu que ces choses-là arrivent, mais quand bien même, à aucun moment, ça n'enlèvera le dessein de Dieu pour l'individu qui est que ce soit son bien éternel, la vie éternelle avec lui. Et la démarche de culpabilité qu'on peut instiller chez l'autre, ça c'est dangereux. Et les amis de Job ont essayé de faire ça. Ils ont dit, Job, écoute, tu vis cette situation-là, il y a quelque part un péché dans ta vie où tu n'as pas de foi, etc. Je crois que il nous faut avoir beaucoup de compassion et de bienveillance face à quelqu'un qui traverse une épreuve et accepter que si elle a mal et qu'elle roule par terre, et alors ? D'accord ? Je dois accepter qu'un individu qui va exprimer sa souffrance n'est pas forcément dans un déni de sa relation avec Dieu. J'aime Dieu, je noue une relation avec lui, je demeure humain et je vais exprimer. Quand je vais chez le dentiste et que la fraise joue sa petite musique là, je vais exprimer la douleur, mais ça n'enlève rien à l'ancrage que j'ai en Dieu. Et je dois aider cette personne, l'accompagner et lui montrer que je comprends qu'elle soit en chemin et que je prie Dieu qu'elle puisse arriver à ne pas perdre le cap sur qui est Dieu, parce qu'il ne change pas malgré les problèmes. Alors, c'est ça qui est important.
0: Je rebondis sur ce que tu dis, dans le sens où tu dis que Dieu ne change pas. Il est le même hier, aujourd'hui. De Christ ne change pas. Alors, comment comprendre les différences de manifestations en termes de guérison qu'il puisse avoir? C'est vrai que la Bible révèle bon nombre de guérisons faites par Jésus, et où il mentionne à chaque fois la notion de foi derrière. Et aujourd'hui, quand on voit nos réalités au sein des églises, des communautés et autres, et il y a une absence de manifestation, de guérison, enfin, ça ne pilule pas, on va dire, hein, que ça fait pas profusion. Il y en a pas. Comment comprendre ce décalage?
2: Dire que ça ne pilule pas, ce serait peut-être pas juste, en tout cas pour moi. Nous n'avons pas forcément toujours de grandes manifestations de guérison. Les guérisons, elles sont de différents ordres, à la fois sur le plan physique, sur le plan émotionnel, sur le plan psychologique. Des guérisons, il y en a quotidiennement. Oui. Quand nous comparons nos communautés à d'autres communautés où de grands mouvements de guérison s'opèrent, on peut parler
0: un peu. Mais c'est quoi le problème alors, Marvin?
2: Je ne dirais pas. Alors le problème, c'est est-ce qu'il y a un problème?
0: Oui, je le pose. C'est là la question.
1: Je pense qu'il faut replacer chaque chose dans son contexte. Ce serait dommage pour moi d'arriver à mesurer. Il y avait 25 miracles à l'époque, aujourd'hui il n'y en a que 8, donc ça veut dire qu'on a perdu de la foi. Il est vrai que prophétiquement on sait que la foi diminue, mais je crois qu'il faut pouvoir comprendre la pédagogie de Dieu. Dieu, c'est lui qui guérit. Et il peut choisir de le faire d'une manière ou d'une autre. Aujourd'hui, par exemple, moi je crois que même à travers un médecin, à travers un hôpital, c'est la puissance de Dieu qui intervient, parce que la sagesse ou la connaissance qu'ont les médecins, le personnel médical, c'est quand même Dieu qui est derrière ça. Donc l'intervention de Dieu pour amener la guérison aux uns et aux autres ne va pas forcément passer par quelque chose de spectaculaire ou exactement comme ce qui s'est passé à l'époque. Chaque contexte va avoir une expression particulière de la puissance de Dieu. Le Dieu de la Bible, c'est le même qui est aujourd'hui présent et qui agit dans la vie des personnes.
0: Donc c'est le même qui se manifeste aujourd'hui. Oui. Alors, ma question, c'est comment être réceptif à cette manifestation?
1: Alors, je crois que

0: il y a une chose que Jésus a souvent dite aux personnes et qu'il a guéri. Il parle de la foi qui les a amenés à vivre cette guérison. Mais il fait toujours apparaître, quelque part dans son discours, que la plus grande guérison qu'il y a, c'est la guérison de l'âme. C'est une guérison spirituelle, au-delà de l'aspect physique. C'est comme Lazare. Il a été ressuscité, mais il est remort. J'ai envie de dire, d'accord, il est mort à nouveau. Ce que Jésus a voulu dire quand il a dit « Je suis la résurrection et la vie », c'est qu'au-delà de cela, il y a plus. Donc je crois que ceux qui sont aujourd'hui malades doivent comprendre que même s'ils n'ont pas la guérison physique ou mentale, quel que soit le mal dont ils souffrent, ça peut être la volonté de Dieu qu'ils soient guéris maintenant, qu'ils soient guéris plus tard, ou bien que la guérison n'intervienne pas maintenant. Mais dès qu'ils ont placé leur foi dans ce Dieu-là qui leur garantit que, quel que soit le sort que leur réserve cette maladie, il y a une plus grande promesse derrière tout cela à laquelle il ferait bien de s'accrocher. Je crois que...
1: On finira sur ces propos. C'est quel est le message central de l'étude de cette semaine, sachant que c'est vrai qu'elle met en relation la foi et la souffrance. Quelles ressources que ça peut porter à tout en chacun pour ce que la personne qui nous écoute aujourd'hui, sur laquelle elle peut s'appuyer par rapport à l'épreuve qu'elle vit.
2: Alors, pour ma part, le message central, c'est de ne jamais oublier que Dieu est présent avec nous. Quel que soit ce que nous vivons, quelle que soit l'impression que nous pouvons avoir d'absence de sa présence et d'absence de réponse telle que nous le souhaitons. Et c'est là où aujourd'hui, nous devons aussi apprendre à développer cette foi au-delà de ce que nous pourrions voir. Parce qu'aujourd'hui, c'est ce qui va nous permettre d'avancer et de faire face à tout ce que nous ne savons pas et que nous ne connaissons pas aujourd'hui.
1: Ce seront donc les mots de la fin. Merci Marvin, merci Patrick, merci en tout cas à vous d'avoir été des nôtres. Nous vous donnons rendez-vous à un prochain numéro d'Autrement dit. N'hésitez pas à partager cette émission qui fera certainement du bien à une personne de votre entourage. Bien à vous.

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1: 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Il est 16h. Bon après-midi. 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
4: 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Alors, après-midi, nous allons garder la joie. Parce qu'il y a un monde qui parmi nous joyeux, c'est l'ennemi. Mais qui a essayé de déstabiliser nous, fait tristesse envahir chez nous, pour nous isoler comme nous, puis mieux frapper nous, pour nous plaindre comme nous, en laissant nous. Mais nous, on est un créateur qui avait en nous toutes ces horizons-là.

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3: Il dit, ouais, on fait nous un mauvais coup. Tu nous as fait un mauvais coup. Mais un grand français, il dit, oui, moi peut-être couillon, mais je vais observer. Moi peut-être pas n'y a plus l'éducation, mais je vais écouter. Et puis il dit en français, que voulez-vous que je fisse? Que je tasse mon as et que vous me capotassiez.
1: Ouais.
3: Maman est là. Laisse-moi te gagner pour

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0: 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C'est pas des bagages qu'on a trouvé souvent là où à d'autres chantiers, mais là c'est un bagage qui est assez pour moi nouveau.
1: Ouais, c'est quand la construction du temple de Salomon.
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1: 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Et du moins, c'est bah, toute l'équipe. Hein.
0: Ah. Non, il n'a pas dit ça. 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
1: 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Pas ou, pas mal. Pas mal. 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
4: Oui, nous, ici, vrai message anniversaire. Joyeux anniversaire, mon cher Anthony. Loue ton Dieu, car il est merveilleux. Loue ton Dieu, car il a fait des merveilles, de merveilleuses choses dans ta vie. Loue ton Dieu, puisque ton année est une réussite. Loue ton Dieu pour qui tu es et qui tu deviendras. Il a des plans de bonheur pour toi et non de malheur, car ta vie est entre ses mains. L'amour et la bonté de Dieu, c'est ce qu'il y a de plus sûr et de plus stable dans ta vie. Alors, continue de louer ton Dieu pour l'avoir connu et continue de l'aimer de tout ton cœur. Une belle fête avec ta famille. De gros bisous d'amour de mon chou Jean-Louis et moi. On t'aime, mon cher Anthony, signé Annie de la Métropole en belle en époux Anthony. Et nous recevons l'autre message. Je souhaite un joyeux anniversaire à Serge et Monide de la part de Rose.
1: D'accord.
4: Voilà.
1: Nous n'y sommes pas, nous n'y Anthony,
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1: Et puis Serge.
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0: 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Hein.
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0: 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Dès mai, samedi 13 juin, soleil qui a dominé. En cumulus qui a titillé tant, la pluie peut tomber. 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
2: Eh bien oui, maman, là, si vous avez réagi en actualité, à 0796-72-82-51. Alors, il y a un bug informatique qui fait là. Et vous avez pensé ça, Thierry? Je
3: ne pas santé.
4: Je ne pas ni à ça, je ne pas
3: non, plutôt ni coup de kilo.
5: Non, fais attention à ça.
3: Non, pas très portable, les réseaux sociaux. Ça, c'est...
2: Non, mais...
3: Non, pas pour moi, pas senti.
0: Hein, c'est plutôt monde qui connecté, très connecté, ou mais qui a travaillé et puis réseau. Les réseaux qui peut-être senti
2: passer. Oui, oui. Ça, il faut appeler les influenceurs, et etc. Exactement. Tout ça, quoi. Mmh. Ouais,
3: et consorts.
2: Une heure de temps, c'est déjà beaucoup, hein, pour...
3: Oui, pour dans le l'argent.
2: C'est un outil, ouais.
3: C'est ça.
2: Très bien. Bien, eh bien, maman est là et.
3: Chagas a gardé son nom.
2: Chagas a gardé son nom, pas gagné. Moi, dans les lames, il m'a fait 10 autres activités, il y a des débris qui étaient arrivés. Et ces stocks-là, ces barrages-là, ces barrières, ils étaient immenses contre des terrains de football. Et ma capable version et François Vauclin.
5: Caraïbes.
2: Ouais, ouais.
5: Mais il y a très fort, Mathieu Diamant, mercredi au souhait, il était très, c'est très, très, très gros là.
2: Ah ouais, ah ouais. Il y a encore là.
5: Vous devez tenir au moins 25 mètres, hein.
2: Ah oui.
5: Au moins 25 mètres, hein.
2: Ah ouais, ouais, ah ouais,
5: c'est beau.
2: Il grandit encore des fois plus, hein, je dis.
3: Mais est-ce que vous pensez
2: que la Chine?
5: Ah oui, ouais, ouais.
3: Est-ce que vous pensez que là, vous avez trouvé un bail pour faire plus ça, gars, ça, vous avez une tour qui arrive dans les côtes noires? Moi, je dis ça, vous.
2: Non, mais c'est si là, vous avez ouvert, vous avez trouvé des diamants et puis l'or, c'est
3: vrai. C'est ça, là. Est-ce que tu as une telle chose à l'écoute nous?
2: Non, mais tout le monde a
3: une telle chose. C'est pas ça,
2: pas
3: grave.
2: Non, il n'y a pas une
3: telle chose.
2: Non, il n'y a pas une telle
3: chose. Il n'y a pas une telle chose.
2: Il n'y a pas une telle chose. Il
3: n'y a pas une telle chose.
2: Bon, mais vous savez, en tous les cas, chez maman, là, il y a pour garder si on a fait un genre d'essence et puis gaz. Mais il y a un spécialiste qui a travaillé dans ça. Moi, j'ai bien l'idée en fois là, moi, il y a un argument et puis ça pour garder, ouais. Bon, moi, pour qu'on les développe tout bas là, je vais garder qui ça y a fait. Si il échoue, je vais lancer ta main.
5: Mais là, il est en lambé, il est en plein lambé. Il n'y a pas qu'un gros bloc comme ça.
2: Ah,
5: non. Il a fait des tirs. Il a fait des tirs, des tirs fils. Et puis après, quand il est allé, il est courant là, Jay. Il a vu le groupé. Puis il a viré parti en sillon. Moi, ça va au mouvement comme ça.
4: Il y a des gros plaques qui descendent. Nous, je voulais ça là. Ça veut dire qu'il y a des sommes forts. C'est des gros plaques.
5: Ah ouais?
4: Des gros plaques même qui descendent. Bon, ouais, pour l'instant, les pêcheurs qui ont trouvé des anti-lavis qui ont pêché en
5: baille.
4: Mmh. Oui, oui, oui. Quand les bails sérieux là, et le matin qui est entré lundi là, moi, ah, ça c'est sérieux. Ça te capasse entre un canal là, Dominique et puis. Et puis, entre Martinique et puis Dominique, ça te capasse entre. Moi, je me dis, ah, non, Caraïbes là, il n'y a pas de louper, non, Caraïbes là.
5: Si tu es en train de aller Miquelon, je ne peux pas aller loin de comme ça actuellement.
2: Ah, pour être chercher.
5: Mais si ça va, il a fait boire à moi.
2: Ah, vous connaissez ça.
5: C'est un bec et des poissons.
2: Ou j'en ai bois.
5: Eh bien, ou j'en ai bois.
2: Vous connaissez ça, Benji.
3: Je te regarde si tu as dit ça.
4: Premier l'an, mais ça a entré.
3: Non, voilà. Parce que moi, je commence à me dire, parce qu'il est facilement.
4: Premier l'an, mais ça descend fort. Nous jouons dans un bail qui était environ large, 20 mètres. 20 mètres de large, et puis ça tenait un peu 2 km. Eh bien, nous passons journée à payer un montant, à tourner, et puis à venir descendre. Mais chaque descente là, cocher un poisson. Mais actuellement, comme va venir en l'eau, les poissons répartis, des fois poissons qui pas niais, hein.
2: Ouais.
4: Et puis là où je n'ai, c'est des jeunes, des alevins, des jeunes d'eau de Kini, bon après.
2: Ouais. Parce que il a attiré en l'eau type poisson.
4: Ah oui.
2: Et c'est des poissons qui a attiré gros poissons.
4: Ça n'est ni en l'eau, bah non.
2: Poisson.
4: Tout modèle de crustacé.
6: C'est jeunes poissons qui a joué, qui a ajouté poisson.
4: Petit poisson, à l'évin, petit poisson, quand il y a plus gros poisson. Et puis gros poisson, on doit tenir un qui est encore plus gros.
2: Vous comprenez?
4: Dans la chaîne alimentaire qui a
6: non, non, pas de problème, c'est poisson qui.
4: C'est seulement, c'est là, il va être dangereux, mais tout le temps, il y a la mer, c'est un bail, c'est un bon bagage.
5: Est-ce que c'est pour ça, bon, ce moment-là, c'est qu'un métier des. Bon, ben, peut-être connaître ça, bon, des DCP.
2: Oui, DCP, c'est nouveau.
5: Voilà, c'est un DCP. En fait, on est des bois. Morceau bois, morceau
4: bec,
5: 4 décembre, voilà. Donc la poisson est en baille,
4: ouais.
5: Mais les autorités hein, positionnaient des. C'est un dispositif de concentration de poissons. Voilà, et puis le poisson va venir en baille.
2: Donc, et puis voilà.
4: Oui, et puis ça apporte le poisson, et puis ni code de langage, un nouveau langage qui depuis au fait DCP, ni DCP. Des wall en mer et puis des CPAT. Parce que les pêcheurs ont fini, ils ont dépassé la rambarde là, un dispositif de concentration de pêcheurs.
3: Je ne vous appelle pas là parce que je me dis pour attendre à chez c'est 15 minutes. Je vous appelle
4: là. Mais là, vous la voix là.
3: Je vous appelle.
4: Odyssey te dit qu'il a augmenté le prix de l'eau pour essayer de garder ce qu'il a redressé là-bas. Les mamans là dit. Il y a des sons de mon matière, il y a des autres parents qui ont été là.
5: Mais donc, regarde, prix de l'eau,
3: c'est rien. Mais pas qu'à tout bécher.
5: Bon, qu'est-ce que vous. Ah oui, là. Non,
3: il y a des sons de l'eau. L'eau, on va payer tous les 6 mois.
5: Ma 900 euros de l'eau par an.
3: Non, mais de la caillou du dauphin.
5: Non, l'eau des consommation, c'est on y est à peine, on y est en 150 consommation. Toutes les essences et taxes.
3: Ah bon?
5: Oui. Toutes les essences et taxes.
2: Toutes les paiements, la caillou, 3-4 mois, n'ont pas pour payer tout ça, l'argent.
5: Non, mais tout c'est.
2: Non,
5: oui.
3: Mais on pas ça, ou pas ni. Non, mais
2: c'est pas l'eau, pas dessalée qu'on a bas.
5: Non, y'a qu'on peut le
3: gommer. C'est Martin.
5: Ouais.
2: Mais bon, faut que ça.
5: Ah oui, 900 euros.
2: Tu peux bien placer là, et tu y es.
5: Non, mais sinon.
2: Y'a qu'à facturer moi.
5: Non, consommation, passer sur le sud, dans le sud. M'inventer, yo, mais c'est pas normal, quoi. Tout ça, l'argent de l'eau. Non, c'est pas consommation. Consommation est normale. Mais c'est les taxes qu'on y a, les 11 ans.
3: Mais quand même, yo, là, qu'a fait, si yo, par l'ombre, si c'est Odyssey ou bien. C'est la SME, mais il y a qu'à faire ça, fait-il y a passé par Rivière Salée là. Il y a 3 mois de travail là, sans cesse. Et mon cadeau, moi, là, c'est de 8 heures, il y a qu'à prendre, et puis 3 heures pour vivre boucher trou. Il y a qu'à faire des tuyaux 9 passés en bas de Béguet là. Mais
5: c'est vrai, pour la journée.
3: C'est ça,
5: mon cadeau.
3: Mais c'est bizarre.
2: Il
3: ne faut
2: pas compter Trinité là. Parce qu'il passe le galion là.
4: Parce qu'il était qu'à passer en bas la rivière.
2: Ouais, ouais.
4: Il a failli péter, donc il a failli passer en l'air au bordage pont. Hein.
5: En billet d'avion pour aller en Guadeloupe. Mais regarde, compagnie a dit moi comme ça, m'a pas parlé puis en hôtesse a dit moi billet c'est 36 euros ba compagnie. Le restant c'est taxe pour aller Guadeloupe.
2: Oh, oh, oh, quoi dit là, ça vrai parce que
5: toi c'est il faut arrêter
2: c'est terrible, ça. Ça veut dire que ça vrai.
3: Non, il
2: parce
3: pas
2: que il peut pas marcher. Mais
5: non, mais c'est pour tout, c'est non, bon, c'est
3: bien. Mais ça va, sinon, ou bien ça.
5: Oui, non, mais c'est pour dire que toute bagarre là, c'est taxe. Et puis, parce que bon, les politiques qui ont parlé, qui ont dit oui, ceci, cela, etc. Mais c'est eux qui ont décidé cet accent, hein, tu vois.
3: Mais pourquoi tout le monde a des people ou pas? Personne ne parle pas de people là. Moi, je parle de ça, je parle de
5: quoi?
3: People passes même côté à une habitude d'assise là, d'accord.
7: Donc, il prend position de revendicateur.
3: On peut avoir le langage changé.
7: Ah, mais oui.
2: Non, parce que.
3: Bien gardé.
5: Oui.
2: Non, mais ça qui arrive à.
3: Les mots et leurs poids sont différents.
2: Il dit comme ça, là, mon ne pas attendre.
3: Ah bon?
7: Mais là, pour ne pas goûter.
5: Non, vous savez, Jésus dit comme ça, ne choisissez pas les places de devant, asseyez-vous à l'arrière. Voilà. Ne pas des places préférentielles. Nous, quand même, voilà, et pas des places préférentielles.
2: 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De te parler de Thierry Doll.
3: Oui, bien sûr.
2: Depuis 2010, et a failli aller là. Et puis, et le géant du nucléaire français arriva. Mm-hmm. Eh bien, là, et bientôt, il y aura une juge correctionnelle. Parce qu'elle arrive à partir et préparer et protéger la sécurité. C'est mon nom qui est travaillé là.
7: Oui.
5: Ah, vous avez mangé, oui.
2: Et ça
7: parce qu'apparemment, il était capé d'autres bagailles pour te quitter tout le
2: monde. Oui. Ah, okay. Donc, ça a fait un gros dossier là.
7: Okay. Et
2: donc,
7: c'est une faction alors, si vous comprenez, c'est une faction qui part, apparemment qui partait aussi, vrai. 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Mais alors, yo te ba dans les pieds. 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Mais est-ce que vous pouvez comprendre que le panier, actuellement, n'y a pas qu'à être serré. Faut que si vous n'en savez ça, je dis, regardez, ba qui a sorti à présent. Donc, maman, c'est pas la peine de lancer con. Nous, c'est. Yo nous l'avait été qu'à prendre l'escalier. D'accord, il est tôt ou tard, regardez, ah,
2: il est là,
7: la vérité qu'a pris l'escalier, qu'a monté, les mensonges qu'a pris
3: l'ascenseur, qu'a descendu. Et ça, vous regardez, quoi, nous, qui a dans la même difficulté qui chantait là, on s'était dit rendez-vous dans 10 ans. Donc, les où est-ce que

0: 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Bah, c'est le cas comme ça.
1: Oui, oui, oui, nous comprenons, parce que il parle du ministre de la Justice là.
2: D'accord.
1: Il met en bas, il dit, là, mon commencé à foisonner.
2: Oui, mais il faut que vous sachiez que la France, dans les années avant l'an 1971, ça prend des votes pour des positions pour légaliser certaines formes de sexualité.
1: Exactement.
2: Donc,
1: compris la pédophilie.
2: Oui. Y compris la pédophilie. Oui. Donc, c'est des situations qu'il ne faut pas nous comprendre que c'est nouveau. Mmh. Et parce mais que, bon, c'est en haut lieu de certaines décisions qu'il prend pour aller dans la direction de là. Là où il les prend en vote pour légaliser.
1: Mais non, mais non, c'est grave.
2: Alors,
1: commandant et dans bateau.
3: Alors, justement, il faut que nous comprenions que ça qui fait là, c'est après un mouvement 68, qui est un mouvement populaire. Qui était ni ça Adam aussi.
2: Oui.
3: Parce que ni mon compagnon ni mettait en couche de Saint-Ouen dans les mai 68. Mai 68, c'est la libération.
2: Oui, la libération
3: sur tous les points.
2: Tout a gagné.
3: Relation adulte et puis jeune maman. Alors, imaginez que dans les 70, oui, les politiques là. Qui est arrivé dans les années 70, ils ont commencé à ouvrir la porte, puisque c'est un mouvement social.
2: Populaire.
3: Très populaire aussi. Ils ont ouvert. Donc, ce n'est pas eux qui décident de s'en sortir. Il y a un mouvement et mouvement est populaire. Ça veut dire que ce n'est pas deux, trois boucles qui ont été cassées. Ça veut dire qu'il y a une grande frange de la population qui était d'accord en la libération de la sexualité, y compris envers les enfants. Et jour dix jour, nous, quand on est dans l'autre regard, nous avons trouvé ça affreux. Mais à l'époque, il y a le monde qui était parlé de la peau.
2: Qui était d'accord pour ça.
3: Qui était d'accord pour ça. C'est ça. C'est comme affreux.
1: C'est ça. Alors, il y a des bagailles pour nous. Ouais. Et il y a pas de ça comme dangereux. Dans la mesure pour y aussi un grand monde couché et un petit maman. Bon, bref, il y a passé l'éponge. Je ne vais pas dire ça bon. Mais là, quand il y a un déraillé petit maman, quand il tué, quand fait toute qualité de service qui n'est, et bien là, l'eau dépasse farine.
3: Oui, oui, et c'est ça qui a fait. Ça veut dire que les années, ni trois décennies, ni quatre décennies qui passaient, regard, société a changé. Parce qu'il y a l'autre drame qui fait. Donc les lois allaient dans le sens des drames. Pas en fonction, pas dans le sens d'un mouvement populaire, mais il y a fait loi en fonction de drames qui a fait.
2: C'est ça.
1: Ouais, ouais. Ouais.
0: Mais regardez l'histoire de Liana, c'est ça, la jeune fille là, Freya.
4: C'est un tien maï.
0: De 11 ans. 11 ans.
1: Ouais.
0: T'es ni Freya, t'es ni Bougla là-bas ou quelque chose, et puis t'es ni papa aussi. Yo, c'est toute une famille. Non, mais et puis plusieurs dossiers plaintes avec les preuves qui. Et puis la justice, à 2-3 ans, il dit, ben là, allez comme ça. Et puis.
3: Ben Dieu, ça manque à dire. Dans la France profonde, au rural, ni un paquet et un paquet et un paquet de situations comme ça.
2: Tout à fait. Qui permet de diser.
3: Qui permet de diser. Ou bien qui n'a pas dit rien. Ça veut dire
0: mais
3: que.
0: C'est ça
3: que
0: nous parlons, ni mon cas, c'est facile là.
3: Voilà, c'est pour ça que nous ne pouvons pas imaginer le nombre de monde qui mal à l'aise. Et puis les nouvelles lois qui sont là. Qui sont sorti là.
0: Qui va dormir.
1: Eh oui, alors, ça qui est arrivé, c'est que. Et faut que nous quittions et ancien en les regarde disons désir en les bibles et ancien en les actualités parce que tout ça qui a fait là c'est des signes qu'a montré nous montrant qu'a marché tête en bas. Et la Bible dit qu'on sent que nous vivons dans les derniers jours, et puis on a des choses abominables qui sont faites, des crimes, des machins, etc. Eh bien, nous avons ça à la porte de nous, là, tous les jours, et que ce soit tuerie, que ce soit viol, que ce soit et tuer Timomai, et même des parents, même, qui ont tué ici. Et alors, l'on a gardé ça, on a dit qu'on sent bien, eh bien, t'en fini, et c'est pour raison, t'en là pour nous dire qu'on sent, faut que nous bat en l'autre orientation, montrant pour présenter en vérité qui a venu du bon Dieu, qui a demandé tout le moment arrivé pour repentir corps et virer la règle.
3: Tout à fait. Parce c'est que ça. Alors, c'est pour ça qu'un message là, message pour le temps que nous vivons là, c'est extrêmement important parce que si nous avons présenté.

0: présenter Christ normalement, si nous avons présenté en vision normale, en vision, nous avons dit moraliser de la famille et de l'être humain, ça n'a pas passé pas en tête boune.
1: C'est
0: mais
1: ça.
0: Nous avons constaté que le fait que la morale prend en cours et le fait que insister sur les éléments moraux, il n'y a pas de liberté, eh ben, ça a créé des habitudes.
1: Des habitudes, on l'a créé au loup, mais qui baille manger. C'est nous-mêmes qui baille manger depuis 68.
2: Oui.
1: Et puis je dis, ah, tiens, mon loup a senti qu'il est à l'aise, tiens, mon quoi dit, ah non, il faut se dépasser du loup. Ah ouais, le loup est trop méchant, mais c'est qui monde qui bat le loup, c'est la société à qui ouvre la chimère.
2: Et c'est pourquoi, et Bibla, Gaïdou, on sent qu'à un moment, quoi, il criait mal bien.
1: Et ça, moi, t'ai ajouté, c'est que les foules, alors, nous calons les Bibla des fois, et puis en visière. Mais les Bibla, au dernier temps, il y a une foule de docteurs. De docteurs. Nous comprenons c'est sur le plan religieux seulement. Non. En foule d'enseignants, de monde qui aient bas des orientations, des enseignements.
2: Eh oui.
1: Eh bien, ni dans ni ça va aller.
2: Et
1: puis, le résultat.
2: Il a dit non seulement, il y a qu'à faire, mais il y a qu'à autoriser d'autres monde d'y faire.
1: Oui, tout à fait.
2: Vous comprenez
1: oui.
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0: 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Mais c'est parce qu'elle n'est pas habituée à danser. 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
4: 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C'est en gratuité, mais en gratuité qui est prolongée quand il est dans l'éternité. 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

0: Ça veut dire que chaque instant qu'on vit dans l'éternité, si toutefois il y a un instant dans l'éternité, parce que l'éternité est absolue.
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0: Mais chaque pas ou qu'elle fait, chaque chose ou qu'elle pose dans l'éternité, qu'elle inscrit quoi dans l'infini. 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Ça veut dire que le mec a dit nous vivons dans l'éternité, le mec a dit eh bien je t'aime. C'est pas je t'aime aujourd'hui et puis demain matin sous un meilleur des moments qu'il faut ainsi qu'en soit là. 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
2: 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L'éternité. 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Pourquoi répéter tout seul, pendant la nuit là, à 4h du matin, ou pour que nous verrons cela.
1: Et c'est ça, et c'est pourquoi je dis ce moment-là, dans l'éternité, on est l'éternel.
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0: 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Voilà, à 30% considéré comme un génie au-dessus du lot.
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3: c'est ça
0: sur le plan de l'évolution de la technique de la chose ou peut pas tb 200 ans mm. en seul monde peut pas tb 200 ans
4: Yosaka même dit nous que Théa justement nous arriver dans 2 mois mon quoi même pas nous arriver Théa en crédit par rapport à monde qui en l'ai
0: alors on va poser une question garder 200 ans un monde qui a vécu 200 ans mm-hmm. qui m'a été qui fait pour vivre un monde qui n'est ni 200 ans et puis mm. live qui m'a été qui peut vivre regardez manière un monde qui a vivre à 200 ans qui m'a été qui peut vivre
3: et puis évolution la vie
0: et puis l'évolution la vie mm-hmm, mm-hmm. donc tête à là je peux faire ça rouler tête à là parfaite pour tchébé personne mm-hmm. pour l'éternité encore du moment où le péché m'était né là
4: et c'est pour ça pour faire la vie comme ça je suis rassasié de vie
0: entre autres et c'est pour mm-hmm. ça que aux portes de l'éternité mon Dieu a changé caractère il a changé corps. Il a changé, il a battu encore nouveau pour nous rentrer dans l'éternité. Mm-hmm. Et puis, ça tellement extraordinaire. Il n'a pas même quitté nous en terre, il a fait nous passer un certain nombre de temps au ciel. Les fameux 1000 ans prophétiques. Et puis, il est viré. Ou quand viré, il a dit, à tiens, moi, je te viré, voici, devant vous, je fais toutes choses nouvelles. Mm-hmm. Ça veut dire que, à tiens, moi, j'ai une condition pour rentrer dans
3: c'est ça.
0: En terre nouvelle. Donc, il faut bien comprendre que, et ni mon dit, ah ouais, quand il a inquiété, quand il a dit expérience, quelle que soit expérience, l'être humain qui fait pour la longévité, il n'y a pas jamais bénéfice pour les gens qui font là. Mm-hmm. Pour qui parce que dans 200 ans, admettons, Benji, on est 45 ans en état. Il y a un poisson qui a vécu dans 200 ans. Mais on peut que même ça vivre dans 70 ans, les tata, manier.
4: Manier, elle n'a pas dit là.
0: Non, manier, il y est là, on peut que ça vive. Est-ce qu'on comprend? Mm-hmm. Dans 70 ans, on peut qu'il soit très. Mentalement, psychologiquement, si vous prenez un bouc qui était né en 1800, mm. en 1822, il était né pas 200 ans dans l'état. 1826, il était né 200 ans. Il y a des structures même en monde qui était en 1826. Il y a des mentalités. Il y a des mentalités qui tout dit. Il n'y a pas de plaisir.
3: Et par rapport à ça, ben, regardez là. Regardez ces moments-là, il y a fait des immeubles. Il y a fait un immeuble là. De 1 km hauteur.
0: Oui.
3: Dubaï, t'es fait 800 mètres.
0: Il monte à 1 km.
3: Il monte à 1 km hauteur.
0: Oui, 1 km.
3: C'est un malade qu'on s'est loin des meubles là, les meubles, tout ça, structure ces meubles et tout, ouais. Parce que il a pivoté, il a pivoté. Donc, imaginez, et puis nous avons dit 30%. Regarde ça, c'est le nombre qui arrive fait. Ouais. L'on est à 100% capacité. Et puis, Bodjek dit Adam, Exode 32, il mettait l'esprit Adam, Otniel, tout ça, pour ça faire les ouvrages. Ouais. Les Bodjek ont bon, toute puissance, les capacités, pour ça faire des bagues extraordinaires. Ouais. Non, nous ne pouvons pas, Jacques, nous ne pouvons pas vous faire.
1: Non, mais c'est ça. Alors, ça qui arrive, c'est que nous limiter, mais si nous n'étions pas et recul, nous croyons que pour. Et Métuchet là, vive 969 ans.
0: Il touchait presque 70 là.
1: Vous comprenez? Presque et 1000 ans.
4: Tu es rassasié de vie à ce stade.
1: Ça veut dire que c'est un début de l'éternité qui est interrompu là parce que le péché est intervenu.
4: Mais c'est pas 969 ans. Couché là en assistance. Hein.
1: Non, mais si un monde qui a fait il chasse 600 ans, Benji.
4: C'est ça,
0: voilà.
1: Et
0: moi, je me suis dit, là, mon nom qui baille la vie, il fait les minima.
4: Il ne peut pas vivre 300 ans. Alors, comment il peut vivre 700, 600 ans?
1: Oui.
4: Papa, il ne peut pas vivre 300 ans. Il fait le minimum, par contre, il rentre dans l'éternité, parce que moi, j'ai dit, bon, c'est Enoch. Enoch, ouais, oui. Et puis il marchait. Il ne peut pas vivre 300 ans, le tête à, mais il rentre dans l'éternité, mais gardez bien. Et mon an, dernier, mon an, il fait à vivre 970 ans.
1: Ouais.
4: Donc, vous ne pouvez pas imaginer le potentiel là, mon Dieu mettait en noir, mais seulement avec le temps, il a diminué. Même et si nous avons des technologies qui sont nous, nous capables de faire le meilleur.
5: Parce qu'apparemment, nous avons vécu plus longtemps à présent. Hein?
4: Oui, plus longtemps, c'est qui ça?
1: On l'a checké pour.
4: Qui ça? 30 ans, on l'a checké pour par rapport à nous qui avons vécu 900 ans.
5: Là, c'est que nous avons dit que nous avons vécu plus longtemps dans ça, selon l'étude qui fait, nous avons vécu plus longtemps.
1: Oui, parce que la science.
5: Nous avons vécu plus longtemps en bonne santé, c'est ça, mon patron.
4: Oui,
5: mais ça, c'est soutenu par toutes sortes de sciences, comme tu dis.
4: Oui, mais à l'origine, un monde qui vit 90 ans, 100 ans, c'était un adolescent à l'époque.
1: Donc, nous comprenons ça. Et c'est pour raison que là, et bon Dieu dit qu'on ça dans Isaïe 66, à chaque nouvelle lune et à chaque sabbat, toute chair viendra se prosterner devant moi, dit l'Éternel. Ça veut dire que c'est en continuité. Bon Dieu commence et puis le sabbat. Sans le péché vient intervenir, mais bon Dieu qui a continué parce que le programme sabbat, c'est pas programme en homme, c'est programme l'Éternel. Et dans la continuité et dans l'éternité, nous allons continuer à adorer Créateur.
4: Oui.
1: Et ça est important. Alors pour quelle raison, je laisse à nous qu'on finit, pour quelle raison? Et la Bible a dit, comme quoi, c'est Jésus qui dit...
4: C'est Jésus qui dit ça. La Bible a dit, Jésus dit
1: ça. Jésus dit ça, il est écrit dans la Bible, et c'est le maître même du sabbat.
4: Moi, qu'à préciser, il dit, j'ai la seigneurie du sabbat. Ça veut dire que, jouta là, c'est ta moi. Alors, moi, qu'à parler... Nous n'y choisis, nous peut choisir, observer, respecter sabbat ou pas. Mais là, quand dit texte, là, dans Marc 4, Marc 2, verset 27, là, il a dit, Jésus a dit, je détiens. Il pas dit, là, après mon mort, bah, il dit, là, moi, qu'a dit, j'autre, que c'est moi qui n'ai la seigneurie. Ça veut dire que manque de fabrique, moi, c'est moi qui estampillé. C'est ta main. Ouais, le sabbat, c'est ta main. Ça fort mal passé en tête des mondes dans l'époque. Parce que pour yo, c'est yo qui t'aime le sabbat. Jésus dit non. C'est moi qui seigneur là. C'est moi qui fais. Oui, le maître.
5: Mais oui, c'est ce que à chaque fois, you, par exemple, Lady qu'on a David, je ne sais pas où ça a été qu'a fait. Il est entré parce qu'il était fait. Il mangeait
1: les
5: propositions. Là où il était qu'a fait le bien le jour du sabbat, il dit yo même toujours en marocain, il dit yo comme ça que est-ce qu'il est permis de faire le bien le jour du sabbat, et il dit comme ça que l'homme comment les gars dit ça
4: c'est un monde tombé ou caché chez mon là c'est bâché voilà
5: exactement mais, et qu'on va dire ça c'est un boom en période tard
4: mais là ça c'est là Jésus a dit ça. Il a définitivement créé, mettez quoi un problème, hein? Parce qu'il a dit, moi, c'est moi qui fais. Il a déclaré que c'est lui qui est à la création. L'homme établi, c'est moi qui établi, c'est moi qui ni l'autorité en lui. Point.
5: Est-ce que le fait de dire le sabbat est fait pour l'homme et non l'homme pour le sabbat, il n'est pas ni en incompréhension?
4: Non. Ça y comprend. Là, il dit, je suis le Seigneur. Ça veut dire, ça m'a fini des autres pions là. Ça veut dire, c'est moi qui fais bas l'homme. C'est, en fait, il faut que nous ne pas détacher les déversés. Hein.
1: L'homme ne peut pas faire
4: voilà,
1: ça.
4: Voilà.
1: Fait.
4: Il a dit, le sabbat n'a pas été fait pour l'homme. Non, l'homme n'a pas été fait pour le sabbat, mais le sabbat a été fait pour l'homme. Mm-hmm. Mais dans la foulée, il a dit, c'est moi qui fais. Si nous n'avons pas une dimension, c'est extraordinaire parce qu'il a dit, yo, c'est moi le créateur. Et il a dit, c'est moi qui mettais ça à la base.
1: Et là, quand il a dit, depuis Belbaï là, bon Dieu, il mettait avant le péché, le mariage, qui ça qui doux, plus qu'un mariage, et puis le sabbat. Donc, c'est pour montrer que nous apprécions et pour dire, nous les dégoûter l'autre là. Et c'est là que nous comprenons l'enjeu du grand conflit cosmique. On peut pas dire que ouais, mais l'Éternel pour un part où tu dis ça, l'Éternel créé, et puis l'autre part où tu as rejeté parce qu'il n'y a pas qu'à aller sans sous. L'aider pour
4: mais, on verra. Mais ça presque normal, parce que mariage là, c'est où qui est en intérêt. C'est en intérêt qui a gratifié l'ego.
1: Oui, mais il y a un troisième.
4: Non, mais attends. C'est un don de Dieu, mais qui a

0: épinière, moi l'épine dorsale.
1: Sabah,
0: c'est pas l'être humain, c'est Dieu qui m'éteille, c'est Dieu. Et c'est normal.
1: Avant 5 jours.
0: Voilà. Et c'est normal que, comment dire normal, que en situation de péché, qu'a fait que nous pas les faillis, nous pas les mettez à part. Parce qu'en fait, quand nous pas ni intérêt à Adam, intérêt à qui nous sabat, c'est de moins à du vers Dieu.
1: Non, ça veut dire sentir en satisfaction personnelle.
0: Non, pas sentir en satisfaction personnelle. Parce que satisfaction personnelle, t'as qui n'y a, c'est de reconnaître humblement que mon Dieu, c'est mon Dieu. Et c'est pour ça qu'il le sabat.
1: Ouais.
0: Donc, ce cas, comme on peut dire, la douceur du mariage, il bon parce que chérie, on dans la lune, dans le miel.
1: Ouais, mais c'est la douce à la loup.
0: Ça va qu'à contre nous comprendre la bagaille, comme contre nous, qu'à maintenant à l'humilité de comprendre que on est 6 qui t'a ou, enfin, y a prêté ou, mais 7e là où tu es quand vieille fait affaire,
1: non,
0: ça c'est un manque d'autorité, moi.
1: Ouais.
2: Et ça qui est bien, bébé, c'est que nous pas réalisé que Paténis a fait ni race, ni couleur, ni juif,
1: ni religion.
2: Quoi que ce soit.
0: Non.
2: Ça veut dire, donc, personne ne peut pas dire. Parce que quand on
1: dit ça, c'est ça.
2: Non, personne ne peut pas dire ça va, c'est pour autres. C'est pour ces autres
0: voilà.
2: Tu vois, c'est ça en fait.
0: Voilà.
2: Et c'est pour ça que moi-même, ça, on va dire, on va bien montrer, on va bien poser le doigt sur le fait qu'il était déjà là.
0: Voilà.
2: C'est pas un bagage qui vient parce qu'effectivement, après, ni blanc, ni guiné, Afrique, etc. Ben là, toujours t'es là. Et ma carte dit, malé dit,
1: bon, parce que M. le directeur, là, nous avons cheminé pour finir.
0: Et c'est là que nous avons rentré dans la dimension de l'évangile. Tout le temps qu'on a accepté Jésus comme sauveur, ça va pas une personne très bonne. Mais Jésus sauveur pour l'humanité. Mais Jésus sauveur et Seigneur. Par contre, là où on entre dans la phase voilà, de la Seigneurie de Jésus, où on peut soumettre à Jésus, automatiquement. Ou qu'arrive le fait que, ça va, c'est pas en question de religion, ça va, c'est pas en question de juif, c'est pas en question d'adventiste. C'est en question de respect et d'humilité devant Jésus qui créatait.
1: C'est en question de Dieu.
0: Et qui recréatait parce qu'il est venu mort là, quoi, pour que ça vire, mettez-nous en lice. Et quand, là, on va entrer, et m'a dit très clairement, tout le monde qui, honnêtement, sincère, qui a progressé humblement puis Jésus, qui a fini automatiquement en l'air le point que, ni en le 7e jour, on peut pas continuer, comprendre quoi faire, ça fait au jour talent encore.
1: Bel passage. Moi, maintenant, nous allons tirer en l'air et sa base et en version qui est vaste, hein, et puis de plus en plus, mon Dieu, Gabba nous dit piste hein, de réflexion, et bien pour nous, puis ça positionner comme nous, parce qu'il dit, eh bien, il est en sabbat réservé.
2: Le jour de sabbat.
1: Au peuple
2: réservé
1: de Dieu.
2: Au peuple de Dieu. Voilà. Eh bien, oui, eh bien, Jaco, merci. Donc, je viens d'entendre Adonai, et puis Michel Pierre-Nicolas, Assisé. Et puis, avant Louange Timoun, à CT, puis Davis, et puis Eve, et puis Joshua, nous qui joignent Rebecca, qui a raconté l'histoire des enfants, et puis qui est resté en programme lent. Et d'un matin, Kenny et type 2 qui est là pour vivre le sabbat. Donc, en animation de 7h30 jusqu'à midi. Demain matin, si bon gilet.
1: Bel passage, et nos bouts là.
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1: Eh bien, mon malin, c'était un plaisir d'y passer si maintenant et épisode, d'y dans l'émission là. Nous qu'à souhaiter aux autres un bon sabbat, un bon week-end. Et puis surtout, et rester connecté. Faut que nous, on ait le Saint-Esprit pour nous rester connectés. Et tous ces mounins qui paient et ces milliards là. Eh bien, pas de problème, hein. Nous qu'à y ça gérer toutes ces bagailles là dans l'éternité, pas de pièce problème. Mais c'est pas ça qui pour tracasser nous, c'est salut nous qui pour tracasser nous à présent pour savoir que Jésus, il a payé prière, il a signé, il a fait, c'est accepté et puis attendre grand retour à la. Mais si vous descendez, vous descendez en Christ, vous pouvez ressusciter en Christ. Que mon Dieu bénisse toute Martinique, bénisse et directeur radio, et puis c'est mon nom qui travaille en radio, bénisse les techniciens, bénisse tous les animateurs, et puis bénisse toute la Martinique, et puis c'est mon maître à côté de la métropole. Que mon Dieu bénisse nous, on a passé un bon sabbat.
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1: Il est 18h.
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Salut à tous, ravi de vous retrouver dans cette émission Adonai et Michel avec vous dans ce moment de louange et de réflexion. Merci de votre fidélité et merci aussi de nous recevoir chez vous.

Psaume 139. Au chef de cœur. Psaume de David. Éternel, tu m'examines et tu me connais. Tu sais quand je m'assieds et quand je me lève. Tu discernes de loin ma pensée. Tu sais quand je marche et quand je me couche, et toutes mes voies te sont familières. La parole n'est pas encore sur ma langue que déjà, Éternel, tu la connais entièrement. Tu m'entoures par derrière et par devant, et tu mets ta main sur moi. Une telle connaissance est trop extraordinaire pour moi, elle est trop élevée pour que je puisse l'atteindre. Où pourrais-je aller loin de ton esprit? Où pourrais-je fuir loin de ta présence? Si je monte au ciel, tu es là. Si je me couche au séjour des morts, te voilà. Si je prends les ailes de l'aurore pour habiter à l'extrémité de la mer, là aussi ta main me conduira, ta main droite m'empoignera. Si je me dis, au moins les ténèbres me couvriront, la nuit devient lumière autour de moi. Même les ténèbres ne sont pas obscures pour toi. La nuit brille comme le jour et les ténèbres comme la lumière. C'est toi qui as formé mes reins, qui m'as tissé dans le ventre de ma mère. Je te loue de ce que je suis une créature si merveilleuse. Tes œuvres sont admirables et je le reconnais bien. Mon corps n'était pas caché devant toi lorsque j'ai été fait dans le secret, tissé dans les profondeurs de la terre. Je n'étais encore qu'une masse informe, mais tes yeux me voyaient, et sur ton livre étaient inscrits tous les jours qui m'étaient destinés avant qu'un seul d'entre eux n'existe. Que tes pensées, ô Dieu, me semblent impénétrables, que leur nombre est grand. Comment les compter? Elles sont plus nombreuses que les grains de sable. Je me réveille et je suis encore avec toi. Ô Dieu, si seulement tu faisais mourir le méchant. Homme sanguinaire, éloignez-vous de moi. Ils parlent de toi pour appuyer leurs projets criminels. Ils utilisent ton nom pour mentir, eux, tes ennemis. Éternel, comment pourrais-je ne pas détester ceux qui te détestent, ne pas éprouver du dégoût pour ceux qui te combattent? Je les déteste de façon absolue. Ils sont pour moi des ennemis. Examine-moi, ô Dieu, et connais mon cœur. Mets-moi à l'épreuve et connais mes pensées. Regarde si je suis sur une mauvaise voie et conduis-moi sur la voie de l'éternité.

Les huissiers répondirent « Jamais homme n'a parlé comme cet homme. » Jean 7, le verset 46. « Il nous a dit du Christ, et une grande foule l'écoutait avec plaisir. » Marc 12, le verset 37.

Jamais homme n'a parlé comme cet homme, déclaraient les huissiers envoyés pour le saisir. Ses paroles consolaient, fortifiaient tous ceux qui languissaient après la paix que lui seul peut donner. Elles étaient pour eux une source de bénédiction.

combien le Christ était aimable et patient. Combien ses leçons aux pauvres et aux opprimés et aux affligés étaient pleines de pitié et de tendresse. Ces illustrations prises dans la vie quotidienne étaient d'une profondeur merveilleuse.

Les paroles du Christ, si encourageantes et si réconfortantes pour ceux qui les entendaient, le sont encore pour nous aujourd'hui. Comme un berger fidèle connaît ses brebis et en prend soin, ainsi agit le Christ pour ses enfants. Il connaît les peines et les épreuves qui nous assaillent de tous côtés. Comme un berger, il prendra les agneaux dans ses bras et les portera

0: Le Christ a une connaissance intime de ses brebis. Les malades et les faibles sont l'objet de ses soins particuliers. Le Christ a sondé toute l'affliction et la tristesse humaine. Il porte le pénible joug de toute son âme et accepte de se charger du sien. Il connaît la peine inexprimable que nous ressentons au tréfonds de notre être.
1: Quand je suis bas et si fatigué, quand les épreuves viennent et mon cœur est si lourd,

surhumaine nous manifeste de la sympathie, ne pensons pas que nous en sommes totalement privés. Le Christ qui connaît notre condition nous dit « Regardez à moi et vivez. Venez à moi, vous tous qui êtes fatigués et chargés, je vous donnerai du repos. » Matthieu 11, verset 28. « J'ai porté vos souffrances et votre

vous avez la sympathie la plus profonde de l'amour tendre et miséricordieux de votre berger. Son humanité n'est pas perdue, noyée dans sa toute-puissance. Il est toujours prêt à répandre sa sympathie et son amour sur ceux qu'il a choisis et qui répondront à son appel.

profiter la vie, prenant soin de chacun. Il est la lumière qui brille à chaque instant, notre route s'éclaire pour aller de l'avant. Il est le bon berger protégeant ses brebis lorsqu'elles sont en danger, quand rôde l'ennemi. En lui, je suis greffé comme sceptre et sarment. L'image nous est donnée pour la vie du croyant. Elle n'est jamais fermée la porte du salut, je possède la clé qui se nomme Jésus-Christ. Jésus est la source qui coule abondamment, la seule qui ressource comme l'eau du torrent. Cette pierre angulaire précieuse pour bâtir, c'est Christ venu du Père, la pierre qu'il faut choisir.

0: Il n'y a de salut en aucun autre, car il n'y a sur le ciel aucun autre nom qui ait été donné parmi les hommes par lequel nous devrions être sauvés. Jésus nous a laissé plusieurs images et illustrations pour que nous réalisions ce qu'il est et ce qu'il fait dans la vie de toute personne qui se tourne vers lui. Des illustrations simples de la vie de tous les jours, des images à fixer en nous pour réaliser qu'avec lui, tout est possible. Il s'exprimait en parabole. Il adaptait ses illustrations en fonction de ses auditeurs et de la région et du milieu où il se trouvait, parlant de la vigne pour certaines personnes, de la pêche pour d'autres, selon ce que chacun pouvait comprendre. Il parlait un langage que tous pouvaient comprendre, contrairement aux hommes religieux qui avaient un langage théologique, mais décalé par rapport aux besoins du peuple. Des huissiers chargés de l'arrêter diront « Jamais homme n'a parlé comme cet homme ». Jean 7, le verset 46. Dans l'évangile de Luc, nous lisons « Et tous lui rendaient témoignage et étaient étonnés des paroles de grâce qui sortaient de sa bouche ». C'était votre émission Adonai, je vous remercie de l'avoir suivi. Prochain rendez-vous la semaine prochaine pour un nouveau moment de louange et de réflexion. D'ici là, prenez bien soin de vous et de vos proches. Que l'Éternel vous bénisse.
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0: ces béquilles. Allez, venez les enfants. Allez, viens. Ne reste pas seul dans ton coin. C'est l'heure de l'histoire. L'histoire d'aujourd'hui s'intitule « La loyauté de Benjamin ». Au bout de la pelouse, là où elle commençait à se confondre avec les buissons et les arbres, papa avait construit une petite maison de jeu pour Margot. La fillette n'y était jamais aussi heureuse que toute seule avec Benjamin. Benjamin, bien sûr, était son chien, un magnifique berger, tout dévoué à sa petite maîtresse de 5 ans. Ils jouaient gaiement ensemble. Benjamin faisait bien attention qu'il n'arrive aucun mal à Margot. Un jour, tandis que Margot traversait le jardin pour aller à sa petite maison, elle entendit un cliquetis étrange. Elle n'avait jamais rien entendu de semblable et elle regarda tout autour d'elle, se demandant ce que cela pouvait bien être. Elle se remit à marcher, mais un moment plus tard, le même cliquetis se fit entendre, plus proche cette fois. Soudain, Benjamin, qui avait marché tout près, se précipita en avant et une bataille terrible s'engagea. Terrifiée, Margot courut vers la maison. « Maman, maman !» cria-t-elle. « Benjamin est en train de se battre. Viens vite, viens vite !» Maman traversa le jardin en courant et vit tout de suite ce qui se passait. Benjamin avait un serpent à sonnette entre les dents. Ils roulaient l'un sur l'autre. C'était horrifiant. À ce moment-là, papa arriva, une binette à la main. Il fit de son mieux pour frapper le serpent sans toucher Benjamin. Finalement, la bataille fut terminée. Le serpent était mort. Alors, papa prit Benjamin dans ses bras et examina sa fourrure. Il trouva 3 morsures, 2 sur son museau, 1 sur sa tête. « Il peut lécher celle de son museau, dit-il, mais pas celle de sa tête. » Le bon Benjamin, épuisé, s'allongea et se mit à lécher les morsures de son museau. Bientôt, sa tête se mit à enfler et il ne ressembla même plus à un chien. Papa retourna le voir avec une Margot en pleurs à ses côtés. « Est-ce qu'il va guérir, papa ? » demanda-t-elle. Papa examina de nouveau Benjamin. « Il n'y a pas beaucoup d'espoir, à moins que Jésus ne fasse quelque chose de spécial pour ton ami, Margot. J'ai bien peur que nous soyons obligés de lui dire au revoir. » Margot rentra en courant et s'agenouillant près de son lit, elle ouvrit son petit cœur à Dieu. « Oh Seigneur, supplia-t-elle, Benjamin a été si courageux, il m'a protégé, le méchant serpent l'a mordu, et maintenant il est très très malade. » Papa dit qu'il va mourir si tu ne fais pas quelque chose très vite. Alors, je t'en prie, fais vite quelque chose pour le guérir, parce que je ne peux pas me passer de lui. Je l'aime trop. Au nom de Jésus, amen. Bientôt, Margot retourna voir Benjamin, lui apportant de l'eau fraîche à boire. Elle le trouva encore en vie. L'enflure avait visiblement diminué. « Papa, papa !» cria-t-elle en retournant à la maison. « Benjamin est en train de guérir. C'est vrai, viens voir !» Papa retourna près du chien et put à peine en croire ses yeux. Benjamin allait vraiment mieux et une semaine plus tard, on aurait dit qu'il ne lui était jamais rien arrivé. Margot m'a dit qu'elle n'a jamais douté que c'était Dieu qui avait guéri son chien. Je le crois aussi. Et vous? Merci de m'avoir écouté. À la prochaine!
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Il est 19h. 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
1: Bon courage, mon ami. La vie est dure, mais le Saint-Esprit, laissé par Jésus, est là pour t'accompagner jusqu'au bout du chemin.
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1: Bonsoir Eve.
2: Bonsoir Joshua. Bonsoir.
1: Bonsoir Jésiteur, chers enfants.
3: Bonsoir Eve. Bonsoir à tous. Nous sommes vraiment constants.

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5: C'était vendredi dernier avec les extraits des enfants Maxime, Wailis, Dylan et Jamie. Bonsoir, vous êtes dans votre émission Louange Timoun. J'espère que vous avez passé une bonne semaine et que vous allez bien. Bonsoir Eve.
6: Bonsoir Joshua. Bonsoir, chers enfants, chers auditeurs. Nous sommes heureux, mais vraiment très heureux de vous recevoir dans votre émission, comme l'a dit Joshua, Louange Timoun. Et une fois de plus, je suis très, très, très, très heureuse. Vous devez savoir pourquoi, n'est-ce pas, chers auditeurs?
5: Bonsoir,
6: alors, tout à l'heure, nous allons vous dire pourquoi Eve, elle est heureuse.
5: Bonsoir Davis.
0: Oui, bonsoir, bonsoir Joshua, bonsoir à tous. Eh bien, nous sommes de nouveau contents d'accueillir des enfants, des parents. Et d'ailleurs, je vais même vous laisser maintenant pour aller mettre le son au niveau de l'accueil pour les parents qui écoutent.
6: Alors, pour tout vous dire, chers auditeurs, nous avons de jolies princesses avec nous. Nous avons un prince aussi avec nous, hein, un prince. Bon, Joshua, je sais qu'il va, il va réclamer aussi. Joshua aussi, tu es un prince, Joshua, d'accord? Alors, de jolies princesses avec nous. Nous allons les laisser dire leur prénom, se présenter et dire bonsoir à tout le monde. Alors, on commence sur ma gauche. Comment tu te prénommes?
7: Noéra.
6: Noéra, bonsoir Noéra. Tu vas bien?
7: Oui.
6: Heureuse d'être là?
7: Oui.
6: Ensuite?
8: Je m'appelle Nia.
6: Nia, vous êtes sœur? Oui, ça se voit, vous vous ressemblez. Bonsoir Nia, ça va Nia?
8: Oui.
6: Ensuite nous avons...
9: Bonsoir, je m'appelle Liane.
6: Bonsoir Liane, ça va Liane?
9: Oui.
6: Et nous avons...
10: Je m'appelle Perle.
6: Bonsoir Perle, ça va Perle?
10: Oui.
6: Alors vraiment, nous sommes très très heureux de vous recevoir. Merci d'avoir accepté notre invitation. Et nous remercions une fois de plus l'INSEE pour ce programme qu'elle a mis en place avec nous. Donc je sais que c'est pour la plus grande, pour votre plus grande joie. Alors, les enfants, nous savons que vous avez préparé de jolies choses à offrir à Jésus. Qu'est-ce que vous avez préparé comme ça? Alors, il y a des psaumes, des chants, c'est ça? Oui?
9: Moi, j'ai proposé un chant et un psaume.
6: D'accord, très bien. Il n'y a pas d'instrument, non? Il n'y a pas de... Non, aucun. Ça sera pour la prochaine fois. Retenez, d'accord? Vous allez revenir à nos voix avec des instruments. Alors, Aroy, nous avons oublié de dire un joyeux sabbat à nos auditeurs, joyeux sabbat. Et nous remercions notre Dieu pour ce jour béni qu'il a mis à part pour nous. C'est un jour de repos, vraiment après un dur labeur de plusieurs jours. Nous pouvons enfin nous reposer auprès de notre Dieu. Nous avons également les parents qui sont là. Alors, je te laisse présenter les parents. Je sais qu'il y a Samira, qui est la maman de Perle, c'est ça. Il y a Anne, qui est la grand-mère de Liane. Il y a Tiana, la cousine de Liane. Et il y a la maman de Liane, Elsie. Voilà, Elsie, qui sont avec nous dans le studio. Voilà, peut-être que tout à l'heure, on va entendre leur voix, qui sait. Alors, nous rappelons aux enfants, n'est-ce pas Joshua, qu'ils peuvent nous appeler au 0596 72 82 51. Qu'est-ce qu'ils peuvent faire, Joshua?
5: Offrir à Jésus un chant, un psaume, un morceau instrumental.
6: Ou une histoire de la Bible, éventuellement. Je crois que Joshua est en train de bugger. C'est moi qui suis fatiguée, mais c'est lui qui bug. Alors, nous avons une nouvelle personne dans le studio. Non, on va juste le prénom, c'est tout. C'est Mirette. Bonsoir Mirette.
11: Bonsoir.
6: C'est la mamie de
11: Niaya et Noéra.
6: De Niaya et Noéra.
11: Nia.
6: Nia, oui, Nia. Alors, en attendant les appels des enfants, nous allons commencer par Joshua.
5: Un psaume de Liam.
6: Donc Liam, nous t'écoutons. Quel est ce psaume?
12: Le psaume premier.
6: Nous t'écoutons.
12: Heureux l'homme qui ne marche pas selon les conseils des méchants, qui ne s'arrête pas sur la voie des pécheurs, mais qui trouve son plaisir dans la loi de l'Éternel et qui la médite pendant les nuits selon les conseils des méchants. Éternel notre Seigneur, que heureux l'homme qui ne marche pas selon les conseils des méchants, qui ne s'arrête pas sur la voie des pécheurs, qui ne s'assied pas en compagnie des moqueurs, mais qui trouve son plaisir dans la loi de l'Éternel et qui la médite jour et nuit. Il est comme un arbre planté près d'un courant d'eau qui donne son fruit en sa saison et dans le feuillage ne se fait du point. Tout ce qu'il fait nous réussit, il n'en est pas ici des méchants. Ils sont comme la paille que le vent dissipe, c'est pourquoi les méchants ne redistent pas au jour du jugement, ni les pécheurs rassemblés des justes, car l'Éternel connaît la voix des justes et connaît la voix des pécheurs. Mène à la ouine. Amen.
6: Amen. Amen. Amen. Merci Liane pour ce beau psaume. Merci beaucoup. Alors, je vous préviens les filles, il y a quelqu'un qui est derrière la vitre là, qui aime poser beaucoup de questions. Et je sais qu'il va commencer. Davis, tu peux commencer à poser tes questions.
0: Alors non, je n'osais pas parce que comme j'étais sortie, je ne sais pas où vous en êtes. Est-ce que vous avez fait toutes des présentations, les âges?
6: Non, pas encore, justement. On attendait que tu sois là.
0: Ah,
6: pour
0: c'est
6: les
0: gentil.
6: Âges, voilà.
0: D'accord, bien, je veux bien des prénoms encore, hein, mm-hmm. parce que j'ai loupé, et les âges.
6: Alors, on va commencer par Perle.
0: Alors, attendez, il y a quelqu'un qui joue avec un micro et ça fait un boucan. Mais ça va s'arranger.
6: Alors,
0: très bien,
6: Perle,
0: qui veut commencer?
6: Est-ce que tu peux rappeler ton prénom et donner également ton âge, s'il te plaît? Est-ce que tu peux rappeler ton prénom et donner ton âge, s'il te plaît? Tu m'entends?
13: Perle, 4 ans.
6: Perle a 4 ans. Ensuite, Liane, quel âge as-tu?
14: 6 ans.
6: 6 ans. Noéra?
15: Nia.
6: Ah, c'est Nia, toi. Ah, pardon.
15: J'ai 8 ans.
14: J'ai 6 ans.
6: 6 ans. D'accord, voilà.
0: Ah, très bien, très bien. Ah, bah c'est super. Est-ce que vous êtes toutes dans la même école? Oui, non? Non?
15: Non.
0: Non. D'accord.
6: Mais je sais qu'elles sont toutes dans la même chorale.
0: Oui.
6: Non, pas toutes?
0: Non.
15: Non.
6: Non, d'accord. Je pensais qu'elles étaient toutes dans la même chorale, non?
11: Et maintenant, Miguel et
6: Noéra
11: n'y sont pas encore.
6: Ah, d'accord. Il y a du recrutement, là.
0: Ah, d'accord.
6: Très, très bientôt, elles feront partie de la chorale. Voilà.
0: Bon, eh bien, je propose un tour de table et que chacun dise le métier qu'il aimerait faire quand il sera plus grand.
5: On commence par Noéra.
0: Qui commence?
6: Alors, le métier qu'elle souhaite, oui, le métier qu'elle souhaite exercer quand elles seront plus âgées. Alors, qui commence? Est-ce que vous savez? Non. Nia?
11: Qu'est-ce que tu veux faire?
15: Je sais pas encore.
6: Elles ont encore le temps, des filles, ça?
0: Oui, oui, mais...
6: Et toi, Liane?
0: Je veux savoir.
6: Qu'est-ce que tu aurais aimé faire comme métier, plus tard?
15: J'aurais aimé faire...

0: De la boxe.
1: Ah, d'accord. Comme sport, mais comme travail.
0: L'ambulance, les pompiers.
1: Ah, d'accord. Tu veux être pompier. D'accord. Et trois perles.
0: Maîtresse.
1: Ah, maîtresse. Ah, c'est bien. C'est bien, c'est bien. Est-ce que vous avez des loisirs
0: Ça veut dire quoi?
1: Alors, est-ce que vous avez une activité que vous aimez particulièrement, mais que vous faites régulièrement je sais pas, soit du dessin ou... Vas-y, je t'écoute, Liane.
0: J'aime la peinture, d'accord. Le dessin, la natation... La chorale.
1: Donc le chant, oui, c'est bien. Est-ce que tu joues d'un instrument?
0: Pas beaucoup. Je joue sur le piano de ma cousine.
1: Ah, c'est bien ça, il faut la continuer. D'accord, sur le piano de Tiana, c'est ça? La prochaine fois, Tiana viendra avec son piano.
0: Mais c'est à la maison.
1: Ah, je crois que c'est un synthétiseur, c'est un gros piano, c'est ça?
0: Il a cette taille.
1: Ah, ben, elle peut l'emmener alors. Alors, qui d'autre a des loisirs? Oui, vas-y.
2: Les décalquages.
1: Les quoi?
2: Décalquages.
1: Ah, décalquages, oui. Enfin, c'est pour décalquer les dessins. D'accord.
3: Ça me rappelle mon enfance, ça fait bien longtemps que
1: ça fait longtemps ça. Ça fait longtemps, c'est vrai. Et toi?
4: Les coloriages.
1: Les coloriages, c'est bien. Et qui joue de l'instrument? Et quel instrument? Perle, tu joues de l'instrument? Non? D'accord. Je sais plus, tu me demandais si tu as un loisir.
5: Oui.
1: Oui.
5: Non.
1: Qu'est-ce que tu aimes faire en dehors de l'école?
4: Jouer.
1: Oui, à quoi?
4: À la cuisine.
1: À la cuisine. Tu aimes cuisiner avec maman, ça? Qu'est-ce que tu fais comme ça avec maman? Des gâteaux? Qu'est-ce que tu fais avec maman? Je sais pas. Ah, je sais qu'est-ce que tu fais. Tu fais des pâtes? Non? Des frites? Non plus? Des gâteaux alors? Des crêpes? Ah ben, tu vas nous dire alors, qu'est-ce que tu fais? Qu'est-ce que tu fais avec maman? Ah, du steak végétal, c'est ça?
4: Non, je sais pas.
1: Tu sais pas, d'accord. Tu vas réfléchir tout à l'heure, tu nous diras, d'accord? Alors, nous rappelons aux auditeurs qui sont bien dans leur émission Jour en Chine, et les enfants peuvent nous appeler au 0596 72 82 51 afin d'offrir un chant, un psaume, un morceau instrumental, pourquoi pas une histoire de la Bible, une prière, un témoignage.
6: Oui, chers enfants, vous êtes bien dans votre émission Louange Timoun.
1: As-tu des questions à poser
6: Quelle est votre matière préférée? Perle?
0: Tout.
1: Tu aimes toutes les matières, le français, les mathématiques, ça? Enfin, on vous pose ces questions, c'est pour vous connaître un peu plus, c'est pour ça, voilà.
3: Alors, si je ne me trompe, non. Perle est en quelle classe? Elle est en maternelle? Elle est en quelle classe, Perle?
1: D'accord. Et tu es en quelle classe, Perle? Est-ce que tu peux parler un peu plus fort dans le micro? Tout près du micro, voilà.
0: Chez les moyens.
1: Chez les moyens, voilà.
3: Ok.
1: Oui, vas-y, Liane.
0: Les mathématiques.
1: Ah, tu es une mathématique.
3: Alors, je note que Liane a levé la main comme à l'école. C'est très
1: exactement,
3: bien.
1: C'est très, très bien, oui.
6: T'es en quelle classe, Liane?
0: En section de grand.
1: Ah, grande fille. C'est bien.
0: Le français.
1: Le français. Et toi? Naira? Qu'est-ce que tu aimes?
4: Le calcul.
1: Le calcul, donc les mathématiques. C'est bien, voilà.
3: Alors, Eve, je fais un coucou à un papa, le papa de Perle, hein, qui nous écoute. C'est Pierre.
1: D'accord.
3: Pierre qui est dans l'équipe de Connexion sur Espérance FM, l'équipe du jeudi.
1: Ben, coucou à Pierre, alors. Bonne écoute. Je profite aussi pour un coucou à Philippe qui est sur la route.
3: Voilà. Notre directeur.
1: Prudence,
3: Philippe.
1: Oui, prudence sur la route. Que le Seigneur puisse l'accompagner jusqu'à sa demeure. Voilà. Alors, Joshua. La suite.
3: Que nos invités ont plusieurs choses à nous proposer, à proposer à Dieu.
4: Maman,
6: nous avons le chant de Perle.
1: Alors Perle qui va nous chanter, quel est le titre de ton chant, Perle?
4: C'est trop grand dans mes oreilles.
0: Tape des mains.
1: Tape des mains, nous t'écoutons, Perle.
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1: Hey.
3: Alors, attendez-moi, j'ai une proposition. Hein. Alors, ma proposition, c'est que Perle reprenne cette chanson et que nous allons vraiment taper des mains quand elle dira « tape tes mains, tape du pied, doum doum » avec le pied. Vous êtes d'accord?
1: Mais mon pied ne fait pas doum doum. Hein, donc...
3: Allez, je te laisse gérer ça, Eve. Chef d'orchestre, vas-y.
1: Alors, on y va, Perle. Un peu plus fort. Vas-y.
0: Quoi?
1: Pile le micro là. Allez, vas-y, à toi, Perle.
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0: c'était ça. 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Hey!
1: Hey! Amen! Bravo! Bravo, bravo, bravo! Alors, moi, je suis sûre que Perle, elle sera une maîtresse avec une voix toute douce, elle sera gentille avec ses élèves. Elle ne va pas être le temps, elle va pas, non, elle sera sereine et tous les élèves vont l'aimer, ça c'est sûr.
2: Elle sera ferme quand même.
1: Oui, elle sera ferme, oui, en douceur.
0: Mais moi aussi, je peux être maîtresse.
1: Ah, tu veux être maîtresse aussi? Bien.
2: Génial.
1: Il faudra commencer à faire le CV pour soir à ou Tachi ou Kerlis. Dès maintenant, il faudra déposer vos CV. Comment?
0: Monpito.
1: Ah, Monpito, il y a une école à Monpito. Ben oui, pourquoi pas. Ah, pourquoi pas Monpito, pour avoir plus de chances d'avoir plus d'opportunités.
0: Ah non, il y en a plusieurs. Il y a A, il y a B, il y a R, il y a C.
1: Ah oui, plusieurs écoles. Il y a R aussi. D'accord. Oui, alors, Davis, tu vas...
2: Oui, j'ai une question pour l'INSEE. Est-ce que l'INSEE peut se rapprocher de toi?
3: L'INSEE, est-ce que tu peux te rapprocher de Ève?
2: Voilà, l'INSEE, c'est la responsable des enfants qu'on reçoit depuis maintenant, je crois, 3 semaines. Hein, 3 vendredis. Qu'on reçoit...
1: Plus que ça.
2: Plus que ça?
1: Oui, le 4e vendredi.
2: D'accord. L'INSEE.
1: Oui, Davis.
2: L'INSEE, donc... ces enfants qu'on reçoit ce soir, il me semble, sont plus jeunes que les autres.
4: Eh bien, oui, Perle est plus jeune, elle a 4 ans. Liane, 6 ans, c'est ça, Liane?
0: 6 ans.
4: Voilà, oui, ce sont les plus jeunes, je crois.
2: Et pour toi qui dirige la chorale, est-ce que ça fait quelle différence de pédagogie tu as avec les plus jeunes pour leur enseigner les chansons?
4: Eh bien, on fait des petits groupes et les plus grands apprennent aux plus petits. Voilà. Et puis, on enregistre et j'envoie aux parents qui se chargent de faire aussi à la maison. Voilà.
2: D'accord. Il était question tout à l'heure de...

0: 20h, c'est la libre antenne des enfants. Et les enfants peuvent appeler Eve au
1: 0596 72 82 51.
0: Absolument. Alors je propose une petite pause musicale. Vous allez peut-être reconnaître la voix. Je vous dirai tout à l'heure de qui il s'agit.

0: Amen, amen. Bravo.
1: Amen.
0: Bravo. Merci pour ce magnifique chant.
2: Oui. Et oui, c'était le 29 mai dernier, ici même, dans Louvange Timoun, 19h32.
1: Oui, chers auditeurs, chers enfants, vous êtes bien dans votre émission Louvange Timoun et nous recevons Lee Vanessa au téléphone. Bonsoir, Lee Vanessa.
3: Bonsoir.
1: Comment vas-tu, princesse?
3: Ça va bien,
1: merci. Et maman? Ça va, grâce à Dieu, ça va. Heureux d'être là, ça va. Ah, c'est bien, tu lui fais de gros bisous de notre part, d'accord?
3: D'accord, je vais
1: te dire. Alors, Vanessa, tu nous appelles de Fort de France et qu'est-ce que tu veux offrir à Jésus?
3: Un chant.
1: On peut savoir le titre de ton chant, s'il te plaît?
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1: Je suis
3: en route.
1: Ah, je suis en route. Nous t'écoutons, Vanessa.

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1: Amen. C'est un très beau chant de Patrice Longchamp, n'est-ce pas? Vanessa? Mais Vanessa, tu m'entends? C'est vrai qu'il y a un petit
0: problème. Oui, je vous entends.
1: Donc, je disais que c'est un très beau chant de Patrice Longchamp.
2: C'est tout à fait ça.
0: Il facile.
2: Je suis en route de Patrice Longchamp.
1: Est-ce que tu as un message à faire passer à quelqu'un?
0: Vous m'entendez?
1: Oui, nous t'entendons maintenant. As-tu un message à faire passer à quelqu'un?
0: Alors, ce que je veux dire à tous, je vais passer le message à tout le monde. Mm-hmm. Et je voulais dire que viser le ciel, c'est comme... Enfin, c'est comme si... On se met dans sa tête que Jésus va bientôt revenir.
1: Amen.
0: Et que ça nous donne du courage et qu'il faut toujours viser plus haut, comme ça on sera dans les hauteurs.
1: Amen, amen. Merci pour ce beau message. Merci Vanessa. Merci pour ton appel. Nous te faisons de gros bisous. Tu nous reviens quand tu veux. Joyeux sabbat, une merveilleuse soirée. À bientôt.
0: À bientôt. Bon sabbat.
1: Bon conseil. À bientôt.
0: Au revoir.
1: Vanessa. Au revoir.
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2: Une très belle chanson qu'on peut même retrouver sur YouTube. Hein.
1: Exact, je suis en route,
2: Patrice Longchamp.
1: Amen, amen.
2: 19h37 sur Espérance FM.
1: Oui, nous rappelons aux auditeurs que nous avons de jolies princesses avec nous et qu'elles ont beaucoup de choses à offrir à Jésus, donc que nous allons poursuivre, n'est-ce pas, Joshua?
2: Alors, peut-être juste avant, place à Jémy qui a enregistré un témoignage, mais j'aimerais que l'INSEE puisse présenter ce que Jémy va offrir.
4: Alors, Davis aimerait que tu présentes ce que Jémy va offrir.
2: Sauf si Jémy veut le faire. Sauf si Jémy veut le faire, je ne sais pas.
5: Alors, c'est un témoignage que Jémy veut partager avec vous. Donc, voilà, Davis, tu peux...
2: Je balance.
5: Tu peux balancer, voilà.
2: Ça marche.
6: En fait, la chose que je vais vous chanter, j'étais en Guadeloupe, à l'hôpital, et puis mon papy était très malade, on était tout en bas, et j'ai chanté ce chant, et il y avait...

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1: Waouh, une belle chanson de Jenny. Jimmy qui est là,
2: vraiment,
1: dans les bras de
2: Lindsay. Il est ému, vraiment. Beau témoignage, Jimmy. Un très beau chant. Merci, Jimmy, de ce partage. Et je suis sûre que les auditeurs et les enfants ont apprécié. Donc, Jimmy, continue comme ça, à témoigner pour l'éternel, d'accord? Il est dans les bras de sa maman. Il est vraiment ému. Mais vraiment, c'est déjà un soldat de l'éternel.
1: Donc, oui.
2: Nous pouvons, voilà. L'éternel n'attend pas l'homme des années. Dès le plus jeune âge, là, il appelle les enfants. Donc vraiment, Jimmy, bravo, bonne continuation. Je t'invite à continuer. C'est bien.
1: Absolument. Entre-temps, Pierre nous a rejoint.
2: Oui.
1: Pierre est le papa de
2: Perle.
1: Voilà. On va lui faire dire un petit mot s'il veut bien. Pierre, viens près du micro. Pierre. Bonsoir. Salut. Pierre.
3: Salut David, ça va?
1: Ça va bien?
3: Ça va, je t'ai pas trop manqué depuis hier.
1: Alors, comme je l'ai dit tout à l'heure, Pierre, tu es dans l'équipe du jeudi de Connexion, la quotidienne des jeunes.
3: Tout à fait, oui. Et puis là, je suis là ce soir avec Perle, sa maman, toute la famille réunie pour écouter chanter avec les autres jeunes qui s'engagent pour Jésus. Donc, vous avez bien chanté, c'était magnifique et il faut continuer ainsi.
2: Il se prénomme comment? C'est un petit garçon, c'est le petit frère de Perle?
3: Oui, c'est le petit frère de Perle. Il s'appelle Paul.
2: Paul, d'accord.
3: Voilà. Pierre, Paul et Perle, trois P.
1: Jacques.
3: Non, ma femme a dit qu'il n'y aura pas de Jacques, hein. On ne sait jamais, mais.
1: Peut-être Marie.
3: Je ne sais pas, peut-être.
1: D'accord. Pierre, je crois que tu t'investis pas mal avec les enfants. On a pu te voir sur une vidéo jouer le rôle de Goliath. Hein.
3: Aïe, aïe, aïe, tu m'as vu?
1: Oui.
3: Ah, ça y est, ça balance.
2: Goliath, d'accord.
3: Et maintenant, ça me colle à la peau. Hein. On me demande que ça, donc malheureusement, c'est...
1: En plus, c'est des grands Pierre. Tu es grand Pierre.
3: Ouais, voilà, et apparemment, je tombe bien. Donc,
2: oui,
3: j'ai
2: tombé.
3: À chaque fois, on me réengage pour le rôle.
1: Il y a des rôles qui collent à la peau. Donc,
3: exactement.
1: Voilà. Et ça représente quoi que Pierre, qui a 4 ans, hein, donc chante dans ce groupe d'enfants?
3: Bah, moi, je trouve ça magnifique parce que bon, moi, j'ai pas eu la chance d'être dans l'église jeune. Je suis arrivé dans l'église, j'avais 19 ans. Mm-hmm. Donc, j'ai pas connu tout ça. Ma femme, oui. Donc, pour nous, c'est vraiment une joie de pouvoir, dès petite, la voir s'engager. Alors, bien sûr, on l'accompagne, hein, parce qu'elle est petite, donc on la guide.
1: Oui.
3: Mais c'est vrai que bon, bah, de voir ses parents qui font plein de choses, ça l'aide aussi. Puisque moi, elle sait que je vais à la radio régulièrement. Donc, elle était toute contente d'aller à la radio. Encore tout à l'heure, je lui disais, voilà, normalement c'est pour les grands, tu sais, et toi tu vas y aller, donc c'est bien, tout ça. Et puis elle était contente, elle sautait partout, donc c'est génial. Moi,
1: très bien.
3: Je suis très heureux qu'elle s'engage.
1: Je vais t'arrêter car tu es très bavard, hein. On le voit tous les jeudis dans Connexion, donc là je vais t'arrêter. Merci beaucoup Pierre.
3: Un plaisir.
1: Avec plaisir, reste avec nous bien sûr. Très bien, Eva.
2: Alors nous continuons l'émission avec nos princesses et Joshua. Alors, pour tout vous dire, c'est Lindsay qui a fait l'organisation. Donc, encore un bravo à Lindsay pour l'organisation.
1: Oui, bravo, Lindsay. Voilà.
2: Bravo, Lindsay. C'est Whippy pour Lindsay.
1: Joshua, à toi.
4: Alors, Noéra avec pour un psaume.
2: Alors, quel est ce psaume, Noéra?
5: Le chef. Psaume 8. Au chef de cœur sur la huitie. Psaume de David. Éternel notre Seigneur, que ton nom est magnifique sur toute la terre. Ta majesté domine le ciel. Par la bouche des enfants et des nourrissons, tu as fondé ta gloire pour confondre tes adversaires, pour réduire au silence l'ennemi. L'homme avide de vengeance. Quand je contemple le ciel, œuvre de tes mains, la lune et les étoiles que tu y as placées, je dis, qu'est-ce que l'homme pour que tu te souviennes de lui? Et le fils l'homme pour que tu prennes soin de lui. Tu l'as fait de peu inférieur à Dieu, et tu l'as couronné de gloire et d'honneur. Tu lui as donné ta domination sur ce que tes mains ont fait. Tu as tout mis sur ses pieds, les brebis comme des bœufs et les animaux sauvages, les oiseaux du ciel et les poissons de la mer, tout ce qui parcourt les sentiers de la mer. Éternel notre Seigneur, que ton nom est magnifique sur toute la terre.
6: Amen, amen, merci, merci pour ce beau psaume qui nous rappelle la toute-puissance, la splendeur, la magnificence de notre Dieu. Merci Noéra. Alors il y a une maman qui est là avec nous, Élise. J'aimerais bien entendre un des fils.
1: Ah oui.
6: Tu peux te rapprocher, s'il te plaît. Approche-toi du micro. Alors, je te laisse le soin de me poser une question. Ça y est, elle est. Elle t'entend, Élise.
1: C'est Élise.
6: C'est Elsie, pardon, donc moi, c'est moi qui écorche son prénom.
1: Bonsoir, Elsie, comment vas-tu?
7: Bonsoir, mais ça va.
1: Je suis la maman de qui?
7: Je suis la maman de Liane.
1: Liana, d'accord.
6: Liane.
1: Oui. Liane, d'accord. Est-ce que tu as accepté facilement qu'elle fasse partie du groupe de chant? Est-ce que tu connais des bienfaits d'être dans un groupe, dans une chorale d'enfants?
7: Oui, parce que j'étais dans une chorale. C'était la chorale qui était dirigée par le frère Liz.
1: Ok, oui, très connu comme directeur de chorale.
7: Voilà.
1: Très dynamique, je crois.
7: Tout à fait. Non, ça m'a pas étonné. Elle aime chanter, Liane. Elle chante toute la journée, d'ailleurs.
1: Ah, c'est très bien. Est-ce que tu as déjà participé à la chanson avec les parents? Les parents,
7: oui,
1: qui ont chanté avec
7: aussi, j'étais là.
1: Les enfants,
7: oui.
1: Tu étais là. D'accord, d'accord. Et qu'est-ce que tu espères que ça portera à ta fille de faire partie de cette chorale?
7: Mais qu'elle reste accrochée à Dieu. Mm-hmm. Et qu'elle puisse grandir. Et qu'on soit tous au ciel.
1: Amen. Oui, c'est tout ce qu'on espère. Merci beaucoup. Je t'en remercie.
6: Je t'en prie. Merci. Alors, nous rappelons aux enfants qui sont dans leur émission Louange Simoun et qui peuvent nous appeler au 0596 72 82 51. Alors, nous allons poursuivre avec...
8: Noéra ou Nia? C'est Noéra?
9: Nia.
8: Nia, qui va nous présenter un psaume.
9: Le psaume 100. Poussez vers l'Éternel des cris de joie. Vous tous habitants de la terre, servez l'Éternel avec joie. Venez avec allégresse en sa présence. Sachez que l'Éternel est Dieu. C'est lui qui nous a fait et nous lui appartenons. Nous sommes son peuple et le troupeau de son pâturage. Entrez dans ses portes avec des louanges, dans ses parvis avec des cantiques. Célébrez-le, bénissez son nom, car l'Éternel est bon, sa bonté durera toujours et sa fidélité de génération en génération.
6: Amen, amen. Merci Nia. Alors nous avons le plaisir de recevoir la grand-mère de Noéra et de Nia. Donc on va lui demander, est-ce qu'elle accompagne régulièrement ses petites filles en répétition? Ah non, c'est vrai, ah, là, j'oublie à chaque fois. Est-ce que... Oui, donc ils viennent de temps en temps, c'est ça?
10: Les répétitions se font à la maison.
6: D'accord.
10: Parce qu'elles sont assez loin.
6: D'accord.
10: Je suis sur le François et elles habitent à Azouji, à Fort-de-France.
6: D'accord. Okay.
10: Donc c'est un peu difficile, mais en général, les enfants sont là le vendredi, le sabbat, au temps pour François. Voilà.
6: D'accord. Et est-ce que le fait de les amener ici aujourd'hui, est-ce que c'était une contrainte ou au contraire, tu as pris plaisir à le faire?
10: Non, j'ai pris plaisir à le faire. Hein. Et, leur maman devait être là, mais elle est fortement enrhumée, donc elle a préféré ne pas venir. Elles ont été accompagnées par leur papa, leur plus grande sœur, et voilà, je les ai rejoints ici.
6: D'accord, très bien. Donc, la maman écoute, ainsi
10: oui,
6: que le papa, on leur fait un coucou, hein?
10: Oui, oui, coucou Jessie, coucou Olivier, coucou de la part de Nia, Noéra,
6: la grande sœur,
10: toute l'équipe, et Naya, la grande sœur.
6: Voilà, donc on leur fait un coucou, voilà.
10: Voilà.
6: En tout cas, merci, hein, merci à vous pour votre dévouement, hein, pour faire de l'émission un bon moment. Et je sais que les auditeurs aiment beaucoup, beaucoup entendre les enfants chanter, surtout nos aînés. On va faire un coucou à nos aînés qui nous écoutent régulièrement, notamment Jeanne, Pauléon, Lucette. Il y a également Denise, Féline, Céline. Donc on leur souhaite un merveilleux sabbat et que Dieu continue à prendre soin de toutes ces personnes.
10: D'accord. Bon sabbat à tout un chacun.
6: Est-ce que tu as autre chose à rajouter, Mirette? Est-ce que
10: non,
6: tu as...
10: non, je veux simplement saluer tout le monde, tous ceux qui écoutent en ce moment Radio Espérance. Et puis leur dire bon courage, bon sabbat. Et voilà. Et
6: un message pour les enfants?
10: Aussi, les enfants, on vous souhaite de toujours désirer participer. Ça vous fait grandir, ça vous permet de connaître mieux les choses, et etc. Donc, toujours soyez dévoués, mm-hmm. tout ça, pour participer aux émissions. Et je dis tout le temps aux enfants qui sont à la maison, appelez, présentez un psaume, présentez un chant de louange à Dieu. Et c'est pour votre bien, mais c'est pour glorifier Dieu.
6: Tout à fait.
10: Que Dieu bénisse tout un chacun. Bon sabbat.
6: Merci Mirette, merci beaucoup. Alors, les enfants, vous avez entendu, hein, Mirette vous a dit d'appeler. Parce que, rappelez-vous que cette émission est réservée pour vous, mais spécialement pour vous. Donc, n'hésitez pas à nous appeler pour louer le nom de l'Éternel. Parce que Dieu, il fait tant de choses pour nous. Hein. Donc, pourquoi rester dans son coin? Il faut pouvoir témoigner, louer pour l'Éternel. Parce que Dieu, il fait de grandes choses, il fait des miracles encore aujourd'hui dans nos vies, et je suis sûre que vous le savez. Donc n'hésitez pas à nous appeler au 0596 72 82 51. Je fais un coucou à Josie de Saint-Joseph qui est membre de Maranatha. Voilà. J'ai fait le signe comme si elle me voyait tout, avec la main.
1: Ça pense tellement fort à elle.
6: Exactement.
1: C'est pour ça. Est-ce que la maman de Pierre est présente dans le studio?
6: Elle est sortie.
1: C'est pas grave.
6: Il y a la grand-mère de Liane qui est là.
1: Anne. Grand-mère de Liane. D'accord. En fait, j'ai une question pour Pierre et je vais peut-être.
6: Ah, pour Pierre. Pierre, ça?
1: Oui, Pierre.

0: question pour Pierre. Hein.
1: Attends, après.
0: Pierre.
1: Une question pour Pierre.
0: Oui, Pierre, je ne dévoile pas de secret en disant que tu es enseignant. Et, pourquoi la chanson a tant de place dans les cours en maternelle? Est-ce que les enfants reçoivent les chansons d'une façon particulière ou est-ce que nous, les adultes, on devrait s'en inspirer pour peut-être chanter plus? Pourquoi la chanson a tant de place en maternelle?
2: Alors, c'est une très bonne question. Alors, tout d'abord, parce que c'est ludique. C'est-à-dire que pour les enfants, chanter, c'est quelque chose de naturel, c'est quelque chose de joyeux, c'est quelque chose qui est facile pour eux. Et nous, en tant qu'enseignants ou personnel encadrant, on s'en sert pour les apprentissages d'abord. Hein, ça leur permet d'apprendre que ce soit l'alphabet, les chiffres ou autre. Et puis, ça fait travailler aussi leur mémoire, leur attention, leur concentration. Et si on y rajoute du geste, aussi leur motricité et le fait de se déplacer dans un espace donné. C'est dans les acquis que nous demande l'éducation nationale. Donc c'est pour ça que le chant, il va vraiment servir dans beaucoup de domaines. Mm-hmm. Et en plus, voilà ce que je disais, c'est que ça, ils ont l'impression de s'amuser alors que pourtant ils travaillent. Et puis ils sont très fiers d'eux après de pouvoir chanter, de présenter aux parents des choses. Donc c'est le chant, c'est vraiment un outil pédagogique à part entière. Moi par exemple, j'avais récupéré une chanson que j'avais modifiée. Donc je disais par exemple, ça commençait voilà, quand j'arrive le matin, je dis bonjour. Quand quelqu'un veut parler, je l'écoute bien.
0: Ah, pas mal.
2: Voilà, des choses comme ça. Et puis après, j'avais rajouté à la fin, quand je travaille, je fais de mon mieux. Quand je n'y arrive pas, j'essaie un peu. Et quand je réussis, je suis heureux. Donc voilà, des petites choses comme ça qui sont très simples, mais en même temps qui leur permet vraiment de se sentir bien et puis de rentrer dans les apprentissages progressivement.
0: Merci beaucoup, Pierre.
1: Alors, il y a Anne, la grand-mère de Liane. Donc, Davy, je te laisse le soin. Je le passe, le casse. Je te laisse le soin de lui poser au moins une question pour qu'on puisse entendre sa voix.
0: Oui. Bonsoir, Anne.
3: Oui, bonsoir, Davy.
0: Bonsoir, Anne. Donc, tu es la grand-mère de...
3: Liane.
0: Alors, moi, je te propose un défi simple. Une chanson d'enfant que tu aimes et que nous allons chanter tous ensemble. Une chanson que les enfants connaissent et que toi, tu aimes bien également. Je te laisse diriger un petit chant d'enfant.
1: Alors, juste une strophe, voilà, parce qu'après...
0: Allez, Anne, à toi de jouer.
3: Je cherche là, parce qu'il y en a tellement.
0: Chanson d'enfant facile. Celle qui te vient à l'esprit. Et que les enfants connaissent.
1: Ah tiens, Kavi.
0: Non. On peut aider Anne peut-être en nous proposant.
3: Non, mais il y a tellement que je n'arrive pas.
0: Ah,
1: un jeune soldat, un chant d'enfant.
0: Allez, c'est parti.

0: Merci beaucoup. Bravo.
1: Alors, nous allons continuer avec Liane qui a un chant.
2: Liane, quel est le titre de ton chant ?
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2: 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Nous t'écoutons, Liane.
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1: Amen, bravo, merci Liane. Maintenant, nous allons écouter toutes les princesses chanter un chant, voilà, ensemble. Nous vous écoutons. Quel est le titre de ce chant?
2: Lis ta Bible.
3: Priez chaque jour.
1: Nous vous écoutons.

0: Amen.
1: Amen, amen, amen. Merci beaucoup les princesses. Nous arrivons au terme de notre émission. Ça passait très vite, hein. Oh là là, vraiment très très vite. Nous remercions Lee et Vanessa qui nous a appelé de Fort-de-France. Et Davis, la suite du programme, s'il te plaît.
2: Oui, tout de suite, nous aurons une heure de louange, le Worship Night. Et puis le grand rendez-vous de la soirée, c'est Tonight avec Lisiane à 22h.
1: Les enfants, faites un coucou à tout le monde. Coucou, bonne soirée.
3: Coucou, bonne soirée. Au revoir.
1: Un coucou à Louis de, voilà, du Mont-Sinaï, de François, voilà. Et on vous dit à très bientôt. Merci de votre écoute. Reste à l'écoute. Et surtout, ne changez rien. Merci de votre fidélité.
4: 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Restez statique.
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1: Vanessa. Non, pardon. Je voulais dire Lycée, Pierre, Mirette, Anne, Elsie. Merci beaucoup. À bientôt. Jamie, Naïli.
4: Et Joshua.
1: Tiana. Et Joshua. À bientôt.
5: Nous aussi, on est très contents d'être là avec vous.
1: C'est bien. Merci.

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1: 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Il est 20h. Belle soirée. 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